0: Dijon, pas de chichi chez Duclos Maillard. On pense vite quartier et vin de Bourgogne. Un amour du terroir partagé par la clientèle. En voici la preuve avec Jeff, client fidèle chez Duclos Maillard.
1: Ça fait un an que je viens régulièrement ici. J'ai aménagé dans le quartier déjà. Et puis c'est vrai qu'ici, on est bien accueillis. Et on trouve des vins à des prix corrects, notamment parce qu'ils mettent quand même plus l'accent sur le produit que sur le marketing pour la boutique, par exemple. Moi et ma compagne, on est amateurs de vins. Et puis ici, on achète essentiellement des vins de Bourgogne.
0: Qu'est-ce que vous avez bu récemment ici qui vous a bien plu, qui vous avait été conseillé alors?
2: Le Bourgogne Chardonnay bio.
0: Oui.
2: Voilà, le château de Chemilly, ouais.
0: Qu'est-ce qui vous a plu dans ce vin?
1: Il est vraiment bien rond, puis il se rapproche d'un vin de très grande qualité de vin blanc de Bourgogne, quoi. Et puis il est à 25 euros.
0: Ah oui. Effectivement.
1: Oui.
0: Bonjour messieurs, dames.
3: C'est pas mal, c'est assez élégant pour les fêtes, ça irait bien avec tout ce qui est viande blanche et tout, puis le chapeau. Mais il y a aussi le Montclis, j'aime bien le Montclis rouge 2022.
2: Alors c'est dans les 25 euros.
1: Je pense que je vais faire un mix doit être de quelques années bouteilles que vous avez évoquées. Le Côte de Nuit Village,
2: deux comme ça,
1: deux Chaurey-les-Bonnes et, et deux Montélis rouge 2022, s'il vous plaît.
3: Le Chaurey, il faudra bien le placer parce que c'est un 2023 et les deux autres, c'est des 2022. Donc le Chaurey, vous le mettrez avant ces deux vins-là. Ah oui. Il faut savoir aussi les placer parce que si on met les vins trop prononcés devant les vins qui sont un petit peu plus légers et qui ouvrent le tiroir, la bouche, quoi, et ben les autres, on peut pas les savourer.
0: S'ouvrir le tiroir, ça c'est vrai que j'avais jamais entendu, hein, et c'est l'expression qui sent le terroir à la cave Duclos Maillard rue Tchenov à Dijon.
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5: Là, je suis dans la rue du Port et je m'apprête à aller prendre un cours de pâte à pizza. Atelier pizza chez Oncle Héraclite. C'est parti. Bonjour, mon oncle.
6: Bonjour.
5: Alors, on va apprendre à faire des pizzas, c'est ça?
6: L'atelier dure grosso modo 1h30-2h et on va étaler notre temps entre théorie et pratique, grosso modo à 55 ans.
5: Est-ce qu'on apprend à faire voler la pâte sur un doigt?
6: Non, pas vraiment, parce que ça, c'est joli pour le show, mais ça sert à rien.
5: Voilà nos apprentis pizzaïolo, Aurélien et Blandine.
7: Bonjour.
5: Bonjour Blandine.
8: Bonjour.
5: Alors, prête à faire voler les pizzas?
7: Bah ouais, j'espère.
5: Qui est-ce habituellement qui cuisine plus quand même?
8: C'est lui. Ah oui, c'est pas pour rien que c'était pour lui le cadeau.
5: Oui, ah, c'était un cadeau?
7: Oui, c'est un cadeau qu'on m'a offert, que j'ai demandé.
6: Le premier conseil de cet atelier, il n'y a pas de magie. Votre matière première, c'est la farine. Donc si vous prenez une farine de mauvaise qualité, vous aurez un résultat de piètre qualité également.
7: Comment choisir une farine de bonne qualité?
6: Moi, ce que j'entends par farine de qualité, c'est préférablement une farine artisanale. Et c'est encore mieux si elle est locale, ce qui est mon cas ici. C'est une farine qui vient du moulin de la Ribère à Cournon. Donc un moulin à la fois artisanal et local.
5: Pour une pâte à pizza, plus le thé est bas, finalement mieux c'est.
6: Ouais, c'est exactement ça, ouais.
7: Alors moi je fais ça avec de la litière d'habitude.
6: C'est exactement comme la pâtisserie, ouais. Il faut être précis.
5: Rigoureux sur les doses.
6: Exactement, ouais.
7: Bah c'est bon. 126,01. Blandine?
8: On est en TP de chimie. Parce que là, on discute, mais...
7: Tu vas le passer comme moi.
6: Alors, il n'y a pas de bonne ou mauvaise façon de pétrir. La seule chose que je vous demande, c'est on pétrit toujours à une main. On garde toujours une main propre au cas où.
7: Okay.
6: Et la deuxième chose, ça va être de venir... Une fois que vous avez une pâte à peu près homogène, de venir rabattre un petit peu le pâton sur lui-même. Quand vous êtes en train de faire votre pétrissage, vous êtes en train de faire une chose très importante, c'est que vous êtes en train de structurer votre réseau de gluten.
7: Ouais, la mienne est plus ratée.
5: Bon alors, quelle pizza on va faire?
8: Moi j'ai toujours un faible pour les chèvres miel, donc je pense que ça va partir sur une cabrette.
7: Moi je vais rester sur un grand classique, ce sera la reine.
6: On va faire plaisir à Patricia, si jamais vous voulez la faire
5: tourner. Quand même, je suis pas venue pour rien.
6: La pomme, comme ça, et hop.
5: Là, on est dans le clan pizza trottoir.
6: Ah ouais, trottoir épais, effectivement.
5: Trottoir
6: ouais.
5: Épais. Ouais.
6: En fait, moi, j'ai une mie qui est assez dense et assez structurée, avec un trottoir, justement.
5: Très boulanger, quoi.
6: Voilà, exactement.
5: Il y en a une qui plaint pas la crème, là-bas, au fond.
8: Non.
7: Bah là, on fait vraiment sa pizza. Voilà. Là, pour le coup.
5: Là, c'est de l'amusement.
7: On peut prendre le supplément, je sais pas quoi, à 1 euro. Hop, ouais. Là, on peut le prendre.
5: Avant cet instant.
7: Magique.
5: Une vraie pelle de pizzaiolo, mettre sa pizza dans un vrai four de pizzaiolo, c'est là quand même qu'on ressent une petite émotion.
7: Une petite pression, surtout. Parce qu'il faut pas faire tomber sa pizza, faut pas péter le four.
5: Ce serait dommage avec tout ce boulot. Oh là là, ça, c'est joli, plaisir, là, ça montre. Regardez-moi ce chef-d'œuvre.
8: Super vite.
7: Elles ont des beaux trottoirs.
8: Ah oui. Et ça fait bleu, bleu, bleu, bleu, bleu, bleu.
5: Bon, allez, je vous laisse sur ce. Ah oui.
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1: Aujourd'hui, je vous amène à Montgivray et devant moi, il y a un château. Mais ce château, c'est aussi la mairie de Montgivray. Mais cette mairie, avant, eh ben, c'était autre chose. À qui appartenait ce château? Vous allez le savoir tout de suite.
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1: Pour vous présenter cette magnifique mairie de Montgivray, je suis avec Annick Dussault, attachée de conservation au patrimoine du pays de Georges Sand. Bonjour Annick.
4: Bonjour.
1: Alors là, on est devant un très beau bâtiment.
4: Oui, là, c'est vraiment un château. Bon, un château qui a été très remanié au 19e siècle, donc avec cette entrée avec deux tourelles là, qui marque bien la porte. C'était une seigneurie avec un château fort, bon, qui a eu plein de péripéties puisqu'il a fini par brûler pendant la guerre de Cent Ans, 1360. Mais tel qu'on le voit là, évidemment, il a été complètement remanié au 19e, parce qu'à ce moment-là, dans les années 1840, c'est le demi-frère de Georges Sand, Hippolyte Chatiron, qui rachète ce château pour y installer sa famille. Donc il était tout près de Nohant. Et puis un peu plus tard, c'est même la fille de Georges Sand, Solange, en 1875, qui décide de s'installer elle aussi, qui souhaite un peu se rapprocher de sa mère et de Nohant. Même si ça ne plaisait pas forcément beaucoup à Georges Sand, mais bon, elle s'installe dans ce château et c'est elle qui fait faire aussi des travaux au fameux architecte d'Auvergne, hein, qui refait notamment toute l'entrée. Voilà, mais c'était la mode de l'époque.
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1: Comment est-ce que ce château s'est devenu la mairie?
4: En fait, en 1956, le château est à vendre et c'est la commune qui s'emporte acquéreur et qui décide d'y installer sa mairie et qui a fait encore des travaux tout récemment.
1: Est-ce qu'on peut dire que c'est l'une des plus belles mairies?
4: Ah, ça, c'est quand même certainement parmi les plus belles de l'Indre, hein, certainement.
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5: Je rêvais d'avoir une maison à la campagne. Cette maison, c'est comme si j'y étais née. C'est ma maison de famille.
6: Ma maison s'appelle l'Ostau de la Mar.
7: C'est une maison un peu envoûtante.
8: Eh bien, vous voyez, des livres et trois fenêtres qui me donnent le paysage du pays, comme si c'était trois tableaux.
9: Ils ont vécu ici.
0: Thibaut Gaudry.
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9: Yves Montand est un enfant de Marseille. Débarqué d'Italie avec sa famille pour fuir le fascisme quand il a 2 ans, il va y grandir et y faire ses premiers pas au Music Hall. Puis il la quitte pour Paris où sa carrière commence à décoller, notamment auprès d'Edith Piaf. Et où il noue des amitiés, comme avec Jacques Prévert, qui va lui faire découvrir, en 1948, un charmant village qui va changer sa vie.
11: Je chantais dans la région, et puis il y avait Jacques Prévert qui habitait la maison là au coin. J'étais arrivé ici, et j'étais monté parce que mon ami le guitariste Henri Crolla, si on allait dire bonjour à Jacques, il disait oui, il est. Alors on est monté ici, j'ai vu Jacques, j'ai vu l'endroit, et puis je suis tombé amoureux de l'endroit, et puis je suis revenu dès que je pouvais, tous les ans. C'était très discret, c'était à peine connu.
9: Il ne va pas tomber amoureux que de Saint-Paul. Le 19 août 1949, il est à la Colombe d'Or, une auberge avec quelques chambres, qui est un repère d'artistes. Et Prévert, encore lui, va servir d'entremetteur entre un homme et une femme qui vont devenir un couple mythique.
12: Ça s'est passé à Saint-Paul-de-Vence, au mois d'août, en 1949. Simone était là, et puis moi j'étais dans le tournée. Et puis j'ai déjeuné là, elle a déjeuné là. Et puis il y avait du soleil, puis il y avait Jacques Prévert, et puis il y avait des copains. Et puis voilà, quoi, on ne sait pas comment ces genres de choses-là commencent, mais elles ont commencé et c'était une belle histoire. Quoi.
9: Une belle histoire qui durera toute une vie. Ils ont 28 ans. En 4 jours, Simone, mariée, plaque tout pour le Marseillais. Et désormais, ils vont construire une partie de leur vie ici, restant fidèles à la Colombe d'Or, où ils se marient même 2 ans plus tard. Prévert est encore là, il est le témoin de Simone, tandis que Marcel Pagnol est celui de Montand.
12: Puis en 49, j'ai rencontré Simone ici, qui elle avait acheté par contre une petite maison dans le village, après son premier film. Puis elle a servi cette maison pendant très longtemps. Puis on descendait au bar de la Colombe pour boire l'apéritif, pour voir Jacques et les amis, et puis il y avait toujours quelqu'un, et puis on restait là, et puis on mangeait là, et puis on montait pas la maison. Alors un beau jour, on a mis la clé sous la porte, on donnait ça aux enfants, ou à des amis qui descendaient dans le midi, et nous on descendait toujours ici.
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9: Colombe d'Or et Saint-Paul, où l'on se retrouve pour les vacances avec les copains, beaucoup d'artistes, dans ce village qui attire notamment les plus grands peintres, Picasso, Chagall, Matisse et d'autres.
11: C'est pourquoi je viens souvent ici à la Colombe d'Or, à Saint-Paul-de-Vence, et d'abord pour la famille Roux, qui sont des gens tellement merveilleux. Puis au mois de juin, ou au mois de mai, c'est agréable, il n'y a pas trop de monde, et c'est encore bien. Mais c'était une époque assez formidable, avec Picasso, Braque, Prévert, qui était là aussi, et Giacometti, quand il a débarqué.
3: J'ai dit, bon, attends de jouer, parce que je pars.
9: Mais les copains, ce sont aussi les habitants du village, avec qui Montan joue aux cartes au Café de la Place, ou à la pétanque.
11: Et j'aime bien jouer ici au boule, parce que c'est quand même un sport qui délasse bien, qui est très fatigant. Si on veut bien y jouer, c'est très très difficile. Ça ne paraît pas, surtout si on joue à la Provençale.
9: C'est à Saint-Paul-de-Vence également qu'il rencontrera la dernière femme de sa vie, Carole Amiel, et qu'il achètera en 1984 un petit restaurant qu'il transforme en maison, juste en face de la Colombe d'Or.

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1: Bonjour, je suis Romain, je suis dans la région girondine depuis 5 ans maintenant avec ma femme Gaëlle.
2: 9 secondes plus rapide que l'an dernier.
3: Ouais, ça va bien, c'est le matos.
1: Bienvenue à la station, ici on vous accueille toujours avec du sport à la télé.
2: Allez, il va être intéressant de voir le temps.
1: Et vraiment quand on a une saturation de sport, on bascule sur de la musique.
4: Le scorpion stylo Vénus, c'est pas ce qui réveille le matin.
1: Mais bon, c'est l'amour.
4: L'amour du travail.
1: Exactement.
4: Nous sommes dans une station-service à Tauriac, mais vous l'aurez compris, ici on ne vend pas que du carburant, ce que viennent chercher les clients est parfois gratuit. Il s'agit de liens sociaux, sauf que depuis quelques semaines, les conversations se focalisent sur la flambée des prix de l'essence et du diesel.
1: Alors c'est vrai, au tout début du conflit, quand les gens se sont inquiétés, j'ai eu une fréquentation accrue. Après, les gens sont vraiment inquiets dans le sens voilà, de la géopolitique, de leur pouvoir d'achat et tout ça. Mais après, ils se sont résignés malheureusement à ça, quoi.
4: Expliquez-moi vos tarifs, comment vous les calculez et qui vous les impose.
1: Je suis indépendant quand même, donc ça veut dire que mon carburant, je l'achète, on me le délivre pas. J'ai un prix au mètre cube, puis après je déduis forcément au litre. J'applique une marge de 0,10% par litre de carburant, plus la TVA évidemment, et ça donne ce tarif-là.
4: Qu'est-ce que vous en pensez de cette flambée des prix du pétrole et du carburant ?
1: On ne l'achète pas le jour pour le jour, donc j'imagine qu'il y avait des réserves avant de dire que tout augmente. J'imagine que quand ils ont acheté à bas prix, ils auraient pu continuer à avoir le tarif de carburant moins cher. Il y a quelqu'un qui gagne au change et c'est pas nous, quoi.
4: Est-ce que le distributeur, que vous êtes le professionnel, mais aussi le particulier, doit faire le dos rond ?
1: Il faut vivre avec. J'ose espérer que les choses vont bouger, quoi.
4: Alors la chance que vous avez, c'est que vous distribuez du carburant, mais pas que.
1: Alors c'est vrai que quand j'ai acheté, il y avait simplement la laverie que vous voyez là-bas au fond, le bar qui fonctionnait à moitié et donc les pompes à carburant. Fort de mon expérience et de mes diplômes dans la restauration, dans la cuisine, j'ai créé une cuisine où vraiment les gens s'y sentent bien. J'imagine qu'ils oublient un petit peu les tracas du quotidien chez moi. Donc on peut y manger, on peut y boire des coups, on peut jouer, on peut faire à peu près tout.
4: Quel est le top 3 des demandes de vos clients ? En premier, le carburant ?
1: Mon volume, forcément, c'est le carburant. Après, ça va être les cigarettes et puis après, c'est vraiment tout le reste.
4: On va rentrer dans la partie bar, dépôt de pain, bar tabac. Et c'est là où tous les jours, des habitants de cette commune, et pas que d'ailleurs, viennent discuter. C'est leur premier bonjour du matin ici.
1: 7h05, j'ai déjà mes premiers clients au café, donc forcément des gens qui vont travailler. Puis on échange sur tout et rien en même temps. Et je pense que je suis un peu le confident, le psychiatre du quartier, parce que voilà, ça, les gens se confient pas mal à moi et c'est plutôt plaisant.
4: En tout cas, ici à Tauriac, on parle de l'augmentation des prix et de la crise au Moyen-Orient, mais à la fin, fondamentalement, les choses restent les mêmes. Les clients fidèles continuent à faire confiance à Romain et à acheter leur carburant dans cette station reprise par Romain il y a 2 ans.

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1: À Clioscles aujourd'hui, joli village perché de la Drôme, avec Marie Bolaton dans la fabrique de poterie.
2: C'est un lieu qui est vraiment historique, existe depuis 1903. Il y a des ateliers de fabrication qui sont en activité du lundi au vendredi, tous les jours de l'année. Les gens peuvent venir nous voir et il y a une boutique où on peut acheter les pots qu'on produit dans l'atelier. Et la particularité de notre lieu, c'est que vraiment tout est fait sur place. Donc la terre vient du village, elle est travaillée dans les ateliers, cuite dans les ateliers, décorée dans les ateliers et elle est mise en boutique après. Et une autre particularité, c'est que dans les années 60, à partir du moment où les pièces sont un petit peu diversifiées, il y a une personne qui a tenu cette poterie, Philippe Sourdive, qui a mis en place beaucoup plus le décor. Donc on a deux styles de décor, on va dire aujourd'hui dans notre fabrication. On a un décor qu'on appelle décor à la poire et on vient dessiner à main levée un décor sur les pièces, donc sur des assiettes, des saladiers, etc. Et on a un deuxième type de décor qu'on appelle le décor fin, décor au clou. Historiquement, et on le fait encore un petit peu, on dessine avec un clou, donc un vrai clou de bricolage assez long. On vient graver la terre, le contraste entre la couleur qui est appliquée et le dessin qui permet de révéler la terre qui est en dessous va vraiment mettre en valeur un dessin qu'on vient ensuite colorer. On est réputé pour ce décor fin.
1: Et donc aujourd'hui, pendant qu'Anastasia nous accueille dans la boutique, 4 potiers travaillent à la production.
2: En fait, on est salarié de la fabrique de poterie de Kliuska, donc on travaille uniquement pour cette fabrique. Même si c'est une fabrication en série, chaque pièce reste unique parce qu'elles sont toutes faites à la main. Il y a 2 personnes qui sont dédiées au tournage aujourd'hui, Zoé Le Camus et qui, elle, travaille dans la fabrique, et un tourneur itinérant qui vient une fois par mois à peu près, qui s'appelle Béranger du Tertre. Après, on a d'autres façons de fabriquer des pièces qui ne sont pas du tournage. On a une calibreuse notamment, où on vient presser une boule de terre dans un moule en plâtre. C'est le cas notamment d'assiettes. Et donc là, j'ai un autre collègue qui fait plutôt la calibreuse, qui s'appelle Boris Dasnias-Mundler. Et puis, on a aussi une autre manière de fabriquer qui s'appelle l'estampage. Là, c'est ma collègue Émilie McGuinness. Et donc là, on vient créer une plaque de terre avec une machine qui s'appelle une croûteuse, qui vient faire une grande plaque et qu'on vient mouler sur un moule en bosse pour certains plats, notamment les plats à gaudron qui ont des finitions bien particulières. Donc ça nous permet d'avoir différents styles de poterie. Et après, donc ces pièces peuvent être décorées. Et donc là, on est 2 décoratrices dans la poterie, donc Émilie McGuinness et puis moi-même, Marie Bolaton. Mais ce qui est particulier à cette poterie, c'est qu'on fait de ce qu'on appelle de la terre vernissée. Donc c'est de la terre cuit à, entre guillemets, basse température, environ 1000 degrés. Et on utilise la terre du village, donc qui est extraite dans une carrière qui est à 50 mètres de la poterie.
1: Et alors, cette terre a toujours fait le bonheur des villageois, puisque les premières traces écrites de l'activité potière de Kliuska datent du Xe siècle. Et au XIXe, il y avait une cinquantaine de potiers indépendants dans le village. Et puis ensuite, au début du XXe siècle, la concurrence de nouveaux matériaux a obligé les potiers à se réinventer. Et c'est Marius Angeleras qui a invité les potiers à se regrouper et a donc créé la fabrique de poterie de Kliuska, un modèle de production complet qui a tenu jusque dans les années 50.
2: Ensuite, c'est Monsieur Sourdive qui a repris encore pendant des années, puis ses 2 fils. Il y a juste une petite fermeture dans toute l'histoire de la poterie entre 2012 et 2017. Et c'est à cette période que la mairie a décidé de racheter l'ensemble des bâtiments et des lieux. Ça a été un peu le nouveau tournant, puisque c'est une SIC qui a été créée dans une société coopérative d'intérêt collectif. C'est vraiment une entreprise patrimoniale. Ça se sent dès qu'on arrive dans les lieux. Ça a vraiment beaucoup de cachet et beaucoup de charme.
1: Alors pour en profiter, rendez-vous donc ici dans la fabrique de poterie à Kliuska ou sur ici.fr, rubrique circuit court.
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1: À quoi servent les maths ?
4: Par exemple, si on est coiffeuse, pour faire payer ses clients, au lieu que de prendre une calculette, le faire de tête comme ça le plus rapidement, comme ça on n'utilise pas trop notre téléphone. Puis c'est intéressant les mathématiques.
5: Moi je trouve que ça sert à tout et à rien. Les profs, ils disent faut savoir convertir, mais ça sert à rien quand on est grand en fait.
6: Dans n'importe quel métier, il faut savoir les maths.
5: convertir si il faut. Parce que ça se trouve, à un moment donné, l'occasion, elle va venir, tu vas pas savoir et ça va être compliqué. Et moi, je préfère les maths que le français.
6: Moi, je me dis, c'est comme toutes les autres matières. Plus tu sais de choses et tu es bon en maths, français, grammaire, plus tu auras plusieurs métiers à ta disposition.
7: J'ai jamais trop aimé les maths, mais je sais que je pense que ça va beaucoup servir.
8: En fait, les maths, c'est une des premières matières à être inventée. Les maths, c'est la base de l'école.
9: Pour payer quelque chose, il faut se servir des maths pour, par exemple, compter les pièces, les billets, etc. En fait, les maths, il y a beaucoup de choses qui servent à beaucoup de choses. Il y a des choses où tu vas jamais t'en servir en mathématiques, quoi. Par exemple, la géométrie, tu t'en sers que dans quelques métiers. Tu vas pas t'en servir dans tous les métiers du monde.
10: On était parti à Cultura et j'avais pris des sous, mais j'avais mal compté. Donc, je demande à ma mère de payer parce que j'avais pas assez. Mais du coup, faut compter tout, faut compter les centimes et les euros et tout ça.
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11: Une rencontre grâce à Valérie Delos qui se déplace un peu partout au Pays Basque. Elle s'est arrêtée à Bayonne où elle est tombée sur Mulène qui nous raconte une partie de sa vie.
12: Bonjour, je m'appelle Mulène, j'ai 48 ans et je suis de Bayonne.
13: Bonjour Mulène, aujourd'hui vous êtes une artiste, muraliste. Est-ce que vous êtes d'accord si je dis que vous êtes une résiliente?
12: Oui.
13: On va faire quelques pas en arrière dans votre histoire. Vous avez eu une première vie de sportive de haut niveau. Vous faisiez quoi?
12: Alors j'ai été en équipe de France de volley et ensuite de beach volley. J'ai démarré aux alentours de 15 ans.
13: Ça veut dire un engagement de vie totale? C'est-à-dire qu'on va pas au... à l'époque où vous allez boum, vous étiez focus, entraînement, c'était ça votre vie?
12: Oui, tout à fait. Et puis comme je suis rentrée dans les structures d'entraînement intensive, pour moi c'était aussi, je partais de la maison, mais j'avais comme objectif d'avoir mon baccalauréat pour que mes parents soient fiers.
13: Combien d'heures d'entraînement par jour à peu près?
12: On ne vit que pour son sport. On se réveille, on petit déjeune sainement, on part à l'entraînement, on fait de la musculation, on rentre, on déjeune, on fait une petite sieste, puis on a une seconde phase d'entraînement l'après-midi, puis ensuite en fin de soirée c'est les soins.
13: Donc une vie, on le comprend, hyper intense.
12: Oui.
13: Et puis un jour dans votre vie arrive un événement qui va tout arrêter.
12: Oui, j'étais relativement jeune, j'avais 39 ans, et puis là on m'annonce que j'ai un cancer de l'ovaire.
13: Vous n'aviez pas encore d'enfant?
12: Non, mais bon, je pense que le fait d'avoir été sportive de haut niveau m'a permis de ressortir les cartes de la volonté, de se battre, en fait l'objectif n'était plus d'atteindre la coupe ou la médaille, mais c'était de rester en vie.
13: Et ça dure combien de temps jusqu'à ce que vous puissiez reprendre une vie normale?
12: C'est une bonne question, parce que d'un point de vue clinique, j'ai relativement été, entre guillemets, guérie très tôt. Au bout de 5-7 moi, mes analyses étaient totalement revenues à la normale. Par contre, ça a été tellement intense. En 5 mois, j'ai vécu 2 opérations et 3 cures de chimiothérapie où j'ai dû réapprendre à marcher 2 fois, j'ai perdu mes cheveux. Vous voyez, de vous en parler, ça me remet un peu d'émotion parce que c'était une période très intense, très sombre. Mais effectivement, une fois où l'hôpital vous dit c'est bon, maintenant revenez dans un an, c'est plus complexe parce que aussi tout l'entourage pense que c'est bon, on est sorti d'affaire. Mais en fait, c'est comme si on se reprenait une seconde vague. Et c'est comme si, en fait, ça devenait réel. On est paumé, on sait plus. C'est comme un kidnapping, un peu.
13: Et comment vous avez rebondi? Comment ça se passe? Est-ce que c'est un déclic un jour? Est-ce que c'est un cheminement?
12: Alors, il faut savoir que ce genre d'épreuve, ça vous change à jamais. Il y a un avant et un après. C'est d'abord processer dans le deuil de son ancienne vie. Si on ne processe pas bien ses deuils, on reste aigrié et malheureux. En fait, pendant la maladie, j'ai accepté de mourir. J'ai vraiment travaillé le lâcher prise le plus lointain que je puisse faire. Par contre, je me suis dit, si je meurs demain, je meurs artiste. En fait, pourquoi j'y allais pas? Parce que j'avais peur. Peur de pas gagner assez bien ma vie, peur de pas savoir quoi faire, peur.
13: Ouais. En quoi l'art, ça a été une thérapie pour vous?
12: Cette épreuve m'a permis d'être à l'écoute de mes intuitions, de plus en plus, de faire confiance à mon cœur et un peu moins à ma tête. Et effectivement, aujourd'hui, en plus d'être artiste peintre, je suis art thérapeute. Donc j'accompagne des personnes le jour ils ont un événement douloureux à passer ou émotionnellement s'ils se sentent chargés, voilà.
13: Conclure, si je vous dis cette phrase très galvaudée, mais j'aimerais bien que vous rebondissiez dessus, si on dit que tout ce qui ne tue pas rend plus fort, du coup vous dites oui?
12: Un grand oui.
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1: On prend de la hauteur aujourd'hui à Montarcher, un village qui cumule plusieurs particularités. D'abord, c'est le plus haut village de la Loire, à 1160 mètres d'altitude. C'est une des plus petites communes du département en superficie aussi. Et puis le lieu où a été produit une archive presque unique en France. Pour nous en parler, j'accueille aujourd'hui Sarah Duris. Bonjour Sarah.
2: Bonjour Eddy.
1: Guide conférencière à l'Office du Tourisme Loire-Forêt. Quelle est l'histoire de ce document si rare et ancien ?
2: Il s'agit d'un registre d'état civil. Il recense les naissances, les mariages et les décès sur la commune de Montarcher. Mais ce qui fait qu'il est tout à fait exceptionnel, c'est la date à laquelle ce registre débute, 1468, soit la fin de la période médiévale.
1: Est-ce que cela veut dire qu'il n'y avait pas de registre d'état civil avant ?
2: Non. L'obligation de produire un document comme celui-ci est ordonnée par l'État au XVIe siècle. Et cette ordonnance n'est pas toujours bien respectée par les paroissiens. Ici, la population est recensée avec 70 ans d'avance.
1: Est-ce qu'on connaît l'auteur de cette archive ?
2: Oui, c'est le prêtre de Montarcher, nommé Claude Ferrier, qui a tenu le registre pendant 49 ans. On y lit les noms, les dates et même les métiers des anciens archimontois, mais aussi la météo.
1: Ah, ça m'intéresse. Est-ce que les conditions climatiques de l'époque étaient bonnes ?
2: Alors, c'est difficile à dire parce que ce sont principalement les mauvaises années qui sont inscrites. On lit des sécheresses, des tempêtes et même un tremblement de terre. En 1543, suite à une invasion de chenilles ayant entraîné une famine, l'évêque du Puy prend une mesure exceptionnelle, excommunier les fameux insectes. On vous laisse juge de l'efficacité de cette mesure. Il évoque aussi les épisodes de peste.
1: Des documents qui renferment de drôles de surprises. Où est-il conservé aujourd'hui ce fameux document ?
2: Il est gardé précieusement aux archives départementales à Saint-Étienne. Il a longtemps été le plus ancien registre d'état civil de France et donc a été présenté lors d'une exposition universelle à Paris. Aujourd'hui, c'est le deuxième plus ancien de l'Hexagone, mais c'est le mieux conservé des deux.
1: Un véritable trésor qui témoigne de la vie des habitants de Montarcher. D'autres histoires et légendes sont à découvrir sur place, notamment lors des visites guidées menées par les guides de l'Office de Tourisme Loire-Forêt. Merci Sarah Duris.
2: Merci.
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3: L'ancien mystique manoir de dames. Chambre d'hôte, petit déjeuner, salon de thé, événements, fiançailles, mariage, on peut tout faire ici.
4: Bonjour.
3: Enchantée.
4: Enchantée, bienvenue chez nous.
3: Ben, merci. Donc c'est vous qui avez une vie de princesse, vous m'avez dit
4: c'est
3: au téléphone.
4: Ça. J'ai mon prince dans la cuisine.
3: C'est cool, écoutez. Julia et David, donc une magnifique histoire d'amour qui va être très énervante, j'en suis sûre.
4: Sûrement.
3: Alors, c'est quoi ce manoir ?
4: Donc, c'est un manoir qui date de 1900.
3: Ouais.
4: Et en fait, il a été créé quand les usines ont été créées également. Donc, c'est le dirigeant de ces usines-là qui a construit ce manoir.
3: L'usine qui est en face, là.
4: C'est ça. Ventron Confection.
3: Je décris la princesse, quand même. Cheveux longs.
4: Oui.
3: Bleu, montrez-vous, retournez-vous. Vert. Magnifique. Ah, bleu-vert ?
4: Oui.
3: Oui, dans la pénombre, on ne voit pas bien parce que c'est un peu pénombre
4: c'est
3: le manoir.
4: Ça. Là. C'est le style du manoir, ouais.
3: Ouais, c'est ça. Ouais. Piercing.
4: Oui. Tatouage, tout ça.
3: Ouais. Ah, ouais, c'est ça. Ouais. Oui, une princesse très moderne.
4: Voilà.
3: On n'est pas dans la petite princesse avec la petite robe rose,
4: non.
3: Les flots dans les cheveux, quoi.
4: Non, c'est la princesse habillée en noir.
3: Et voici David, donc. Le prince charmant, bah écoutez, je suis enchantée.
5: Enchantée.
3: Hein, ravie. Vous aussi.
5: C'est ça, Roger, oui, au retard plutôt, voilà.
3: C'est ça.
5: La barbe, les cheveux du coup un peu plus courts. J'avais les cheveux longs pendant un temps, mais...
3: Avec une... Comment ça s'appelle, ça ?
5: Ah, la banane, du coup.
3: Oui, la banane, voilà. Le piercing aussi, etc. Donc,
5: c'est ça.
3: Un prince charmant tout à fait moderne aussi.
5: Voilà. C'est tout à fait.
3: Ce manoir, vous l'avez acheté ?
5: Oui, on est passé devant après une visite qu'on avait faite du côté du 90.
4: Au nord de Belfort,
5: oui. Mais oui, c'était par un détour du coup à moto, plutôt que de revenir par la voie rapide, on a fait le détour côté vosgien pour l'école, c'était toujours sympa. Et puis on a vu le manoir qui, lui, n'était pas en vente pour le coup. Et on s'est arrêté devant parce qu'on l'a trouvé magnifique, on a fait quelques photos. On s'est dit, c'est une bâtisse comme ça qu'il nous faut. Et en rentrant, on continue nos recherches pour les maisons. Deux semaines plus tard, on est tombé dessus, tout fraîchement mis en vente.
3: D'accord.
5: Donc on s'est dit, il y a quelque chose à faire. Donc on est revenu, on a fait la visite, on est tombé sous le charme, malgré l'état du coup...
4: Parce qu'on est tombé sous le charme de l'escalier, et puis après on avait plus...
3: C'était mort. Ah, et alors, ça vient
4: d'où? Parce que moi, c'était un rêve de petite fille. Je disais toujours à ma grand-mère qu'un jour j'aurai un château, et elle me dit, bah, si t'en rêves, t'en es capable de le faire, alors tu le feras.
3: D'accord. Et vous saviez que c'était son rêve?
5: Oui, tout à fait. Bah, ça faisait déjà un moment qu'elle en parlait aussi. Et puis voilà, c'était le but de pouvoir justement réaliser son rêve. Après, oui, il y a un investissement, il y a une grande part de folie. On y met toute notre âme, tous nos budgets, tout ce qu'on peut, pour pouvoir du coup réinvestiguer les lieux, lui redonner le cachet d'antan, et puis voilà, que ça reprenne vie complètement.
4: On a eu vraiment un coup de cœur en rentrant, et puis en sortant, on a dit, bon, on est un peu dans la merde. Parce qu'il y avait énormément à faire, c'était pas le budget qui allait, c'était pas le coin qu'on voulait. Et finalement, en ressortant, on s'est regardé, on a dit, bah ça y est, c'est lui, quoi.
3: Alors, vous faites chambre d'hôte, donc
4: c'est ça.
3: C'est là qu'on mange?
4: Là, on fait chambre d'hôte, là, on fait les petits déjeuners, les tables d'hôte et les salons de thé.
3: C'est votre cuisine à vous?
4: Oui.
3: Oui, parce qu'on est chez vous, en fait.
4: C'est ça.
3: Ah, mais c'est génial, hein, c'est vachement beau.
4: Les gens sont vraiment immergés chez nous.
3: Ah ouais, c'est magnifique.
5: Tout refait au complet.
3: Et votre but, c'était d'ouvrir une chambre d'hôte?
4: Oui, oui. Ah, okay. Ouais. Notre but, à la base, c'était même d'avoir un château pour sauver un lieu. Et après, on a eu beaucoup trop de contraintes avec les châteaux. Mm-hmm. Donc, on s'est rabattu sur les manoirs où on pouvait un peu plus s'amuser, en fait.
3: Donc, vous bossez tout le temps, quoi?
5: C'est ça, tout
3: vous
5: le temps.
3: Vous faites des travaux vous-même?
4: Oui. Ah, oui, on fait tout nous-mêmes. Fait...
5: Ouais. Moi, je travaille encore à côté. Donc, madame est dédiée vraiment pour la partie gestion du manoir chambre d'hôte.
3: D'accord, madame la princesse.
5: La princesse est un peu Cendrillon aussi, puisqu'elle s'occupe de tout derrière. Et après, pour ce qui est partie travaux, elle m'aide énormément. Bah, surtout pour ce qui est décoration, c'est les idées de madame. Après, madame m'a appris pas mal de choses, tout ce qui est placo, tout ça. Moi, c'est la partie électricité. La partie plomberie autodidacte, on avance comme ça.
3: C'est les idées de madame, hein?
4: Voilà.
3: C'est ça, c'est hein, ça. Comment vous avez
4: après,
3: fait?
4: Après, j'ai de la chance, il suit beaucoup. Et puis, on a les mêmes goûts, donc en fait, c'est pas compliqué, quoi.
3: Il n'y a pas besoin de le convaincre.
4: Voilà, c'est ça.
3: Combien il y a de mètres carrés, alors?
4: 800 mètres carrés. On en a rénové 250.
3: Je sais pas si je vous trouve pas un peu fou.
4: Oui, tout le monde nous le dit.
3: Ah oui, c'est assez banal ce que je
4: voilà.
3: Vous dis.
4: Voilà, on est passionnés et puis on aime ce qu'on fait. Et on savait que ce serait des sacrifices, mais du moment qu'on est ensemble, comme on a dit, qu'on tient le coup, c'est le principal. Parce que bah, ça, cette année, ça va faire 18 ans qu'on est ensemble.
3: D'accord. Vous êtes rencontrés très jeune.
4: Très jeune, ouais. Ouais. On s'est mariés très jeune aussi. Et puis après, on a toujours fait en fonction que l'autre puisse évoluer. Quand un évoluait, l'autre patientait et puis l'aidait à évoluer et ainsi de suite. Et ça, c'était le but ultime de notre couple, ouais.
3: Donc vous vivez à Ventron toute l'année. C'est assez isolé, c'est assez calme.
4: Oui, on aime bien. Ouais. On est tranquille.
3: Oh là là, vous êtes des ovnis pour moi.
4: En fait, je pense qu'on est dans des corps de jeunes, mais avec une mentalité assez ancienne. On aime les choses comme ça. Moi, j'ai vécu avec mes grands-parents. Donc, c'était une ambiance déjà où la famille était importante, les repas étaient importants, la convivialité, les choses à l'ancienne. Je voyais mon grand-père souvent dans les jardins en train de travailler. Donc, tout ça, pour moi, c'est ancré en moi et il a vécu un peu préparé. Donc, c'est ce qu'on aime, notre tranquillité. On adore cuisiner tout nous-mêmes, recevoir les gens, leur proposer en fait un univers carrément différent.
3: Ah, bah, carrément. Hein.
5: Oui, comme c'est marqué du coup sur les annonces, c'est le voyage hors du temps. Quand on rentre ici, on change d'ambiance, d'univers.
3: Vous vous êtes bien rencontrés tous les deux. Hein. Vous notez quand même la chance que vous avez?
4: Ah, bah, ça, oui, on sait qu'on a beaucoup de chance. Ouais. Ouais. Ah, ouais, parce que tout le monde pourrait pas vivre cette expérience. Et puis, on nous l'a tout de suite dit, est-ce que notre couple est solide? Parce que sinon, la banque n'aurait pas suivi les projets comme ça. Quoi.
3: Ah oui. Ah ouais. Vous avez fait quoi? Vous avez vu des psys, des certificats de solidité du couple pour c'est le banquier?
5: Non, bah, c'était pour démontrer. Voilà, on avait la NIAC, du moins, qu'on le voulait vraiment. Donc, bah, c'est à force d'insister, ils ont compris du coup que oui, on voulait. Parce que d'après eux, les statistiques, c'était 70% des couples divorcent dès qu'ils achètent une maison avec des travaux, des choses comme ça.
3: D'accord. Voilà. Ah,
5: c'est pour ça qu'ils étaient réticents.
3: Et alors, ça veut dire que ça a été long, c'est ça, d'obtenir les prêts bancaires? De convaincre.
4: Ah ouais. Déjà, on a dû se battre pratiquement 6 mois pour avoir le manoir. Et puis après, pratiquement aussi 3 mois, faire tout le tour des banques avec un business plan, leur montrer qu'on était solide. Ils voulaient savoir si on avait vécu des épreuves, des choses comme ça, pour voir si on allait tenir le coup.
3: Quoi. Ouais. Ah, des épreuves dans le couple?
4: Ouais, c'est ça.
3: Oui,
4: c'est
3: ça. Vous avez répondu quoi, oui ou non?
4: Oui. Oui, nous, on a morflé pas mal, donc... On sait ce que c'est, donc on savait qu'on allait tenir largement le choc.
3: Mais je peux être indiscrète, en quoi vous avez morflé?
4: On a eu des épreuves de la vie pas très faciles, beaucoup d'accord. De décès, des maladies, des trahisons, des choses comme ça, assez dur, en très peu de temps.
5: Des périodes financières très compliquées. On a vécu du coup en Saône-et-Loire, dans une ville paumée, à 30 minutes de toute commodité, on avait essayé, mais c'est vraiment à l'extrême. Et là, pour le coup, financièrement, on avait énormément de mal à s'en sortir, on vivait avec
4: 10 euros par mois pour manger. On a connu des périodes vraiment très très compliquées qui auraient la plupart plupart du temps, on se serait séparés, quoi.
3: Oh, je vous adore. Et là, ça tient la route, alors ?
4: Là, ça commence à avoir de l'ampleur, ouais. Ouais, ouais. Je pense qu'il nous faudra encore quelques années pour vraiment se faire connaître. Mm-hmm. Mais comme on dit, on lâche pas l'affaire, quoi. Mm-hmm. Puis on a des clients super, donc c'est cool.
3: Donc voilà, le temps s'était arrêté, hein. Mais c'est bon, ça. Il va reprendre son cours. Non. L'ancien mystique, mystique parce que vous aimez tout ce qui est mystique.
4: Voilà, c'est ça.
3: L'ancien mystique, Banois.

0: Merci de nous accueillir à Issoudun pour parler d'un jeu, un jeu d'arcade comme on en trouve de temps en temps et ça nous émerveille.
1: Ça c'est super parce que ça nous rappelle notre jeunesse quand on allait dans les bistrots et qu'on jouait aux bornes arcade. Donc là tu vois, ça vient d'arriver. On a un copain qui est très talentueux et qui reconditionne et restaure entièrement des bornes arcade typiques du début des années 80. C'est la référence. Il les reconditionne entièrement, il les restaure entièrement. Elle est dans son aspect d'origine, vintage, tu vois, toute la déco et la caisse sont vintage. Et puis, lui, ce qu'il propose, c'est d'intégrer une nouvelle carte et puis de nous proposer tous les jeux d'arcade qui existent dedans. Donc là, je crois qu'on a on doit avoir une borne où il y a plus de 600 jeux avec tous les, évidemment, les Pac-Man, les Space Invaders et tout ça. Et elle est complètement dans son état d'origine, mais avec un nouveau processeur où on peut accéder à tous les jeux qu'on a aimés quand on était plus jeune. Donc ça, c'est vraiment une pièce de collecte, mais qui marche, qui est révisée et qui est très, très, très, très plaisante et très déco surtout.
0: Hein. Remis en état, ça coûte combien ça?
1: Elle est proposée dans les 1 400 € et c'est vraiment un prix très raisonnable parce que, encore une fois, on a accès dedans à plus de 600 jeux avec tous les jeux de l'époque. Et puis, on a un vrai look vintage. C'est déco pour quelqu'un qui a envie de se faire une pièce à la maison, une pièce de jeu ou un bar, etc. Enfin, ça s'intègre évidemment partout.
0: Johan, je t'arrête, je vais lâcher le micro puis je vais m'installer. Et je le valide, hein.
1: Tu le valides, celui-là. Oui. Bah évidemment, mais ça c'est super, c'est notre jeunesse et puis ça revient beaucoup à la mode, c'est très tendance.
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4: Le temps de vous lire en marseillais. Bonjour Médéric.
3: Bonjour Philippe.
4: C'est notre linguiste marseillais. Donc on va jouer ce matin un peu comme des enfants.
3: Oui, tout à fait. Alors vous savez à quoi jouent les enfants en ce moment? Enfin ces jours-ci, ces temps-ci.
4: Ces temps-ci, avec le smartphone, ouais. Un jeu, voilà quoi.
3: Les tablettes, les jeux vidéo, ouais, etc. Ouais. On est d'accord. Bon, les tout petits jouent encore avec des voitures, des robots, des trucs Pokémon, etc. Voilà. Alors autrefois, alors non, je vais pas faire celui qui regromelle à mon réguignard.
5: C'était mieux avant, c'est ça.
3: Non, mais je vais vous parler quand même des réguignards. Les Réguignaires de Luberon, c'est une association provençale qui, comme son nom l'indique, regroupe des amoureux de la culture et de la langue provençale, des gens du Luberon, qui s'appellent avec autodérision donc les Réguignaires, en gros les râleurs. Hein. Eh bien, la présidente de cette association est bien connue chez nous, il s'agit de Claudette Ocelli, aussi connue sous le nom de Mamette, dont on a entendu la voix sur notre antenne pour nous apprendre un peu de provençal. Avec ces Réguignaires, elle organise jusqu'au 14 mars à Pertuis, à l'espace de Croze, une exposition appelée Joe et Jugué d'antan, qui propose de retrouver des jeux et jouets d'antan et avec leur petit nom en provençal. Alors autrefois, les minots jouaient à Oda, au dé, au Baoduf, au Toupie ou au Kille. Il y avait les osselets aussi. Alors, je me souviens que mon frère jouait, je trouvais ça bizarre, les osselets. Mmh. Mais voilà, ça a disparu, j'ai l'impression.
4: Oui, c'est vrai.
3: Hein, voilà, on ne voit plus ça. Jouer aux osselets, c'est Juga, Jibotrao et Melisa Ousset. Par contre, les billes, on y joue encore. À mon époque, on prisait les gros galops comme ça, ils ont tiré les soldats Starlux.
4: Ou
3: on jouait au pot. Enfin bref, voilà, j'adorais les billes. Dans la cour de récré, je pense qu'on joue encore à la marelle ou à la corde persaouta, je traduis pas. Mais probablement plus aux yeobanda, les yeux bandés, au Colin Maillard, qu'on appelle aussi Kukuruma. On dirait une chanson Kukuruma. En revanche, on fait encore liser Skundai, le jeu de cache-cache, à partir du verbe s'escoundre, se cacher. Et on dit parfois, va te scoundre, va te cacher. On joue aussi à la poupée, la titeille, dans son ousta ou des titeilles, sa maison de poupée, ou bien avec une poupoune pour Juga à la mama, là non plus, je traduis pas. Quand j'étais minot, j'adorais jouer avec les taraillettes, la dinette, mais aussi à la marchande. J'avais d'ailleurs un bel établi de marchande et je vendais à ma mère, à ma grand-mère, plein de beaux fruits et légumes en plastique, ou du poulet, ou en plastique, ou du fromage en plastoc. Avant, la malbouffe, vous voyez, avait déjà tout prévu. Tous ces jeux d'enfants d'hier ou d'avant-hier sont présentés à l'exposition Joe et Jugué d'antan à Pertuis jusqu'au 14 mars pour ce et samedi ou donc demain. Il y aura en plus un grand jeu de piste sur le double thème du parler provençal et des jeux d'enfants dans les rues de Pertuis, mais aussi du Motus. Tout le t-shirt, tout l'après-midi, nous serons sur place avec mon collègue Bla pour vous faire jouer à Motus en mode démo ou initiation. Mais il y aura aussi un Motus en live en public avec les meilleurs joueurs de Motus à défier. Alors de mon temps, on jouait à cache-cache et celui qui comptait, on disait qu'il pégait. On disait, allez, c'est toi qui pègues. Ouais. Et on joue aussi à faire des moulons dans la cour. Et pour signaler un attroupement, on crie moulon. Donc ce samedi, moulon à Pertuis.
4: Allez, moulon.
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4: Mais oui.

0: ces toitures typiques que l'on trouve dans de nombreuses régions de France, et notamment dans le Val de Serre et la Hague. Leur particularité, ce sont des toitures composées de pierres plates de pays en schiste, des toitures très chères à faire réparer. C'est la raison pour laquelle le château de Vauville a besoin de soutien financier. Je vous propose d'aller dans les combles du château avec Éric Pellerin, son propriétaire. On baisse la tête.
1: Attention la tête. La tête, c'est juste une chauve-souris.
0: Ah, où ça, il y a une chauve-souris?
1: Il y en a une là, il y en a une qui dormait à l'autre palier aussi.
0: Ah, tu vois qu'on la dérange trop. Ah oui,
1: c'est protégé.
2: Ce qui montre aussi que Vauville, c'est bien un lieu aussi de conservation, parce qu'on a dans le jardin plus de 25 espèces d'oiseaux différentes. Dans les combles du château, on a les chauves-souris qui sont protégées. Et on a beaucoup de petits reptiles. On a la mare de Vauville, donc nous, ici, entre les Landes et le jardin, beaucoup de tritons, beaucoup de grenouilles aussi, et pas mal de salamandres aussi dans le jardin.
0: Là, on va passer une toute petite porte. Il y a des araignées. Ah oui, donc là, effectivement, il y a quelques trous dans la toiture.
2: Donc c'est vrai qu'il faut agir. Tout est humide, hein, tout s'effrite. Les chevilles de bois, elles sont plus du tout à 45 degrés.
0: Oui, c'est-à-dire que là, ça risque de tomber aussi.
2: Ah oui, oui, la prochaine tempête, je pense que ça va encore glisser un petit peu. Ce qu'il faut se dire, et c'est toujours ce qui me sauve un petit peu, c'est que cette maison-là, elle existe depuis presque 900 ans. Oui, il y a des problèmes de toiture. Maintenant, je suis là pour m'en occuper. Il y a les couvreurs qui interviennent génialement pour venir bâcher dès qu'il y a un problème, et ça, c'est vrai qu'on est en confiance. La lauze de schiste, quand on voit travailler les ouvriers et les couvreurs, c'est incroyable, parce qu'ils soigneusement enlèvent chacune des tuiles. Pendant 3 semaines, 1 mois, au sol, sous des tentes, ils les retaillent, ils les brossent, ils les toquent comme ça pour voir si la pierre est encore résistante et dure. Ils ont réussi à réutiliser 80% des tuiles qui existaient sur la toiture.
0: Mais je crois que ça se trouve plus de toute façon, ces tuiles.
2: Et non, et les couvreurs du Cotentin essayent de garder, voire de racheter, quand ils sont sur tout leur chantier, des tuiles pour pouvoir les réutiliser sur des monuments historiques comme Vauville.
0: Comment est-ce qu'on peut expliquer ce que c'est que la lauze pour celles et ceux qui ne connaîtraient pas? Comment on peut parler de ces toitures?
2: Les lauzes de schiste, c'est comme si vous aviez des grosses tranches d'un centimètre de pierre bleue, d'une pierre qui était extraite des carrières de Tour-la-Ville à côté de Cherbourg. Et quand on se promène dans Cherbourg, on peut voir le schiste dans la maçonnerie des maisons, aussi bien sur la toiture, mais aussi dans les murs. Donc ça, c'est la partie récente qu'on fait cet hiver.
0: Ah oui, effectivement, on voit la différence. Hein. Et alors, il n'y a pas de gouttière?
2: Non, au 15e et au 17e, il n'y a pas de gouttière.
0: Le château de Vauville, première pierre posée au 12e siècle, avec son jardin botanique, son environnement exceptionnel, les dunes, la mare et les landes de Vauville. 80% de sa toiture en lauze de schiste est gravement endommagée, mais on devrait pouvoir remplacer cette toiture grâce à la Fondation du patrimoine, et puis tous les soutiens habituels, la commune, la région, le département et l'État.
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0: Avec ses compositions, la chanson française rencontre les musiques électroniques et les délires pop.
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0: Oscar Les Vacances et MPL avec Les Puceaux. Extrait de l'album Ceci n'est pas mon corps.
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0: Un coup de cœur, ici de Romardèche.
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3: 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Émilie Mazoyer et Magic System.
4: Un groupe, que dis-je, une famille, un phénomène qui parcourt le monde, les scènes et vos meilleures fêtes depuis maintenant 30 ans. Magic System, leur début, c'était à Abidjan, en Côte d'Ivoire, en 1996. 30 ans de carrière et une grande tournée anniversaire. Pour Asalfo, Manaja, Tino et Goudet, ils sont ce soir nos invités. Bienvenue et bon anniversaire Magic System.
5: Merci.
4: Bonsoir messieurs, quelle joie de vous avoir tous les quatre en studio. Oui. J'ai l'impression d'être un peu à Bercy avant l'heure.
5: Ah ben oui, avec Magic, Bercy ou pas, c'est l'ambiance, il faut aller à fond.
4: Voilà. L'ambiance voilà. À l'africaine. Vos 30 ans, Magic System. L'aventure commence en 1996 à Abidjan, je le disais, en Côte d'Ivoire. Et ça n'a pas été des débuts faciles. J'imagine que, justement, en ayant eu du mal à vos débuts, vous devez apprécier d'autant plus le succès et la fête qui s'annonce pour les 30 ans du groupe, là.
5: Ben, exactement. Je crois que quand on a échoué avant de réussir, on prend plus goût à la réussite. Et le fait que nous soyons passés par l'échec avant d'avoir le succès que nous connaissons aujourd'hui nous a préparé, nous a forgé. Et aujourd'hui, nous profitons pleinement de ce succès et depuis 30 ans. Voilà, c'est des moments de joie, des moments de communion avec tous ces publics qu'on a eu à rencontrer pendant nos tournées.
4: Si vous pouviez, là, si j'avais une petite baguette magique et je pouvais vous renvoyer 30 ans en arrière à Abidjan, sur l'épaule de chacun d'entre vous, plus jeune de 30 ans, qu'est-ce que vous lui diriez à ce petit gars d'il y a 30 ans qui peut-être s'inquiétait un peu en se disant « mais est-ce que c'est une bonne idée cette vie de saltimbanque ?» Qu'est-ce que vous lui diriez?
5: On lui dira « écoute, ça ne va pas être facile ». Mais ça va être très passionnant dès que tu pourras affronter tout ce qui va t'arriver et que tu pourras aller au-delà. Ouais. Et que tu dois t'armer de beaucoup de passion pour pouvoir surmonter toutes tes peurs. Et nous, c'est nos passions qui nous ont fait surmonter toutes nos peurs.
4: Ah, j'aime bien ça. Voilà. Est-ce que vous avez un autre message à passer aux jeunes, vous, d'il y a 30 ans?
6: Moi, j'allais juste rajouter pour dire, malgré tout ce que tu auras comme succès et gloire, reste humble.
4: Ah oui, ouais, ça c'est important. C'est difficile quand on est comme vous. Alors vous êtes évidemment un énorme succès en France, hein, je le disais. Il n'y a pas une fête, un anniversaire. Et puis à la télévision, un 14 juillet, une fête de la chanson française. Vous êtes toujours là, vous êtes avec nous dans nos moments les plus joyeux. Mais c'est ça dans plusieurs pays du monde. Est-ce que c'est difficile de rester humble? Est-ce qu'à un moment vous avez eu peur d'attraper un peu la grosse tête?
7: C'est déjà le départ quand tu sais d'où tu viens. Ouais. Donc voilà, tu as une vision, donc tu es dans la continuité.
8: Mais on a notre devise qui est la joie de vivre. Voilà. On apporte la joie de vivre à partout où on passe.
4: Et la joie de vivre, en fait, ça empêche de prendre la grosse tête et d'être désagréable.
5: Oui, parce que entre le trop et le peu, il y a ce qu'on appelle la mesure. Et la mesure, c'est de pouvoir cerner tout ce qu'il y a autour de nous et de savoir que c'est grâce au soutien des autres que nous sommes là où nous sommes aujourd'hui. Donc c'est avec beaucoup d'humilité. Souvent, c'est pas parce qu'on est le plus talentueux qu'on connaît le plus de succès.
4: Oui.
5: Voilà. C'est souvent parce qu'on a l'amour des autres et que c'est cet amour-là qui te porte et qui t'amène plus haut. Donc quand tu sais faire la part des choses, il n'y a pas de raison que tu prennes la grosse tête. Le talent seul ne fait pas le succès. Il y a beaucoup de choses qui font le succès.
4: Alors justement, donc il y a une partie du succès, c'est quand même le talent, on est d'accord. Vous avez dit l'amour des autres et donc se rendre aimable des autres, c'est très important.
5: Le respect des autres aussi.
4: Ouais. Est-ce qu'il y a de la chance à un moment? Est-ce que vous pensez que Magic System, vous avez été au bon endroit, au bon moment, et que ça a déclenché les choses. On disait que c'était pas facile au début, oui. Et ça l'est presque devenu. Alors, c'est de la chance ?
5: C'est de la chance. Et il faut le dire, il y a de la chance, parce que la chance, c'est une opportunité qui s'offre à vous et qui ne vient pas plusieurs fois. Nous, on a surfé sur cette opportunité d'avoir une chanson qui a rencontré le consentement de tout le monde, une chanson que tout le monde a aimée. Et on a profité de ça pour vendre notre musique à notre manière, en collaborant avec d'autres artistes, s'adaptant aussi à l'environnement dans lequel on nous a acceptés, et en essayant plus ou moins de rentrer dans la mémoire collective de tout le monde. Parce que Magic System, c'est pas seulement Premier Gaou. Hein.
4: Non. Ah non,
5: bah, il y a aussi cette chanson avec Leslie qui nous a mis en contact avec tous les jeunes lycéens de l'époque. Mm-hmm. Cette chanson avec les 113, un Gaou à Oran, qui nous a permis d'être dans toutes les cités. Cette chanson avec Justine Labille et Jacob Devalieu du groupe Kassav, qui nous a permis d'avoir toutes les Antilles. Donc, c'est plusieurs collaborations, plusieurs styles musicaux que nous avons mis ensemble pour être là où nous sommes aujourd'hui. Donc, il y a une opportunité, et quand l'opportunité, on a la chance de la saisir, il faut maintenant mettre de la stratégie, c'est ce que nous avons fait.
4: Alors, la chance, l'opportunité, le talent, l'amour, dans les deux sens, il nous reste le travail. Oui, est-ce que c'est beaucoup de travail aujourd'hui, Magic System ? Là, vous préparez une grande tournée 2027 pour fêter vos 30 ans. Évidemment, nous qui ne sommes pas artistes, on se dit, oh là là, les artistes, c'est la vie de rêve et tout. Racontez-nous à quel point vous travaillez.
8: Pourquoi c'est beaucoup, beaucoup, beaucoup de travail. Mais à chaque fois qu'on a Abidjan, c'est vrai qu'on a passé du temps, mais quand Abidjan se retrouve, on va chez Salif pour travailler. Travailler des chansons, souvent des mélodies, on apprend beaucoup de choses. Mais le travail, c'est surtout le travail.
5: Je crois qu'en toute chose, vous savez que vous avez parlé d'opportunité, vous avez parlé de talent, vous avez parlé d'humilité et tout. Mais le socle de tout ça, comme on le dit, c'est le travail. Il faut travailler chaque soir. C'est pendant 2 heures qu'on va s'exprimer devant un public. Chacun vient avec ses attentes. Donc cela demande d'harmoniser déjà un conducteur pour pouvoir aller sur scène. Cela demande de créer des chansons parce qu'on ne va pas rester avec les mêmes chansons pendant 30 ans.
4: Mais c'est bien que vous le disiez, ça, parce qu'il y a peut-être des gens qui pensent que vous vous faites fabriquer vos chansons par d'autres.
5: Ah non.
4: Donc non, Magic System, vous êtes les créateurs de vos chansons.
5: Nous écrivons nos chansons parce que c'est ce qui fait qu'on vit nos chansons. Vous savez, quand on va en studio pour enregistrer une chanson, quand on rentre, qu'est-ce qu'on se dit ? Il faudrait qu'on crée déjà une ambiance dans ce studio. C'est cette ambiance-là qui va contaminer ceux qui vont écouter nos chansons. Donc quand on écoute une chanson de Magic System, il y a quelque chose qui se dégage. Cette joie de vivre qui se dégage, c'est un esprit que nous avons conçu depuis le studio. Et ça aussi, c'est un travail. Donc, il y a beaucoup, beaucoup, beaucoup de travail. Même si on met un peu de philosophie dans ce que nous faisons, il y a beaucoup de travail derrière. Et c'est le résultat que vous écoutez chaque fois que vous entendez Magic System.
4: Ah bah alors là, je vous imagine dans le studio enregistré Magic in the Air, et je me dis qu'il devait se passer quelque chose. Ça vous dit, on l'écoute ?
5: Ah ben,
4: allez, Magic System est dans Décibel, bon anniversaire, 30 ans.

Magic System, Magic in the Air. Alors ça, c'est vraiment un énorme tube international. Ouais. C'est devenu un hymne sportif aussi. C'est une chanson sur laquelle on entend aussi Ahmed Chaouki. Voilà. Je voulais le citer parce que dans votre carrière, et vous nous l'avez dit tout à l'heure, il y a énormément de rencontres musicales, de collaborations, des gens avec qui vous avez travaillé, des gens qui vous ont remixé, des gens qui sont venus chanter avec vous sur vos albums ou qui vous ont invité sur leurs albums. Je pense par exemple, on l'a pas encore cité, à Khaled. Oh,

0: Magic System, la question qui tue. Pour vos 30 ans, est-ce que vous avez une collaboration de rêve? Quelqu'un avec qui vous adoreriez collaborer? Et c'est pas encore fait, mais ça ferait un super cadeau de 30 ans.
1: Ben, il y a pas mal de projets sur lesquels nous sommes présentement. Je crois que c'est, on est en train de voir pour travailler du côté de l'Amérique latine, parce que ça commence à,
0: ah oui,
1: à monter là-bas aussi. Belle ambiance. On a une pensée pour Théodora,
0: oh,
1: une pensée pour Shakira. Voilà, on a envie de bosser aussi avec l'autre partie du monde, parce que dans l'espace francophone, c'est vrai que on a essayé toutes les expériences. Ça serait bien aussi qu'on essaye avec les latinos, voir ce que ça peut donner. Donc le beau cadeau qu'on pourrait avoir, c'est de travailler avec un artiste latino qui, voilà, pourrait apporter un plus.
0: Très beau projet.
1: Voilà,
0: hablo espagnol.
1: Oui.
2: Ah ouais.
0: Si. Bon. Oui, bien. Non, moi pas du tout. Moi, je ne peux pas faire de duo avec Bad Bunny. Je ne sais pas parler. Votre tournée, la grande tournée des 30 ans de Magic System. Est-ce que ça a un goût particulier, une tournée comme ça, une tournée de Zénith et d'Arena, parce que vous avez joué dans des lieux tellement grands, vous.
1: Oui, mais c'est toujours bien de repartir à la conquête de son public. C'est des concerts exceptionnels. Ce n'est pas un concert comme une tournée ordinaire, mais c'est un peu le bilan de toutes ces 30 années. Et vous savez très bien que ces 30 années, nous avons traversé toutes les générations. Aujourd'hui, il y a des pépés qui nous écoutent, il y a des papas qui nous écoutent, il y a des enfants qui nous écoutent. Donc pépé, mémé, maman, papa, tout le monde vient.
3: Petits-enfants.
1: Et voilà, et chacun aura sa part. Donc c'est 2 heures de communion, 2 heures de... Ce n'est même pas un concert.
3: Ouais.
1: Venir à un spectacle de Magic System, ce n'est pas un concert. C'est une messe. C'est une messe de prière, de communion, de... Voilà, on va vivre des choses. On va partir de premier Gaou jusqu'à Magic Indier, en passant par Bouger Bouger, Chéri Coco, la danse des magiciens.
3: Zouglou Dance.
1: Tous les succès qui ont été égrenés pendant toute notre carrière.
0: Ah oui, donc immense plaisir pour le public. On connaît tout par cœur déjà, quoi.
1: Tous ceux qui vont venir, je crois que le lendemain, il faut s'arranger à avoir un jour de repos. Parce que quand on rentre.
0: C'est pour ça qu'on vous prévient un an en avance.
1: Voilà.
0: Posez des vacances.
1: Voilà, des vacances. Parce qu'il faut se reposer après. Parce que un concert de Magic System, c'est une salle de sport géante.
0: Ça va vous faire le cardio.
1: Voilà, ça vous fait le cardio, voilà.
0: Vous avez vendu 5 millions d'albums dans le monde. Ouais. Je pense qu'on peut rajouter 5 millions de repiques, parce qu'on a dû repiquer vos albums sur des cassettes,
1: etc.
0: Voilà. Ouais. Donc ça fait beaucoup. Ouais. Vous cartonnez aussi en streaming, vous avez plus d'un milliard de vues sur YouTube. Ouais. Ça aussi, c'est fou. Quand vous avez commencé, on n'écoutait pas la musique sur Internet. Qu'est-ce que vous pensez alors de ce passage-là? Je ne sais pas si c'est la même chose, d'ailleurs, si le passage a été aussi difficile sur le continent africain qu'en Europe.
1: Ouais.
0: Parce que sur le continent africain, te sont traditionnellement, il y avait déjà un marché parallèle de la musique qui passait pas par les maisons de disques. En revanche, en Europe, oui, ça a bien embêté tout le monde parce qu'on achetait nos disques au supermarché très sagement. Comment vous l'avez vécu, vous, alors ce passage au streaming à la musique qui n'est plus forcément gravée sur des disques?
1: Ben, je crois que c'était un mal pour un bien, parce qu'en termes de piraterie, déjà en Afrique, on ne s'en sortait pas. Quand on était sur le support physique, on vendait des œuvres dont les retombées ne nous revenaient pas directement.
0: Oui, non.
1: Aujourd'hui, même si au niveau de l'Afrique, nous sommes encore en transition numérique, les choses vont encore mieux parce qu'il y a une traçabilité. Et ça peut nourrir son homme si c'est bien suivi. Ici en France, c'est vrai qu'au départ, on n'a pas vite accepté parce que on avait un lien avec le physique. C'était des rapports, nous on avait des séances de dédicaces dans les FNAC, dans des supermarchés avec nos fans et tout. Ça n'existe plus, c'est devenu trop du virtuel. Et d'ailleurs, on est en train de penser à faire revenir les vinyles, les CD. Pendant la tournée de Magic System, on va revendre ces supports-là parce que ça nous permettait de conserver un certain lien avec nos fans. Aujourd'hui, malheureusement, c'est du streaming. C'est vrai que commercialement, c'est plus facile, mais en termes de chaleur, en termes de rapport humain, il y a quelque chose qui nous manque quand même aujourd'hui.
0: Ouais, oui, puis on a envie de garder quand même un souvenir.
2: C'est ça.
0: Mais peut-être qu'aujourd'hui, en fait, en rentrant d'un concert, plutôt que d'acheter un t-shirt, on peut acheter le vinyle, quoi.
1: C'est ça, justement. C'est d'ailleurs pour ça qu'on va faire un gros marché de merchandising avec tous ceux qui vont venir, des casquettes, des t-shirts, des CD, même ceux qui ont des CD à la maison, qui n'ont peut-être pas eu la chance de les voir signer par nous, pourront revenir avec ça et qu'on puisse signer parce que ces moments-là nous manquent, ces moments de dédicace nous manquent. Et voilà, ça sera l'occasion de nous racheter ou de nous retrouver à nouveau pour ça.
0: Vous parliez tout à l'heure de Leslie et je vous avoue que ça a fait battre mon petit cœur que cette chanson avec Leslie, je crois que c'est comme ça, moi, que vraiment je vous ai adopté définitivement. J'ai dit, ces mecs-là, ils sont super. Voilà. On ne sait jamais dans la vie. Donc, il y a Leslie, Magic System. Ouais. C'est quoi vos souvenirs de cette époque? C'est vrai, vous avez dit, ça nous a connectés avec les ados en France. C'était vraiment ça? C'est l'effet que ça vous a fait?
1: C'est l'effet parce que, bon, vous savez, nous, on est beaucoup très... famille en Afrique. Donc quand on arrive, Leslie, c'est la première petite sœur entre guillemets française.
0: Ah, c'est la première artiste.
1: C'est la première voilà qu'on a.
0: Ouais.
1: Donc on la prend comme une petite sœur et même pendant le tournage des clips et ce qui faisait que même quand on ne se voyait pas, on a l'impression que la petite sœur n'est pas à la maison. Donc on a gardé ce rapport. Aujourd'hui, elle est devenue mère de famille, nous on est devenus aussi des pères de famille, mais quand on se voit, c'est toujours les grands frères et la petite sœur. Et je me rappelle encore comme si c'était hier, cette chanson, on a passé d'excellents moments.
4: Voilà, dans la vie, on ne sait jamais.
0: Merci pour ce joli a cappella. Des frissons, mes amis. Parce qu'on dit Magic System, oui, c'est transgénérationnel. Et oui, ça fait quand même hyper longtemps que vous nous accompagnez. Et je remarque qu'à chaque fois qu'on met une chanson de vous, les visages s'éclairent, s'ouvrent, les gens se tournent les uns vers les autres et se parlent. Ça, c'est une belle victoire quand même. Je ne sais pas si quand vous êtes devenu artiste, vous pensiez à ça, ou si vous pensiez qu'à la musique. Mais c'est beau quand même d'avoir cet effet-là sur le monde.
1: Ben oui, c'est notre côté humain. C'est le côté là où on n'est pas dans du semblant. C'est des émotions que nous émettons. Et d'ailleurs, je crois que cette tournée sera l'occasion de se retrouver. Parce que se retrouver sur scène avec Leslie, ça c'était en 2003.
0: Ouais, il y a 20 ans.
1: Ben voilà, il y a plus que 20 ans.
0: Oh là là, oui, 23, voilà. Mais je voulais laisser la virgule. C'est
1: pas... Donc, c'est retrouver sur scène avec Leslie, c'est retrouver sur scène avec Soprano, avec Kimbe, avec Mokobe, Rimka et tout ça. C'est des moments que nous voulons partager avec tous nos fans. Donc, c'est franchement, on a hâte d'être
0: En
1: tournée. Voilà.
0: Vous avez compris le message, les amis, il va y avoir des surprises. Voilà. 30 ans de carrière, 5 millions d'albums vendus, des milliards de vues sur YouTube, 3 albums de platine et puis des disques d'or, de platine, de diamant, un single triple diamant export, c'est celui qu'on a écouté tout à l'heure, c'est Magic in the Air qui est votre arme atomique de bonheur. Voilà, partout sur la planète. Mais on a quand même évoqué tout à l'heure le fait que dans vos 30 ans de carrière, bah, au début, c'était pas la fête à la cafette, on va dire Magic System. Et alors, autant bah, on se dit, voilà, un groupe qui démarre, c'est normal que ce soit un peu compliqué au début. Quelles épreuves, quelles difficultés vous avez connues, bah notamment à vos débuts à Abidjan? C'était quoi la difficulté pour vous?
2: Ben déjà, pour avoir un producteur, c'était déjà difficile.
0: Ouais.
2: Et après, bon, vous savez que l'Afrique, du côté musical, il y a beaucoup de problèmes. Donc nous, on a fait notre petit bonhomme de chemin. C'était pas facile, franchement. On s'est débrouillé au quartier avec une autre tam-tam.
0: Ouais.
2: Et puis un jour, on a eu la chance de connaître un producteur. On fait un premier album qui ne marche pas en plus. Donc ça devient encore une qu'est-ce que je peux dire,
1: un autre défi.
0: Mais c'est vrai que c'est une déception quand on appelle de tous ses voeux enfin son premier album et qu'il fonctionne pas. Ouais, c'est dur.
2: Et après on s'est dit on va pas lâcher.
0: C'est ça en fait le secret, c'est la persévérance.
2: C'est ça.
1: La résilience.
0: La résilience, ouais.
1: La résilience parce que Une chose est de tomber, une chose est d'échouer.
2: C'est ça.
1: Mais le plus difficile, c'est de pouvoir se relever pour continuer.
2: C'est clair.
0: Ouais.
1: Parce que c'est tout un espoir qui meurt quand on échoue.
0: Parfois, on échoue parce qu'on n'a pas bien fait. Mmh. Parfois, on échoue parce que celui qui est en face a les oreilles bouchées ou pleines de cire d'abeille.
1: Ouais.
0: J'en veux pour preuve le parcours de premier gaou.
4: Oui. Le premier gaou n'est pas gaou.
0: Combien de maisons de disques ont refusé Premier Gaou?
1: Ah ben, je ne sais plus du combien, mais le nombre de producteurs déjà.
0: Ouais.
1: Je crois qu'on est passé de main en main parce que personne ne croyait en ce titre.
0: Et vous, vous y croyez?
1: Ben oui, parce que c'est notre esprit, on y a mis voilà, des notes pour pouvoir donner quelque chose. Mais vous savez, quand vous avez échoué pour la première fois, en Afrique, c'est difficile d'avoir une deuxième chance. Donc, c'était pas évident. Et puis, bon, c'est arrivé. Les personnes qui ont cru en nous ont vu vite les résultats. Et puis, c'est parti.
0: Ouais.
1: Mais nous, on se projetait déjà parce que c'était un autre défi. Quand on connaît un tel succès, on s'est dit, mais comment on fait pour garder la barre haut comme ça? C'était quand même difficile. Mais bon, on a essayé et puis après ça a marché. Mais comme Manadia l'a dit, c'est le côté de la professionnalisation qui n'était pas évidente en Afrique. Nous n'avions pas un secteur musical très professionnel. Donc il a fallu que nous arrivions en France dans les années 2000. Et là, on a connu ce qu'on appelle la professionnalisation de la musique.
0: En fait, vous avez transformé l'essai, quoi.
1: C'était de la passion quand on était en Afrique, mais quand on est arrivé ici, c'est devenu une profession.
0: Voilà. Quand on vous entend chanter Premier Gaou a cappella à l'Olympia en 2002, on se dit que heureusement que vous y avez cru.

0: Magic System était dans Décibel pour l'annonce de la grande tournée qu'ils donneront partout en France pour fêter leurs 30 ans.
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0: des essentiels de Décibel. Émilie Mazoyer et Louisa.
1: Une artiste qui ne sera pas la voix d'un seul tube.
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1: Quel tube, hein, cela dit, Soleil Bleu nous a fait danser tout l'été dernier et nous a permis de découvrir la voix de Louisa, jeune trentenaire franco-brésilienne, amoureuse de toutes les musiques, qui vient ce soir vous présenter son premier album. Et bonsoir Louisa.
3: Bonsoir.
1: Bienvenue dans Décibel. Chère Louisa, on s'était croisés aux dernières victoires de la musique. Et alors, je vous avais trouvé complètement à votre place. Et je sais pas, contente de faire partie de cette grosse cérémonie. Certaines et certains y étaient vraiment le ventre serré, pas bien, avec des gouttes de sueur là sur les tempes. Et vous, non, vous étiez bien avec vos deux copains de Bleu Soleil.
3: Oui.
1: C'est un bon souvenir.
3: Ouais, c'était un bon souvenir. En fait, je me suis, juste avant mon passage, juste avant qu'on rentre sur scène, il y a du coup le présentateur qui dit, et maintenant une habituée de la scène. En fait, il allait appeler Camilla Jordana, mais c'était juste avant nous. Et en fait, je me suis dit, je me suis matrixé le cerveau en m'imaginant que j'étais une habituée des... Je dis, mais oui.
1: Des cérémonies.
3: Mais oui, je suis une habituée, je suis à ma place, c'est là, ici.
1: Ouais. En tout cas, c'était une belle soirée. C'était une belle soirée.
3: Ouais, c'était une belle soirée. Puis je revenais du Brésil, donc j'étais dans une good vibe.
1: Ok. Alors, j'ai un peu menti tout à l'heure quand j'ai dit que c'est avec Soleil Bleu qu'on a découvert votre voix. En vrai, sur plein d'albums, on vous entend, Louisa. Nous, ici, dans Décibel, on avait craqué sur Hélicoptère, le dernier album de Féfé. Il était venu en parler dans l'émission et il avait parlé de Quelque part, votre duo. Quelque part.

0: Louisa et Féfé. Louisa,
1: trop Féfé.
0: Il est bien cet album, hein, ouais. Hélicoptère sous-côté. Allez écouter Féfé, vous serez heureux. Mahom aussi, qui vous fait chanter Le temps de l'amour.

0: vous entend aussi à plusieurs reprises d'ailleurs avec Zoufris Maracas.
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0: Et ça, je me dis, c'est le CV d'une chanteuse qui a commencé par faire ses classes beaucoup sur scène. Et c'est comme ça qu'on rencontre sa famille musicale et des gens chez qui on va comme ça inviter sur un ou deux morceaux.
2: Ouais, alors là, on a entendu trois, mais en vrai, il y en a bien plein d'autres.
0: Énormément.
2: Il y avait Fakir aussi, il y a du coup Kewa, Style là. Il y en a beaucoup.
0: Il y en a énormément.
2: Et la plupart, ouais, avant d'être chanteuse professionnelle, je squattais les scènes des autres, en fait. Je montais sur la scène des autres et j'attrapais un micro, c'était genre plus fort que moi. Il fallait que je partage les mélodies que j'avais dans ma tête. Vraiment, c'était vital, quoi. Et du coup, heureusement, tout s'est bien passé et apparemment, j'ai fait des prestations assez correctes puisque les gens m'ont proposé ensuite d'enregistrer avec eux. Donc la plupart du temps, ça s'est fait comme ça, oui, en volant le micro, en volant
0: au culot, en fait.
2: Au culot total.
0: Au culot et au talent, parce que effectivement, ouais. Une fois qu'on a chopé le micro, faut assurer. Ça a été votre cas. Alors c'est marrant, vous avez employé l'expression avant d'être chanteuse professionnelle. Qu'est-ce qui pour vous est le point de bascule, le moment entre la fille qui rêve de chanter et la fille qui est chanteuse?
2: Mais en fait, j'ai pas tant rêvé de chanter. C'est vraiment, comme je disais, c'est devenu vital, quoi. Vraiment, à un moment donné, je pouvais plus assister à un concert en tant que spectatrice. J'avais deux options. Soit il fallait que je parte du concert, soit il fallait que je monte sur la scène pour chanter, parce que vraiment, c'était physique, quoi. Je sentais que ça brûlait en moi. Il fallait absolument que soit je parte, soit que je monte sur la scène. Donc, c'était pas tant un rêve, mais vraiment une nécessité, quoi. Vraiment.
0: Mais c'est magnifique. C'est la première fois que j'entends ça, Louisa. Non, mais alors, moi, franchement, ça me touche énormément ce que vous dites, parce que, en fait, je pense que les artistes pour qui c'est vital, pour qui c'est faire de la musique ou mourir, alors, c'est pas les plus équilibrés dans la vie, mais qu'est-ce qu'ils donnent, quoi, quand ils sont sur scène ou même quand ils sont en studio. Alors, c'est quoi le parcours qui vous amène à ça, à ce feu dans le ventre? Je sais que vous avez fait très jeune de la musique, vous avez aussi fait les Beaux-Arts. Bref, vous êtes une artiste avec un grand A. Racontez-moi un petit peu le parcours.
2: Bon, déjà, je suis née dans une famille artistique. Mon père, lui, il est musicien. Ma mère, elle est danseuse contemporaine. Et mon père fait du jazz et ma mère, du coup, danse contemporaine. Donc, les deux, dans leur médium, on parle beaucoup de liberté, quoi. C'est vrai que dans le jazz, on parle, du coup, d'improvisation. Oui. Et pareil, dans la danse contemporaine, dans ce contact. Et ma mère, elle nous a toujours, depuis petite, elle nous a amenés à nous libérer corporellement et à réussir à s'exprimer sans peur avec notre corps, et elle nous faisait des gages, en fait, genre ok, pour 2 euros au milieu il y a un bouchon on était en voiture, il y a un bouchon, je mets la musique à fond et tu danses au milieu des voitures. Donc, quand t'es petit, pour 2 euros tu le fais, tu vois. Ouais. Où on est là, on voulait trop l'énorme sucette dans la boulangerie, elle dit bah ok, vous voulez la sucette, mais là on doit danser la valse au milieu de la boulangerie pendant 5 minutes, et on était là bah vas-y, ok, tu vois, voilà, avec le recul j'ai dit
0: Génial.
2: Et en fait, elle nous a libérés quelque part.
0: Ah bah là, c'est le vaccin contre tous les complexes.
2: Ouais.
0: Formidable. Et alors, c'est votre maman ou votre papa qui est brésilien?
2: C'est ma mère.
0: Ah.
2: Ouais. C'est la liberdade do Brasil. Et du coup, déjà, il y a eu ce côté-là où, depuis que je suis née, tu vois, on se met pieds nus, on danse dans la rue, elle nous a, voilà, y a eu ce truc-là. Et ensuite, mon père, dans la musique, j'ai beaucoup écouté, il nous a, voilà, il y a des disques magnifiques dans sa bibliothèque, il y a du monde entier, c'est vraiment voilà, j'ai découvert le monde ouais. Quoi, dans ses disques, et très comment dire, avec une écoute assez rigoureuse, quoi. C'est vrai, ouais. Que voilà, il fallait une écoute attentive, et j'ai vraiment, enfin voilà,
0: c'est l'écoute qui permet d'apprendre des choses aussi en écoutant les autres, quand on écoute vraiment.
2: Ouais, tout à fait. Je pense que mon père, il a eu plus une approche un petit peu plus sérieuse en fait dans son approche avec l'art, même dans le cinéma. Tu vois, c'est vrai qu'il est très cinéphile aussi. Il fallait qu'on regarde le film depuis le générique. Quand tu vois, voilà, c'était très sérieux. Et moi, j'ai des tics maintenant. Tu sais, quand je regarde des films avec des copains, je dis non, mais on se tait.
0: Ah, il faut pas se lever au cinéma avant la fin du générique de fin, quoi.
2: Ouais, non, mais même surtout à la pas. Maison, tu ouais. vois, ah, je veux ouais. dire, on éteint tout, là, le film a commencé, genre, c'est silent, mais genre, vraiment, il nous regardait, genre, bref, je reproduis un peu ces tics, un peu, de tyrans, comme ça, mais, bref, au final, ça m'a permis aussi d'avoir un regard et une écoute attentive sur l'art en général. Donc j'ai toujours baigné dans la musique, mon père musicien, donc j'étais toujours dans les répétitions, dans les concerts, les tournées, et du coup, génial, quoi, j'ai toujours, c'est grandi avec ça. Et dès que mes parents, ils ont capté que j'aimais bien chanter, du coup, ils m'ont mis à la maîtrise de Bretagne. C'est un cursus horaire aménagé, du coup.
0: C'est très intensif, là. Ouais, ce sont des jeunes musiciens, mais qui bossent comme des pros, hein.
2: Ouais, 4 heures par jour, quand même, tous les jours, ouais. Tous les jours, conservatoire. Mais c'était super parce que, du coup, j'allais à l'école que le matin.
0: Et conservatoire l'après-midi.
2: Ouais. Donc, pour nous, c'était le rêve, hein. C'était trop, trop bien. Et là, formation classique, voilà, ça c'est très très rigoureux aussi, mais c'est ce qui me donne la liberté aujourd'hui d'aller où je veux musicalement, quoi. Donc ça, c'est vraiment génial.
0: Dans ce premier album, justement, hein, on va dans plein d'endroits que vous entendrez tout à l'heure, parce qu'on va se balader dans le disque. Mais on va commencer avec la chanson qui vous a amené aux victoires de la musique et qui a été le gros tube depuis l'été dernier. C'est Soleil Bleu, donc en collaboration avec Bleu Soleil. Et alors, la légende raconte, Louisa, que vous avez écrit les paroles dans le RER.
2: Une partie des paroles, ouais.
0: C'est génial. Parce qu'alors, ça n'a rien à voir avec un RER, hein, pour ceux qui connaissent pas la chanson.
2: Bah ouais, mais justement, je revenais du Brésil, là. Le Brésil est toujours quelque part, hein.
0: Oui.
2: C'est évident. Et oui, séparation et, ouais, c'est comme si j'avais fait un voyage astral, comment dire, une projection, j'ai fermé les yeux et je me suis, j'ai imaginé mon monde, parfait. Je l'ai écrit pour me faire du bien en fait, et j'ai pas du tout. Mais c'était inconsciemment. J'ai tout fait ça inconsciemment. Je pensais même pas un jour la chanter en live. Je pensais pas que encore moins que ça allait exploser comme ça. Donc je l'ai vraiment fait pour moi et sans imaginer que ça allait faire du bien à autant de monde. Donc ça, c'est vraiment trop bien.
0: Louisa, élève de la maîtrise de Bretagne à Rennes, énormément de chants, etc. Ça, c'est toute votre enfance. Beaucoup de musique, donc on a dit du piano, de la guitare, de la harpe, de la danse, etc. Et à un moment, vous allez évidemment prendre votre envol qui amènera un peu plus tard aux collaborations dont on a parlé et puis à ce premier album. Mais je sais que ce qui a beaucoup changé votre vie et finalement qui vous a transformé en l'artiste que vous êtes aujourd'hui, c'est les voyages.
2: Oui, tout à fait. Ouais. Tout à fait. C'est vrai que après la maîtrise de Bretagne, arrivé au lycée, j'osais pas chanter. C'est vrai qu'en France, il y a un peu ce truc du jugement, du regard de l'autre, et j'osais pas dire que je chantais. En plus, je faisais du classique, alors ouais. trop la honte. Du coup, mes potes au lycée ne savaient pas du tout que je chantais. Et puis en plus, j'avais d'autres aspirations. Je commençais à découvrir la musique électro, donc voilà.
0: Ouais.
2: Et ensuite, mais il y avait quand même cette pudeur, un peu cette gêne, voilà. Et à 18 ans, je suis retournée au Brésil toute seule. Et là, les Brésiliens, ils ont une sorte de bienveillance de base, quoi que tu fasses, ils t'aiment. Et en fait, à 18 ans, ils m'ont redonné la force de juste rouvrir ma voix. Et à 19 ans, je suis restée à La Réunion pour 5 ans. J'ai fait mes études là-bas.
0: Les Beaux-Arts, ouais.
2: Et en fait, à La Réunion, là, du coup, là, la voix, elle s'est... Là, je l'ai plus refermée, là. Ouais. Je l'ai plus refermée. J'ai découvert, du coup, les jam sessions, donc la musique à improviser. Et à La Réunion, c'est très riche. Du coup, il y a vraiment énormément d'un. C'est vraiment, on appelle La Réunion, je pense.
0: Oui, ça réunit.
2: Ça, vraiment. Ouais, ouais. Il y a des influences du monde entier, des gens. Du coup, quand on fait des jam sessions, c'est des vrais jams dans le sens où on invente tout du début à la fin.
0: C'est-à-dire que vous, quand vous chantez dans une jam, vous savez pas ce que vous allez chanter. Vous improvisez des paroles, vous accompagnez.
2: J'improvise. Moi, quand je chante à la base, je chante dans une langue inventée. Les paroles, ça vient après. C'est venu un petit peu par défaut, par contrainte. Mais moi, donc, j'ai sorti plein de sons. J'ai sorti même un EP entier dans un langage inventé. Et c'est mon langage préféré. J'utilise ma voix simplement comme un instrument, en fait. Et avant de mettre du sens, parfois, je trouve que la musique, elle parle tellement déjà d'elle-même et les mots, ils peuvent être réducteurs, quoi. Et donc, c'est juste utiliser ma voix comme un instrument musical, quoi. Et du coup, voilà, j'improvise comme ça. Je peux. C'est ce qui m'intéresse, c'est ça, c'est la mélodie, la musicalité des sons et la percussion aussi des sonorités, des mots. Et quand je chantais à la maîtrise, on chantait en allemand ou en latin, donc moi je comprenais rien de ce que je chantais. Oui. Et c'est quand on lisait les partitions, il y avait une note et un son en bas, et moi j'ai appris à la musique comme ça, en fait. C'est juste une note et une sonorité. Je pense que c'est comme ça que j'ai construit un petit peu ma perception de la musique, quoi. Et du coup, ouais, voilà, complètement improvisé. Il pouvait y avoir un clavier qui faisait du hip-hop, un violon classique avec un rythme de percussion maloya traditionnel de La Réunion, et puis on mélangeait tout ensemble, et puis on faisait une musique tous ensemble. Et c'est vraiment là, donc je suis tombée dedans, et personne pouvait m'arrêter. Je pouvais chanter pendant 3 jours non-stop, quoi.
0: Ben, ce foisonnement, on le retrouve hein, dans ce premier album. Il vient de sortir. Alors, les amis, évidemment, je vous le recommande. Pour se balader un petit peu dedans, vous dire que bah oui, du voyage, il y en aura toujours avec Louisa Jetlag. Je t'écris.

0: Alors, Louisa, toutes ces chansons qui viennent de sortir, comment elles sont arrivées? Est-ce que tout ça est très récent? Est-ce qu'il y a des chansons que vous avez en vous depuis vos premiers voyages au Brésil, à La Réunion, etc.? On est comment dans le temps sur ce disque?
1: Alors c'est très mélangé, c'est vrai que j'ai des textes, je pense, qui traînent dans mon téléphone depuis 2 années au moins.
0: Ouais.
1: 3 ans, le temps passe tellement vite.
0: Louisa, elle est en train de regarder en fait l'arrière de sa pochette pour voir un peu les chansons. Celle qui arrive par exemple, La Vida Loca.
1: Alors La Vida Loca, celle-ci, elle s'est faite cette année. Je l'ai écrite cette année. Et en fait, quand j'ai commencé à l'écrire, j'ai pensé à inviter Carbone dessus. C'était le feat que je voulais faire avec Carbone, parce que je trouvais que c'était un peu la vibe un peu solaire qu'il avait dans Imagine. On venait de se rencontrer, je l'ai trouvé super. Et quand je commençais à l'écrire, je me suis dit, ah, ça me fait penser à Carbone, viens, je l'invite. Et le jour d'arriver au studio, il me dit... Ah mais je sais pas, je crois que celle-ci c'est un peu gagné d'avance. Moi je chercherai un truc un peu plus mélancolique et du coup on est parti sur totalement autre chose.
0: Vous avez fait étincelle
1: on
0: ensemble.
1: On a fait étincelle. Du coup on a rouvert nos tiroirs, on a fouillé ce qu'on avait et puis on a inventé une nouvelle chanson. Étincelle du coup La Vida Loca, ça s'est fait cette année. Ouais, il y a des bouts. J'avais déjà commencé à écrire, par exemple Western Chinois. Je me souviens que j'avais Western Chinois. J'ai testé dans toutes les langues. J'ai testé dans toutes les langues. J'ai même fait une version avec un mélange de hongrois, de japonais, vraiment j'ai fait vraiment plein de versions.
0: Mais si vous vous demandez western chinois, c'est

0: Dire qu'en fait, une chanson, avant le jour, la seconde où vous l'enregistrez, elle peut changer 600 fois.
1: Bah, même maintenant, hein, moi j'aimerais bien faire un album juste de remix de mes propres chansons.
0: Enfin, il vient de sortir, Lisa. Attendez un peu quand même. Faut attendre la réédition, quoi, dans quelques mois.
1: Ouais.
0: Ah ouais, mais c'est vrai. Mais oui, mais ça, c'est voilà, les vestiges du live, en fait, et de toutes ces jam sessions, etc. Pour vous, en fait, la musique, elle est pas figée.
1: C'est hyper difficile. C'est hyper difficile de se dire, c'est fini.
0: C'est comme ça.
1: Ouais. C'est vrai qu'il peut y avoir vraiment plein de directions différentes et c'est très compliqué pour moi, ouais, de figer ça. Moi, je fais de la peinture et c'est un peu pareil de dire vas-y là on s'arrête. Du coup, je fais plusieurs versions de peinture. Enfin, bref, je vais pas partir.
0: On s'est baladé un petit peu à l'intérieur de ce disque extrêmement solaire et qui réunit finalement tout ce que vous aimez dans la musique. Vous avez réussi à le mettre dans votre disque.
1: Il a fallu me canaliser un petit peu. Oui, parce que j'aime le monde, en fait. J'aime le monde. On m'a dit, Louisa, premier album, viens, on essaye un petit peu de pas trop perdre le public. Mais voilà, d'essayer d'avoir quand même un fil rouge. Bon, évidemment, il y a le Brésil qui est là. Il y a ma double culture qui est celle-là. On peut pas y échapper.
0: Mais on ne veut pas y échapper.
1: On ne veut pas y échapper. Après, j'ai un grand amour de la musique tzigane, Balkan, spécifiquement Roumanie. J'ai réussi un petit peu à l'intégrer à la fin d'un morceau qui s'appelle Nuages, que j'ai fait en featuring avec
0: La Daniva. Ouais. Ah, on écoute quelques notes et j'adore ce morceau.
1: Trop bien.

0: Ah bah oui. Faut dire les concerts d'Emir Kusturica et le No Smoking Orchestra, c'est quelque chose.
1: C'était ça.
0: Ah
1: ouais. À la Réunion en 2016.
0: Ah ouais.
1: Je suis montée sur la scène dans un festival et j'ai chopé le micro. Je savais pas trop qui c'était à cette époque-là. Et je vois, il joue de la guitare, il me regarde et il vient me voir, fait What's your name? Et
0: j'ai dit. Vous le faites bien, vous l'imitez hyper bien. Je l'ai interviewé, il a vraiment cette voix.
1: J'ai dit Louisa. Et là. Et notre chanteuse. Louisa! Et les gens, ils pensaient tous que j'étais slave ou roumaine, ah ouais, parce que comme j'improvisais aussi mon langage quand je chantais, c'était ouais, marrant.
2: Que de bons souvenirs. Alors ça, c'est un très très beau souvenir de scène. Ça veut dire que donc la tournée qui s'annonce, autant que ce soit là, sur tous les festivals d'été, je l'ai dit, hein, vous êtes une des artistes les plus programmées cette année. Et puis ensuite, donc il y a votre tournée à vous. Tout est déjà prêt dans votre tête.
1: J'ai trop hâte. Bah déjà, nous, on va vivre la première aventure du tourbus. Pas sur toute la tournée, mais sur quand même une bonne partie. Et moi, j'ai jamais voyagé en tourbus, donc j'ai très hâte de découvrir ça. Plus c'est mon équipe de musiciens, on est des bons jammeurs. Du coup, on va faire de la musique. Ça se trouve, il y a un album qui va naître.
2: C'est possible, hein, que ça vous inspire en vrai.
1: Ouais.
2: Et puis je citais ces énormes festivals. Ça va être des foules assez énormes et denses et compactes. Ça vous excite? Ça vous donne le trac?
1: Écoute, j'ai là du coup à force d'avoir fait quand même beaucoup de scènes,
2: oui.
1: Je suis de plus en plus libérée. C'est vrai que moi les deux premières années quand j'ai commencé à faire de la scène, du coup ça remonte à 2018-2019, j'étais terrifiée à parler au public. Je disais quasiment rien, je disais bonjour, au revoir, au milieu je disais le nom du groupe, oui. Mais voilà, et là de plus en plus. Maintenant, ça fait tellement du bien de pas avoir peur, d'être libérée, de parler, parce que je pouvais chanter devant 20 000 personnes, mais parler au public, en fait, quand j'ai réalisé que je devais faire l'animation aussi,
2: oui.
1: J'avais pas eu conscience de ça, en fait, au début, avant mon tout premier concert. Tu sais, je me disais, bon, je suis chanteuse, je vais chanter, mais non, en fait, il faut animer.
2: C'est vrai,
1: c'est un autre métier, quoi. Et là, maintenant, j'aime bien, je me suis trouvé un petit clown, et ça me fait du bien, du coup, là, maintenant. Bon, préparez-vous, peut-être, je vais vous mettre des tunnels. Avant, je parlais pas, maintenant,
2: elle va faire des chroniques.
1: Même ça nous arrive, genre, d'improviser complètement une musique maintenant en live. Parce que ça aussi, c'est un truc que j'avais pas conscience avant de faire mes premières scènes. C'est qu'on allait devoir faire tout le temps les mêmes chansons en concert.
2: Ah oui, la fameuse setlist.
1: Ouais, et c'est vrai que comme je viens de la musique improvisée, des jams et tout, ce que j'aime, c'est créer la musique instantanée, quoi. C'est de la découvrir au moment où je la fais. Et là, de savoir que j'allais faire tout le temps les mêmes morceaux, ça m'a un petit peu, c'était un peu la désillusion. Donc là, avec mes musiciens, c'est cool. Ça nous arrive des fois d'improviser une musique sur scène et ça, c'est génial.
2: Ah, donc n'hésitez pas à prendre des billets pour plusieurs dates de concert de Louisa. A priori, il y aura des surprises à chaque fois. Et donc, entre les chansons, c'est le retour de la petite fille qui dansait dans les embouteillages. Ça y est. Libérée, délivrée. Louisa, je vous souhaite le meilleur avec ce disque, avec cette énorme tournée. Et à la prochaine, Louisa. Merci.
1: Merci beaucoup.
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4: Bonjour à toutes et à tous. Soyez les bienvenus si vous nous rejoignez. J'espère que vous avez passé un bon week-end et que la semaine s'annonce bien. Nous pensons également fort à tous les sinistrés des feux et aux services de secours qui interviennent depuis le début de cet épisode inédit d'incendie. Alors jusqu'à 13h, ce sont les meilleurs moments au taquet avec Valérie Damido et Eric Bastien. Avec nos candidats du jour, il y aura des imitations, une histoire de fer à repasser et des rencontres amoureuses. Je ne vous en dis pas plus.
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4: Bon courage à vous qui êtes au travail. Et puis côté météo, les températures vont à nouveau remonter cette semaine. Faites donc attention à vous et à la chaleur. Pensez à vous hydrater régulièrement. Musique maintenant avec Axel Red, Sensualité sur votre radio ici.
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0: Sensualité, Axel Red sur votre radio ici. Valérie Damido et Eric Bastien sont maintenant avec Franck qui donne un petit aperçu de ses talents d'imitateur. Quant à Véronique d'ici le Pays de Savoie, elle nous explique sur votre radio ici pourquoi elle n'exerce pas le métier dont elle rêvait et ses raisons sont très bonnes. Sinon, ça aurait été un tout petit peu compliqué, je pense.
1: Alors, on parlait avec notre Franck qui joue avec ici Picardie de ça.
2: La des gendarmes.
1: Et oui, parce qu'il a raté le concours, il a voulu être gendarme, mais il a été gendarme pendant 5 jours. Pourquoi ? Parce qu'il a tourné dans un téléfilm. Raconte-nous.
3: Et voilà, j'ai eu la chance de faire de la figuration dans un téléfilm qui a été tourné dans la région Baie de Somme. Et j'ai été gendarme pendant 5 jours avec Lionel Astier, Sonia Roland, Jérôme Robard, François Ferroletto. Et en fait, j'ai pu revêtir l'uniforme pendant 5 jours et déambuler dans la baie de Somme, les rues de la ville, le trottoir. Ah oui.
1: Oh, t'avais le costume, t'as fait les photos, j'imagine. Bah oui, bien sûr.
3: Oui, j'ai fait beaucoup de photos pour avoir des bons souvenirs. C'était vraiment ambiance bon enfant, on mangeait tout le monde ensemble avec le réalisateur. Les comédiens étaient accessibles, on a vraiment passé un très bon moment. Il y a que Sonia Roland qui a souffert des conditions météo.
4: Ah, il faisait froid.
3: Très froid.
1: Oui, mais moi j'aurais souffert aussi. On n'aime pas le froid, donc t'essayes de faire comédien, mais tu fais aussi imitateur. Et paraît que tu imites des gens. Alors tu vas nous imiter un peu des gens, puis on va essayer de trouver. Vas-y,
4: allez,
1: c'est parti. T'écoute.
3: Valérie, t'es là ou t'es pas là, Valérie? Si t'es là, c'est que t'es ici. Si t'es ici, c'est qui à la radio?
4: Jeff!
1: Jeff Tuche!
4: Jean-Paul Roux.
1: Ah bah oui, c'est Jeff Tuche.
4: Pas mal,
3: Je sais que vous aimez, Eric, la bonne nourriture, mais je vous conseille la tête de veau.
4: Mais écoutez, je suis d'accord.
1: Chirac!
4: Allez, une autre!
1: Allez,
4: dernière.
1: Une autre!
4: C'est beau,
3: Valérie, vous êtes toujours là, Valérie? J'espère que tout le monde est au taquet aujourd'hui. Hein? Ça va aller?
1: Tac, badaboum!
4: C'est Jean Danetou!
1: Voilà, t'as plus qu'à faire. Tu feras la première partie du spectacle des trois poneys avec.
4: Fais ma première partie! Enfin, fais le spectacle, je ferai que la première, je suis tellement minable. Par contre, j'aurais juste dire à Didier Gustin qu'il peut s'inquiéter.
1: Oui, Didier, si tu nous écoutes,
4: t'es foutu,
1: chéri.
4: Didier,
1: voilà, bon. Alors, mon petit Franck, nous allons marquer un deuxième point car je te rappelle que tu en as déjà un. Tiens, je te mets un petit générique. Pokémon. Alors, écoute bien ma question. Le mot Pokémon, c'est l'abréviation de Pocket Emotion, chaque créature représentant une émotion humaine. Est-ce que le mot Pokémon est l'abréviation de Pocket Emotion? Puisque chaque créature représente une émotion humaine. Est-ce que c'est vrai ou faux? Top chrono, 5 secondes.
3: Je veux dire vrai.
1: Point du tout, mon Francky. Pokémon, c'est l'abréviation de Pocket Monster, monstre de poche en anglais. Ça vient du japonais Poketo Monsuta, utilisé dès le lancement de la franchise en 1996. Voilà, donc pas du tout. Pas de point, mais c'est pas grave.
4: Bon, Véronique, on n'a pas de point, mais ça va aller dans un instant. Est-ce que tu sais faire des imitations, toi, Véronique, ou pas?
5: Alors, pas du tout.
4: Ah, même pas une petite, pas quelqu'un, non?
5: Même
4: rien du tout.
5: Pas une petite, non.
4: Oh, c'est pas grave. Véronique, travailleuse sociale avec les enfants en situation de handicap, on l'a dit tout à l'heure. T'as même été mandataire judiciaire à la protection des majeurs, t'as été assistante sociale. Bref, j'ai quand même l'impression que t'as toujours eu cette vocation d'aider les autres.
5: C'est ça. Ça fait 30 ans.
4: Bah, c'est beau. Voilà, c'est bien de le dire. Mais petite, tu rêvais d'être esthéticienne ou, et tu voulais aller dans l'armée?
5: Ouais, j'aurais voulu être infirmière dans l'armée.
4: Oh. Infirmière dans l'armée. Ouais, alors, pourquoi tu n'y as pas été? Tu peux nous expliquer pourquoi tu as un petit souci avec l'armée?
5: Avec l'armée et avec le sang. J'aime pas la vue du sang.
4: Oui, alors ça,
5: déjà,
4: d'accord.
5: C'est compliqué quand on veut être infirmière.
1: Oui.
5: Militaire, oui, j'ai un problème avec la hiérarchie.
4: Ah. Alors là, tu t'as bien mis tout à côté, hein, peur du sang, la hiérarchie, tu veux t'affaire bien dans l'armée. Eh ben, forcément, là, c'était pas la hiérarchie.
5: Mais les rêves d'enfant, il faut quand même.
4: Non, mais t'as raison.
5: Écouter.
4: Un beau point commun, ça, Valérie, elle adore la hiérarchie aussi.
1: Ouais, j'adore. Moi, je respecte vachement tout. La hiérarchie, mais faut pas que ça soit.
4: Ouais, il va pas trop, hein.
1: Faut pas qu'il y ait des ordres idiots, c'est tout.
4: Véronique est sportive, bien sûr. Qu'est-ce que tu fais comme sport, Véronique?
1: Comme moi? Tu peux dire un autre point commun avec Valérie, Véronique est sportive.
4: C'est vrai.
5: Valérie Véronique, ça commence par un V. Voilà.
1: Évidemment, le oui. V de la victoire, chérie.
4: Bien sûr, mais ça n'oublie pas ce que tu fais comme sport, Véronique. Qu'est-ce que tu fais?
5: Je fais du vélo, je fais du ski.
4: Ouais.
5: La rando.
4: Bien sûr.
5: Je sais pas, j'ai un abonnement à la salle de sport.
4: Ah bah voilà, commence par ça, abonnement à la salle de sport. Ça veut dire que tu fais des machines un peu, du gainage,
5: la fonte. Oui, mais il y a du stretching, il y a du pilates, il y a tout ce qu'on veut, hein, du renforcement musculaire.
4: T'es trop forte, Véronique.
1: Mais c'est des mots, il a appris deux mots.
4: J'ai rien compris aux mots qu'elle vient de prononcer. Voilà. C'est le pilates. Pilates des Caraïbes, bien sûr.
1: Exactement. Avec Johnny Crêpe.
4: Très, très bon, ça, j'adore. Elle est pour vous, celle-là.
1: Ah, celle-là, elle est pour moi. Johnny Crêpe.
4: Ah, je la mets dans le spectacle, elle est géniale.

0: Christophe Maé, que vous pourrez voir sur scène dans toute la France à partir du mois de septembre, La Lune, sur votre radio ici. Faisons connaissance à présent avec Nicolas d'ici Loire-Océan et Sandra d'ici Isère. Je me souviens très bien de Sandra. C'est moi qui avais fait son entretien préparatoire et nous avions discuté de tout et de rien pendant un très long moment. C'était très sympathique. D'ailleurs, si mes souvenirs sont bons, c'est elle qui a gagné le cadeau de la semaine. Valérie Damido et Eric Bastien ont passé un bon moment avec eux sur votre radio ici.
1: Alors, il paraît que tu as d'autres petites manies, tu aimes surtout les activités à sensation, t'as fait du saut à l'élastique, t'as fait des plongeons d'une falaise, genre 10 mètres de haut, et t'as plongé avec de petits requins, dis donc.
2: Ben oui, c'était, je crois que c'était en Thaïlande, mais je suis pas certain. Et donc, je fais beaucoup de snorkeling quand je suis en vacances, parce qu'en France, je ne peux pas parce qu'il fait trop froid.
1: Oui.
2: Et une fois, bon, je suis tombé sur des petits requins. Enfin, on les a vus de loin et
1: pour bon, les
2: approcher, mais des requinous, ouais, si on veut, c'est mignon.
1: Des petits requinous. Ok. Bon, le prochain défi pour Nicolas, c'est faire un saut en parachute. On te le souhaite. De faire un saut en parachute. Peut-être grâce au club Bel en Bras que tu vas peut-être gagner. C'est la question.
2: Peut-être.
1: Écoute bien, c'est la question à choix multiple. Tu peux prendre 3 points d'un coup. Tiens, je te mets un petit coup de Danny Briand.
3: Tant qu'il y aura des femmes, le monde aura une âme.
1: Ça, c'est pas faux. Si les femmes étaient là au pouvoir, on aurait moins de tanas. Alors écoute bien, ce dimanche 8 mars, on va célébrer la journée internationale des droits des femmes. Est-ce que tu sais en quelle année ça a été officiellement instauré ? Alors écoute bien les propositions. 1910, 1945, 1977... Ça n'existe pas. Alors, le dimanche 8 mars, on célèbre la Journée internationale des droits des femmes. En quelle année ça a été instauré ? 1910, 1945, 1977. J'attends encore la date. Top chrono,
2: 1945. 1945.
1: J'ai entendu, mon chéri. Je suis mortifié.
4: Ah bah ça.
1: Tu sais en quelle année on a eu le droit d'avoir un chéquier, nous, les femmes ? En 65. Alors je t'explique, en 45, on n'en avait rien à foutre du droit des femmes. C'est en 1977, c'est l'Organisation des Nations Unies qui a reconnu officiellement la journée des droits des femmes et pas la journée de la femme. Hein. Arrêtez de nous acheter des roses et des conneries, nous ce qu'on veut c'est le même salaire. Et donc on pense bien fort aux femmes, sans qui évidemment rien ne serait possible. Et il y a encore du taf, et tu n'as pas de points mon doudou, c'est pas grave.
4: Oui mais Sandra, toi tu as 4 points, la force tranquille. Sandra, elle se balade là depuis midi, là, voilà, ça énerve un peu Valérie, mais je rappelle quand même tout l'enjeu de cette émission. 3 candidats gagnants depuis le début de la semaine. Vais-je arriver à en avoir un 4e pour la première fois de ma vie, Sandra ? Je ne sais toujours pas. Sandra qui, oui. Sandra qui a un petit côté maniaque, hein, Sandra, à Lyon. On aime bien que la vaisselle et le lit soient bien faits.
5: Ah oui, ça c'est vrai que c'est ce que j'inculque aussi à mon fils. On ne part pas de la maison, on ne sort pas de la maison sans qu'au moins le lit et la vaisselle soient faits.
4: Ah oui, dans cette petite côté sorcière bien aimée, il faut que ce soit tout bien rangé. Tu adores le repassage également. C'est fou ça.
1: Ah oui, c'est fou ça.
5: C'est vrai.
1: Oh là là.
4: Ouais, non, voir. Tu étais jusqu'à t'équiper. Non mais attends, tu t'es équipé. Dis-nous un petit peu ce que t'as pour le repassage.
5: Ben, pour le repassage, mon classique, hein, j'ai la centrale vapeur. En cas de repassage express, j'ai un petit fer à repasser d'appoint et j'ai surtout le petit fer pliable de voyage.
4: Ah oui, non, là, il y a une obsession sur le fer, là, on est d'accord. Ah,
1: je, c'est quand même fou, je ça. Je t'admire.
4: Ah, oui. Alors, tu as horreur des gens qui reniflent.
5: Ah, arrête, non, surtout pas ça, Eric, je risquerais de. Non.
4: C'est vrai.
5: Ouais, ça,
4: à ce point-là.
5: Vraiment, et ça m'est arrivé encore.
4: Ah mince.
5: Ouais, c'est pas si vieux que ça. Oui, je ne supporte pas les gens qui reniflent ou qui se raclent le fond de la gorge. Enfin, vraiment, ça me.
4: Ouais.
5: Voilà.
4: Ah, parce que sinon.
5: Je peux aider quelqu'un en détresse, mais pas ça, non, vraiment pas.
4: Et t'es capable d'aller
5: juste. Bonsoir, Émile.
4: Oui, j'ai compris. Mais t'es capable de. Il paraît que t'as vomi même une fois tellement t'as entendu le truc, t'as vomi.
5: Ah oui, je vomis, j'ai des haut-le-cœur et puis. Oui, il faut. Oui. C'est pas très élégant.
4: Oh, c'est tellement tentant de le faire, mais non, je ne le ferai pas. Non, je ne le ferai pas.
5: Après, mais pas maintenant.
4: Non, Sandra, tu aurais pas été dans ma team, je l'aurais fait avec plaisir. Mais non, je vais te protéger, mais c'est quand même fou, hein, comme truc. T'es très râleuse, tu détestes les gens qui mettent aussi leur téléphone en haut-parleur pour discuter.
5: Mais oui, j'utilise beaucoup les transports en commun à Lyon, on est assez bien équipés, et je ne supporte pas effectivement les gens qui discutent en haut-parleur, enfin, non seulement de participer à leur conversation, et puis, justement, j'écoute au taquet quand je rentre du boulot.
4: Oui.
5: Avec mes écouteurs, j'ai du mal à vous entendre.
1: Eh ben oui, mais moi je suis d'accord avec elle, c'est pas possible, les gens qui téléphonent avec le haut-parleur.
4: Je suis peut-être d'accord.

David Bowie, Let's Dance dans la playlist d'ici. Alors, que diriez-vous d'une sortie dans votre coin maintenant ? C'est l'agenda de l'été avec des activités près de chez vous que nous vous proposons dans moins d'une minute. Et puis ensuite, Michel Jonas jouera du blues sur votre radio ici.

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0: Vous écoutez ici Joueurs de Blues, Michel Jonas évidemment. Valérie Damido et Eric Bastien jouent maintenant avec Nora d'ici Roussillon qui n'aime pas du tout le désordre et ce n'est pas tous les jours facile avec son mari, et Francis d'ici Occitanie qui aime bien que tout soit rangé. Je ne sais pas vous, mais je pense qu'ils devraient se rencontrer ces deux-là.
1: Nora, ma chérie, il paraît que tu adores ranger, tu n'aimes pas le désordre.
2: Tout à fait.
1: Alors comment ça se manifeste? Ça veut dire que tu ranges tout le temps?
2: Quand je travaille pas.
1: Ah, merci, quand tu travailles, on n'a pas le temps de... Hein, on y va tranquille.
2: Non,
1: bah oui, bon. Alors, est-ce que tu engueules Gaetano quand il range pas?
2: Non.
1: Parce que lui, il est bordélique, bien sûr.
2: Comme tous les hommes.
1: Oh bah voilà, merci. Voilà. Bah c'est vrai. Pardon. Il y a un truc. Est-ce que toi aussi, par exemple, il a toujours pas compris? Parce que moi, par exemple, après 25 ans de mariage, j'ai du mal à lui montrer. Je dois baliser le chemin du panier à linge sale.
2: Bienvenue au club.
1: Bah voilà. Tu vois, c'est marrant parce que j'ai fait des petites flèches et tout. J'ai essayé, hein, mais non.
3: J'ai toujours pas trouvé, moi.
1: Non, il y a un truc qui marche pas. Je sais pas. Bon. Alors, tu adorerais si t'étais un animal, tu adorerais avoir l'œil du tigre. Tu aimerais être une tigresse. Pourquoi? Parce que c'est un animal que tu trouves sympa, joli.
2: Entre autres, indépendant, ouais. Féroce, pas agressif, mais féroce, impressionnant.
1: Ah ouais, c'est très très beau un tigre, on est bien d'accord. Et si tu devais déjeuner avec quelqu'un de connu, tu adorerais déjeuner avec le chef amazonien Raoni.
2: C'est ça.
1: Alors tu parlerais de quoi avec Raoni?
2: Je parlerais de la terre, de la nature, j'apprendrais de son enseignement.
1: Ouais, très intéressant Raoni. Hein. Moi je...
2: Oui.
1: J'aimerais bien aussi déjeuner avec Raoni. Ça serait...
3: On n'avait jamais eu ça d'ailleurs.
1: Non, bah, ça veut dire que Nora elle aime bien la nature.
3: Exactement.
1: Alors ma chérie, c'est la question à choix multiples. Tu m'as fait un sans faute depuis le début. Je te pose la question, je te fais des propositions. Et tu as 10 secondes pour me donner ta réponse. On part avec Barbie Girl. Allez.
4: Barbie Girl in a Barbie World. Life is plastic. It's fantastic. C'est du plastique.
1: Écoute bien. La poupée Barbie est née le 9 mars 1959.
3: Pas comme vous.
1: Alors, quel était le... Je réglerai ça après. Quel était le vrai nom de la poupée Barbie? Alors, écoute bien. Brenda Malibu Parker. Beverly Sunshine Doll. Barbara Millicent Roberts. Valérie Barbichou Marouflette. Alors, comment s'appelait la poupée Barbie? Brenda Malibu Parker, Beverly Sunshine Dolls, Barbara Millicent Roberts, Valérie Damidouche Marouflette. Top chrono, 10 secondes.
2: Je dirais Barbara.
1: Et c'est une très bonne réponse. Bon. Eh oui, Barbara Millicent Roberts. Elle est née dans la ville fictive de Willows, dans le Wisconsin. Bravo, 3 points de plus, tu as 7.
3: Francis qui habite à Villefranche de Lauragais, c'est en Haute-Garonne. Francis qui est à la retraite, qui est un passionné de cuisine. T'as une belle de chevaux aussi, pareil, à la maison? T'as bien la mécanique?
1: Oh, la de chevaux.
5: Francis? Oui, c'est ça.
3: Ouais.
5: Thomas de chevaux.
3: Ah ouais, tu fais de la mécanique sur ta de chevaux. Et quelle année ta de chevaux?
5: 66.
3: Oh, génial!
1: Oh, la de chevaux!
3: Et elle roule encore, du coup, si tu fais un peu de mécanique dessus?
5: Ah oui, le moteur marche très bien.
3: Ah, génial! Oh, la de chevaux!
1: Moi, j'adore la de chevaux.
3: Eh oui, quelque chose.
1: Très jolie.
3: On adore. Alors, on a parlé un petit peu des défauts de Nora. Oh, écoute, toi aussi, tu as quelques défauts. Et ça ne me surprend pas complètement, Francis. Hein. Tu as un côté maniaque.
5: Ouais, j'aime bien.
3: Ouais. Ah, t'aimes bien, en plus. Ouais. Alors, ça se caractérise comment et pourquoi?
5: Eh bien, en fait, moi, je range les choses et je sais toujours où je les ai.
1: D'accord. Ah, bah oui, c'est le principe.
3: Un maniaque du ménage.
5: Toujours au même endroit, je les mets.
3: Ah, d'accord. Il faut que tout soit au même endroit. Il faut que tu...
5: Oui.
3: L'aspirateur, la poussière
5: sinon,
3: aussi.
5: Sinon, vous perdez les choses.
3: Oui, je suis bien d'accord, mais vraiment, le lit, il faut qu'il soit bien fait, il ne faut pas qu'il y ait de poussière sur les mains.
5: Non, mais j'exagère pas quand même, hein, je ne suis pas...
3: Oui. Il tient tête hein, aussi hein, dans ses défauts. Il tient tête. Et non, je voudrais quand même juste parler de son animal, puisque vous avez parlé de
1: ton
3: animal préféré. Vous savez quel est l'animal préféré de Francis, alors qu'il est chasseur pourtant hein?
1: Bah, je sais pas.
3: D'y voir, Francis?
5: Le chevreuil, j'aime
3: bien. Eh ben non, pourquoi t'es chasseur si t'aimes les chevreuils?
5: Mais ça n'empêche pas, ça compatit. On peut faire l'autre Sinon, on aime toutes les bêtes, mais bon, on est obligé de chasser aussi.
3: Bon, alors c'est...
5: On n'est pas obligé de tuer chaque fois. Hein.
1: Ah oui, merci, oui.
3: Donc le chevreuil...
5: On peut prendre l'appareil photo aussi. Hein,
1: ah oui, voilà.
3: Joli, mais fais ça, voilà, prends-les en photo, les chevreuils, voilà, c'est mieux.
5: Et après, je fais les deux.
3: Eh bien, c'est très bien, si tu voulais être un chevreuil, bah voilà, je comprends très bien, il n'y a pas de souci.

0: un des derniers titres de Soprano, DJ dans la playlist d'ici. Place à l'amour maintenant avec nos deux candidats, Vincent d'ici Périgord et Florence d'ici Lorraine, qui racontent à Éric Bastien et Valérie Damido comment ils ont rencontré leur moitié sur votre radio ici.
1: Alors, notre ami Vincent. Ah, Vincent, tu as rencontré Eugénie, qui est ta compagne, grâce à une appli de rencontre, c'est ça?
2: Oui.
1: Magnifique. Oui. Et c'était quoi votre premier rendez-vous alors?
2: Un dimanche après-midi à Périgueux.
1: À Périgueux. Et il paraît que c'était pendant le confinement, tout ça.
2: Ça, c'était juste avant le confinement.
1: Ouais.
2: Et après, c'était pendant le confinement.
1: Et alors, du coup, qui ça a été le coup de foudre?
2: Oui.
1: Il y a eu un petit temps d'attente.
3: Oui.
1: Oui. Qu'est-ce qui t'a plu en premier chez Eugénie?
2: Sa gentillesse et puis sa douceur.
1: Oh, voilà.
3: Un timide, il est réservé, mais il est amoureux.
1: Ah bah heureusement qu'il est amoureux. Alors, ça fait 6 ans qu'ils sont ensemble. Donc, bon, ils sont ensemble depuis le confinement. Tout le monde se rappelle de ce moment exceptionnel du confinement. Mmh. Et alors, il paraît que, bon, bah, comme beaucoup de gens, je te rassure, il y avait évidemment des gens, des potes à toi qui avaient une maison avec piscine. Donc, évidemment, on allait quand même faire la fête au bord de la piscine.
2: Mmh. Voilà, oui. Une bonne petite soirée privée entre amis pendant le confinement.
1: Eh ben évidemment, parce
3: confinement
1: que...
3: maillot de bain, quoi.
1: Bah oui, bah écoute, tant qu'à faire, hein, ce confinement ridicule. Et il paraît qu'une fois, quand même, tu t'es fait contrôler en rentrant de la soirée piscine sur la route.
2: En y allant.
1: Ah, en y allant. Et alors, t'as dit quoi?
2: Que je ramenais ma stagiaire chez elle, qui habite à côté de ma compagne.
1: Ouais, alors que, en fait,
3: bien sûr,
1: tout le monde allait à la piscine, avec des masques, bien sûr. Alors, attention, là, c'est le moment où tu peux t'envoler avec une question qui peut te rapporter 3 points d'un coup. C'est la question à choix multiples. Je pose la question, je fais des propositions, et à mon top chrono, tu as 10 secondes pour me répondre et me donner ton choix. Alors aujourd'hui, figure-toi que nous sommes le 10 mars... Et que, eh ben tiens, une petite ambiance. Pour fêter ça, le 10 mars, nous fêtons le 150e anniversaire de l'invention du téléphone.
3: D'accord.
1: Par Graham Bell. Donc, c'est l'inventeur du téléphone.
3: C'est l'inventeur du téléphone.
1: Alors, petit QCM pour Graham Bell. Quelle fut la première phrase transmise par téléphone? Je te propose des phrases. Allô, vous m'entendez? Qui est à l'appareil? Monsieur Watson, venez ici, j'ai besoin de vous voir. Ou, allô Bastien, ici Damido, ramène tes fesses. Donc, quelle fut la première phrase transmise par téléphone il y a 150 ans? Allô, vous m'entendez? Qui est à l'appareil? Monsieur Watson, venez ici, j'ai besoin de vous voir. Allô Bastien, c'est Damido, ramène tes fesses. Top chrono, 10 secondes.
2: La première? Je dirais.
1: Allô, vous m'entendez?
2: Oui.
1: Eh bien... Et non. C'est Monsieur Watson, venez ici, j'ai besoin de vous voir. Parce que Alexandre Graham Bell, qui a réussi à transmettre la voix par un signal électrique, il avait un assistant qui s'appelait Watson, comme Sherlock Holmes. Donc du coup, il a passé l'appel, Watson était à côté, et il a passé cette phrase.
3: Voilà.
1: Pas de point, mon petit Vincent.
3: Bon, Florence, parlons de ta rencontre, justement, avec Fabien. Cette rencontre s'est passée lors d'une soirée... SNCF. Exactement, un bal était organisé entre salariés de l'entreprise et son père et le père de Fabien travaillaient ensemble. Lorsque Florence, tu as rencontré Fabien, vous êtes présenté comment? Vous êtes la bise? Comment s'est passé au début?
4: Non, on s'est serré la main, mais alors ça a fait comme dans Le Gendarme se marie, ça a fait des étincelles.
1: Ah ouais!
3: Tu as l'image là? C'est vrai, vraiment, l'étincelle au moment de serrer la main, quoi. T'as senti un truc tout de suite, quoi.
4: Ah oui, oui, oui. Lui, pareil, ça a été vraiment le gros coup de foudre.
3: Oh là là. Vous aviez 22 ans. C'est un peu les parents qui ont manigancé les retrouvailles, hein, si j'ai bien compris après.
4: Ah bah, il était très timide, donc il n'osait pas m'inviter à danser. Donc son père m'a invité à danser, sa mère l'a invité à danser. Ils nous ont planté au milieu de la piste et débrouillez-vous.
3: Vous êtes rapprochés. Et qui a tenté du coup
4: c'est et toi pareil, qui... les deux mères demandaient des renseignements sur l'un, sur l'autre. Voilà.
3: Alors attention, parce que le lendemain, il partait à Toulon parce qu'il était engagé dans la marine. Donc tu l'as perdu de vue très vite, du coup.
4: Oui, oh bah ça a duré une semaine où on ne s'est pas vu, mais avant de partir sur le quai, c'était le gros bisou.
3: Oh ! Et c'était il y a combien de temps ce gros bisou, hein ?
4: C'est
3: combien de
4: temps ? Eh ben c'était il y a 36 ans, un peu plus de 36 ans.
3: Oh ! 35 ans de mariage, vous êtes mariés un an plus tard. C'est les noces de rubis, 35 ans de mariage.
1: Ouh,
3: belle histoire.
1: Bah dis donc, il va t'acheter une belle bague en rubis.
4: Ah, pourquoi pas ?

0: Désir de 1994, You Gotta Be Desiree dans la bande-son de votre radio. Ici, dans Otaquet, nous aimons bien les candidats à qui il arrive plein de maladresses. Cette fois-ci, il s'agit de Vincent d'ici Périgord qui a fort à faire avec son tracteur. Et Florence d'ici Lorraine qui se souvient bien de son mariage tellement il y a eu d'imprévus. Tout cela a bien amusé Valérie Damido, Éric Bastien et nous dans moins d'une minute sur votre radio ici.
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2: Alors notre ami Vincent, hein, qui s'occupe des vaches et des canards, qui est un petit peu maniaque, qui est marié à Eugénie, qu'il a rencontré lors d'une pool party pendant le Covid. Bon, je simplifie, hein, vous avez compris. C'est aussi un petit peu notre Pierre Richard à nous. Il a un petit problème avec les tracteurs et les remorques, notre petit Vincent. Pareil qu'un jour, t'as rempli ta remorque de bottes de foin, t'as voulu la déplacer. Et puis bah le chemin, il était un peu penché, les freins n'ont pas tenu, qu'est-ce qui s'est passé ?
3: Pas les freins qui n'ont pas tenu, ça n'a pas fonctionné, le tracteur n'a pas actionné les freins de la remorque et ça s'est mis en portefeuille.
2: Donc ça veut dire que tu t'es cassé la margoulette en gros ?
3: Ça m'a bien brassé dedans.
2: Ah bah voilà, mais tu t'es pas blessé quand même ?
3: Non.
2: Mais t'as été obligé de décharger la remorque pour que tu puisses repartir ?
3: Ouais, ah oui, on ne pouvait pas la remettre en place comme ça.
2: Eh oui, deux fois le même travail, donc c'est bien, ça fait plaisir.
3: Voilà.
2: Bon, mais t'as un truc avec les tracteurs aussi, parce que quand t'étais ado, t'avais 14 ans, t'allais chez des voisins avec un tracteur, et là, pareil, un talus en pente. Et donc, du coup, qu'est-ce qui s'est passé ? Rebelote !
3: Le tracteur a calé, et une grande marche arrière, la benne charrue dans le filage.
2: C'est-à-dire que la benne s'est mise devant le tracteur, en fait, c'est ça ?
3: Non, on est parti en marche arrière et c'est la benne qui a arrêté le tracteur, aussi encore.
2: D'accord, ok, bah c'est super. Bien, alors, tu as un petit point. Ce serait bien que tu marques 5 points. C'est la question cash. Donc, c'est une question.

0: l'écrivain Bernard Werber, a-t-il mis en scène dans sa première trilogie? Qui sont ces insectes? Top chrono, 10 secondes.
1: Les fourmis.
0: Essai. Une bonne réponse.
2: Et oui,
0: c'est un best-seller qui raconte en parallèle la vie d'une colonie de fourmis et celle d'une colonie d'humains et qui sont intrigués par leur organisation. C'est magnifique. Bravo. 6 pour Vincent.
2: Écoutez, je tiens une championne là. Je tiens une championne de la catastrophe. Florence qui joue avec nous.
0: Elle aussi les remorques.
2: Non, pas les remorques. Florence qui est en Moselle, qui nous a parlé pourtant de cette belle rencontre, ce coup de foot, je vous rappelle, avec Fabien. Ils sont serrés la main et bim. Seulement le jour de votre mariage.
1: Ah.
2: Ambiance.
0: Ah oui? Oh là, bah dis donc, tu t'en fais des... Ça veut dire que...
2: Tout est parti en catastrophe. On y va, on commence?
0: Allez.
2: Déjà, le frère de Florence devait aller chercher le bouquet de la mariée. Il est arrivé en retard, du coup, pas de bouquet sur les photos. On est d'accord?
1: Voilà. C'est ça.
2: Déjà, ça part mal. Le curé. Oh, qu'est-ce qu'il lui a fait, lui, le curé? Qu'est-ce qu'il a fait?
1: Eh ben, il s'est trompé de cassette.
2: Voilà. Il a pas mis la marche du piano, il a mis autre chose comme musique. Ensuite, le cortège devait suivre la voiture des mariés. Ça, on a l'habitude.
0: Oui.
2: Et à la fin, combien il restait de voitures, Florence?
1: Eh ben, 2 voitures.
2: Ben oui, elles étaient où les autres?
1: Bon, mais c'était pas à la fin, c'était dès le départ, pratiquement.
2: Ah oui, dès le début. Et tout, il paraît que tout le monde s'est arrêté à l'apéro en chemin.
1: Ah ben voilà, ils sont tous partis à l'apéro, ils nous ont laissé tout seuls avec nos 2 voitures pour faire le trajet.
2: Non ben c'est pas fini, ils étaient directement allés au vin d'honneur. Et quand toi t'es arrivé au vin d'honneur, qu'est-ce qu'il y avait?
1: Oh ben il me restait plus qu'un quart de tranche de brioche.
0: Ben dis donc, ils sont sympas tes copains.
2: Ah ouais, non mais c'est pas fini, le mariage de la loose. Ensuite, bon t'as été voir l'étape pour le dîner hein, après le vin d'honneur. Et là sur le dîner, rien n'était prévu comme tu l'avais choisi.
1: Exactement, les vieux étaient avec les jeunes, enfin c'était du grand n'importe quoi.
2: Bon,
1: il a fallu tout refaire.
0: Ben dis donc, c'est sympa ce mariage.
2: La nuit de noces, ton mari, malade.
0: Oh oui. Là là.
1: Trop émotif, donc du coup, malade.
0: Oh mon Dieu.
2: Donc pas de... voilà. Et le lendemain matin, à 7h du matin, on est venu vous déloger pour la soupe à l'oignon en retournant votre matelas, histoire de bien vous réveiller.
0: Mais c'est sympa.
1: Voilà, mais ça c'est classique chez nous, ça se faisait comme ça. Donc on vire les mariés, on retourne le matelas, c'est normal.
2: Tout est normal, on habite à Metz, voilà. On est en Moselle, on retourne les matelas. Et ben dis donc,
0: c'est super.
2: Et c'était il y a 36 ans et on en rit encore aujourd'hui, c'est ça qui est le plus sympathique.
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Week-end à Rome, Étienne Dao, les meilleurs moments de Taka s'arrêtent pour aujourd'hui. Nous continuons demain avec Valérie Damido, Eric Bastien et entre autres un collectionneur de bouchons, un tripophobe, un maniaque et des bonnes cuisinières sur votre radio ici.

0: Ziggy, le Céline Dion des débuts est ici sur votre radio locale.
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0: Une nouvelle semaine qui démarre à vos côtés en espérant que vous ayez passé un excellent week-end ce lundi matin. On souhaite bon courage, tiens, à celles et ceux d'entre vous qui reprenez le travail. La bonne nouvelle, elle vient du ciel, plus précisément du mercure qui baisse d'un ton. On va enfin pouvoir respirer. On fait un point météo complet d'ici 5 minutes, juste après le journal de 5h. Bonjour Cyril Ardo-Redon.
2: Bonjour Johan Rock, bonjour à tous.
0: C'est à la une de l'actualité ce lundi.
2: Le déplacement d'une partie du gouvernement en Gironde après le feu qui a parcouru 42 000 hectares fin juillet.
0: Quelle est la mutuelle santé la plus adaptée à vos besoins? Pour vous, par ici des économies, elle les a toutes comparées. And the winner is, réponse tout à l'heure aux alentours de 5h13. 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On a envie de tout savoir. 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Bon début de journée, vous êtes bien ici.
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0: Nous sommes le lundi 17 août, il est 5h. Le journal présenté par Cyril Ardo-Redon et la réponse politique après le gigantesque incendie en Gironde.
2: Un feu qui a parcouru 42 000 hectares. Le Premier ministre est dans le département et a visité la commune du Porge hier hors caméra. Sébastien Lecornu poursuit son déplacement aujourd'hui dans les communes touchées de plein fouet par les flammes. Les élus locaux ont beaucoup de choses à dire sur le relogement des sinistrés, le réaménagement de la forêt ou la reprise de la vie économique. Olivier Allard, le maire du Temple, attend des réponses concrètes.
3: Il sait que c'est un désastre économique, désastre écologique, psychologique. Donc tout ça, il le sait. Maintenant, comme je le dis, hein, il faut vraiment que l'État prenne la main sur la forêt, prenne la main donc sur l'indemnisation, sur la protection des bourgs, des maisons. Après, on va avoir un problème d'inondation certainement parce qu'un pin absorbe 60-70 litres par jour. Quand il n'y a plus de pain et que l'eau tombe, ben il faut que l'eau s'écoule. Et l'eau s'écoule dans les crastes, dans les fossés. Donc il va falloir aussi un plan d'urgence pour pouvoir entretenir et curer toutes ces fossés. Il faut que le Premier ministre nous donne des pistes, et je dirais un peu plus que des pistes, nous dise exactement quelles sont les mesures qui vont être prises par l'État.
2: Olivier Allard, le maire du Temple, à l'ouest de Bordeaux, en Gironde. 6 ministres accompagnent Sébastien Lecornu dans ce déplacement, dont ceux du tourisme, de l'intérieur, du logement ou encore de l'agriculture. Sur le front des incendies, la situation continue d'évoluer favorablement dans le massif du Claps à Bellegarde-en-Diois dans la Drôme, selon la préfecture. Le feu brûle depuis près de 2 semaines. Il a parcouru 400 hectares. Les pompiers, ce week-end, ont été aidés par la pluie. Et dans les Landes à Garin, la préfecture a autorisé 50 personnes à retrouver leur domicile. Quelques 600 personnes restent évacuées. Le feu qui a débuté jeudi a brûlé environ 1700 hectares. Et puis dans ce contexte, ce lundi matin, le Var, les Bouches-du-Rhône et le Vaucluse sont en rouge pour un risque très élevé de feux de forêt. 7 départements du Sud ainsi que l'Essonne et la Seine-et-Marne sont en orange pour un risque élevé. Et concernant la canicule, seuls les Bouches-du-Rhône, le Gard, le Var, le Vaucluse, l'Ardèche et la Drôme seront encore en vigilance orange ce matin après 6h.
0: Vous écoutez ici 5h03, on évoquait le déplacement de Sébastien Lecornu en Gironde. Et bien le Premier ministre doit aussi faire le point après le piratage du fisc.
2: Journée donc chargée pour le chef de l'exécutif qui préside une cellule interministérielle cet après-midi. Et jeudi, on a appris qu'une cyberattaque a visé les services informatiques des impôts. Les données de 700 000 personnes ont été volées. Louise Buyens, les Français concernés vont recevoir un mail dès aujourd'hui pour les prévenir.
4: La moitié des 700 000 personnes concernées sont des particuliers comme vous et moi. Les autres sont des entreprises. Le ministre des Comptes Publics, David Amiel, veut d'abord les rassurer.
5: C'est pas une intrusion dans votre espace personnel, là où vous vous connectez sur impots.gouv.fr. C'est évidemment pas une intrusion dans les comptes bancaires. En revanche, c'est le nom, l'adresse, le revenu fiscal de référence, le taux de prélèvement à la source.
4: La direction des impôts avoue que le hacker est passé sous les radars. Le ministre reconnaît une grosse faille de sécurité qui s'explique notamment par des moyens insuffisants.
5: On est dans un monde où la cybercriminalité ne cesse d'augmenter. Elle utilisera d'ailleurs à l'avenir des outils de plus en plus perfectionnés, notamment ceux de l'intelligence artificielle. Pendant trop longtemps, les systèmes d'information, le numérique, n'a pas eu la priorité qu'il devait. Et donc, ce qu'il faut pouvoir faire, c'est continuer à élever en permanence notre niveau de protection.
4: Un audit va avoir lieu pour faire la lumière sur ce qu'il s'est passé. En fonction du résultat, le ministre va demander dans le prochain budget plus d'argent pour la sécurité informatique des services publics.
2: Explication de Louise Buyen, à retrouver sur ici.fr.
0: Et puis retour sur la folle soirée de Léon Marchand au championnat d'Europe de natation.
2: Après sa médaille d'or samedi sur le 200 mètres papillon, le nageur superstar a remporté de nouveau l'or sur le 400 mètres natation. Nage libre hier soir, puis le bronze sur le relais 4x100 mètres 4 nages. Aymeric Bravard, Léon Marchand a donc remporté une médaille sur chaque épreuve qu'il a disputée au cours de ses championnats d'Europe.
6: Une Marseillaise, une de plus en attendant la prochaine. Marchand enflamme les spectateurs et laisse pantois ses adversaires. Johan Ndoye-Brouwer, en bronze sur le relais avec lui hier soir, n'a plus assez de superlatifs.
7: C'est affolant. On pourrait faire tout seul le relais, je pense, même, mais voilà, c'est trop cool d'avoir un mec comme lui. J'aimerais le côtoyer au quotidien pour voir ce qui se passe, parce que franchement, c'est dingue, c'est un extraterrestre.
6: Une première dans une grande compétition sur 400 mètres nage libre face au recordman du monde. Résultat, victoire, record de France vieux de 15 ans battu et meilleure performance de l'année. Et le pire pour la concurrence, c'est qu'il juge avoir encore de la marge.
8: C'est une course qui m'impacte beaucoup par rapport, par exemple, à du 4 nages. Donc je pense que c'est quelque chose qu'il faut que je travaille. Le crawl, c'est pas forcément ma meilleure nage, mais c'est en train de le devenir. Donc je vais continuer à bosser et ce sera mieux la prochaine fois.
6: Deux médailles d'or, une d'argent, une de bronze, pour un athlète gêné par une blessure qui l'a empêché de s'aligner sur trois courses préférentielles, mais qui lui a permis de tester la nage libre pour peut-être y viser le titre olympique.
8: J'ai envie de ça pour Los Angeles. Pourquoi pas? Pourquoi pas le 200 crawl? Pourquoi pas le 400 crawl? Je vais voir comment je soigne déjà mon adducteur, comment je vois la brasse dans les prochains mois, et après on verra la suite.
6: Le vrai casse-tête pour Marchand dorénavant, ça ne sera plus de gagner des titres, mais de choisir lequel.
2: Et le bilan de l'équipe de France sur cette semaine, c'est donc 4 médailles d'or, 4 médailles d'argent et 2 de bronze, ce qui fait une 4e place au tableau des médailles. Allez, Yohann, un coup d'œil sur le ciel et c'est le début d'un changement d'ambiance aujourd'hui.
0: Après les fortes chaleurs de la semaine dernière, il va faire encore relativement chaud sur nombre de régions, mais avec des températures qui déclinent nettement. À noter dans l'Est, par exemple, un temps instable, des nuages, de la pluie, des orages très localisés sur le reste du pays. C'est un temps ensoleillé avec un vent qui va souffler en Méditerranée et un mercure, lui, ce matin, qui indiquera 17 à Aurillac, 19 à Limoges, 21 à La Rochelle, 24 à Montpellier, 25 à Nice. Et puis cet après-midi, toujours beaucoup d'instabilité dans le ciel du Grand Est, une instabilité qui va se propager en Franche-Comté avec des orages toujours localisés, des nuages, des pluies sur la Champagne-Ardenne et puis des orages également sur l'île de Beauté. Sur le reste du pays, c'est du beau temps avec des températures qui baissent, certes, mais des valeurs qui restent très estivales. Il fera en milieu d'après-midi 31 à Bourges, 29 à Paris, 31 à Nantes, 25 à Lille, 24 à Brest et puis pour la maximale, ça se passera à Montpellier avec 36 degrés. Et chez vous, comment ça se passe ce matin? Vous nous l'indiquez en nous postant vos petits messages, comme vous avez l'habitude de le faire sur la page Facebook d'ici. Tous les matins, on fait la météo ensemble.
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0: 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Et pour ce qui est de la musique, voici Michel Berger pour vous réveiller. Il est 5h08, bon réveil.

0: ici, 5h10. Bonjour à vous.
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0: Et c'est un panneau publicitaire qui n'a pas manqué d'attirer l'attention à l'occasion de la sortie du film The Last House, l'histoire d'une famille enfermée dans sa propre maison. La plateforme de streaming Netflix a eu l'ingénieuse idée de fabriquer un véritable salon meublé en guise de 4x3. Faut s'imaginer, ce 4x3 est suspendu à 30 mètres au-dessus du croisement de Sunset Boulevard, en plein Los Angeles, et à l'intérieur de ce panneau, donc transformé en maison, il y a un homme qui a vécu pendant 3 jours et 3 nuits en levant la tête, les automobilistes pouvaient le voir comme on regarde à la fenêtre d'un appartement sans voler ni rideau. Donc le matin, cet homme buvait son café, le soir il regarde. Enfin, comme vous et moi, quoi, quand on est dans la maison, quoi. Sauf que là, vous êtes dans un panneau publicitaire. Pendant la durée de son séjour à l'intérieur de ce panneau publicitaire, l'homme pouvait communiquer, il avait des pancartes, il souhaitait bonne journée aux automobilistes, bon courage face aux températures élevées de la canicule. Bref, un happening qui n'a pas manqué d'inonder les réseaux sociaux de vidéos postées par les automobilistes, eux-mêmes en train de filmer. Je ne sais pas si c'est très, très prudent. En tous les cas, ça a permis à la plateforme de démarrer cette sortie de film en fanfare avec de très très bonnes un très bon score, on va dire, pour ses premières semaines d'exploitation sur cette plateforme, en espérant que le film soit aussi inspiré que le panneau publicitaire The Last House. Si vous avez l'occasion d'aller sur Netflix, vous faire une idée.
2: En tout cas, ils ont fait très fort pour ce coup de com.
0: Vous resteriez, vous, à l'intérieur d'un panneau publicitaire?
2: Bah écoutez, 4x3, ça fait 12 mètres carrés. Vous savez, c'est pas beaucoup moins grand que mon studio parisien.
0: Vu comme ça, effectivement. 5h12 dans l'info d'ici ce lundi, après les incendies dans les Landes. Le retour à la maison pour certains habitants.
2: Ouais, pour une cinquantaine de personnes, alors que l'incendie a déjà parcouru 1700 hectares dans les Landes. Le feu qui a débuté jeudi à hauteur de Luglon.
0: Et pour la musique, ABBA sera bientôt dans vos oreilles. Il est 5h13, c'est le moment d'économiser comme tous les matins. Bonjour Valère Coréard, chaque jour avec vous un bon plan pour faire remonter notre pouvoir d'achat, et aujourd'hui on va parler santé et plus précisément de mutuelles.
3: Exactement, la complémentaire santé, c'est un poste de dépense souvent lourd pour les ménages, en moyenne plus de 1000 euros par an et par personne selon les niveaux de couverture. Pourtant, beaucoup d'entre nous payent trop cher simplement parce qu'on n'a jamais pris le temps de comparer les offres. Il existe heureusement, et c'est la bonne nouvelle, un outil indépendant pour le faire facilement, c'est le comparateur de mutuelles de l'UFC Que Choisir. Alors, pour le tester, c'est vrai, il faut vous abonner. Enfin, ça vaut franchement le coup. D'abord, vous soutenez un média indépendant qui fait un travail remarquable. Et ensuite, si jamais ça vous plaît pas, vous vous désabonnez. Mais derrière, vous allez faire de très très belles économies, parce que cet outil analyse des centaines de contrats et permet de voir en quelques clics quelles sont les formules les plus compétitives selon votre profil, votre âge, votre lieu de résidence et surtout vos besoins de santé. Donc, d'ailleurs, pour les familles avec enfants ou les personnes âgées, certaines garanties renforcées peuvent vraiment valoir le coup. Et puis, deuxième conseil, attention au contrat collectif. Si vous êtes salarié, votre mutuelle d'entreprise est obligatoire, mais rien ne vous empêche d'assurer vos proches différemment, voire de compléter avec une surcomplémentaire si nécessaire.
0: Et on peut facilement changer de mutuelle ?
3: Alors ça, c'est la bonne nouvelle. Depuis la loi sur la résiliation infra-annuelle, vous pouvez désormais changer de mutuelle à tout moment, après un an d'engagement, sans frais ni préavis. La nouvelle compagnie va même se charger souvent de résilier l'ancien contrat à votre place. Et en combinant donc ces leviers, vous voyez, on peut économiser plusieurs centaines d'euros par an sans diminuer sa couverture santé. Alors, avant de renouveler automatiquement votre contrat ou de ne plus y penser, prenez 10 minutes. Comparer, parce que ça peut vraiment valoir le coup. Et si vous aussi, vous avez trouvé un bon plan santé qui va nous faire faire des économies en préservant notre santé, bien sûr, pensez à le partager, ça va aider tout le monde à la fin. Mon mail, c'est parisilleséconomies@radiofrance.com.
0: Merci Valère. Demain, vous nous fournirez le mode d'emploi pour moduler son prêt immobilier. En attendant, vous écoutez ici, c'est lundi, il est 5h15.
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0: Ce lundi, dans l'info d'ici, à 5h15, 1700 hectares ont brûlé dans les Landes au cours de l'incendie débuté jeudi à Luglon.
2: Les flammes ne sont toujours pas fixées, mais il est désormais moins intense et la préfecture a autorisé 50 personnes à rentrer chez elles sur la commune de Garin. Au total, 650 personnes ont été évacuées depuis le début du feu. Une grande partie doivent donc attendre que la situation soit sûre. Grégoire Le Callot.
5: C'est un petit geste du quotidien, mais un beau moment pour Philippe Dandy. Il tourne la clé de sa porte d'entrée.
6: Ah ben moi, je viens de rentrer parce qu'on m'a annoncé que j'avais le droit de rentrer chez moi vu que j'habite à l'intérieur des panneaux de sortie de village. Tout le monde n'a pas la même chance, mais leurs maisons n'ont rien, ça c'est sûr.
5: La préfecture des Landes a évalué avec précision la zone du village de Garin, désormais hors de danger. 2 rues, 50 personnes. Coup de chance pour Philippe, il est de cela. 2 jours qu'il attendait ça, mais 2 jours d'angoisse pour se retraiter.
6: Moi je suis content parce que j'ai été évacué vendredi après-midi. Donc, ça fait plaisir de rentrer à la maison. Et j'habite ici, moi, depuis des années. Et j'ai vu des incendies, mais comme celui-là, jamais. Une force terrible. Samedi soir, c'était la peur. On voyait derrière ces arbres-là une lueur rouge et c'était très près. Et voilà, ça fait très peur.
5: C'est dans la salle des fêtes de Garin que beaucoup d'habitants évacués se donnent rendez-vous. Ils confectionnent des repas et des casse-croûtes pour les pompiers. Pendant que son mari vérifie la maison, Monique Dandy veut continuer à se rendre utile.
7: Ça ne va pas nous empêcher de rester encore un peu pour aider nos camarades à continuer à servir les pompiers.
5: Si le feu reste stable, comme hier, le préfet des Landes, Gilles Clavreul, envisage d'autres retours à Garin. En revanche, les habitants de Luglon, où l'incendie s'est déclenché, devront encore attendre. Beaucoup sont hébergés en mobilhome dans la commune voisine de Sabre. Comme Mélodie et sa famille, la jeune femme se considère comme chanceuse et bien accueillie, mais le temps commence à devenir long.
8: Nos journées sont très, très lentes, très sédentaires. On fait des mots croisés, on essaye de faire des petits jeux de société, ce genre de choses, mais voilà, on part pas très loin.
5: De plus en plus, elle pense à la maison où la famille se retrouve tous les étés, avec la hâte maintenant de la retrouver.
8: Hâte et un peu peur aussi de ce qu'on va retrouver. C'est un environnement qu'on connaît très bien, donc j'ai peur un petit peu aussi de l'image qu'on va retrouver. Mais oui, très très hâte de retrouver notre maison.
5: Et il reste encore donc 600 personnes évacuées dans les Landes qui attendent le moment du retour.
2: Le reportage de Grégoire Le Callot.
0: Je sais que parmi vous qui nous écoutez, il y en a qui se languissent de son retour ce soir. Karine Le Marchand et ses agriculteurs à la recherche de l'âme sœur seront de retour. L'amour est dans le pré, nouvelle saison. On va en parler dans 3 minutes avec sa productrice pour l'heure. 5h18, vous êtes ici, voici Abba.

0: Merci d'avoir choisi ici votre radio locale. Vous accompagne ce lundi et tout au long de l'été. C'est un 17 août qu'ils sont nés. Artus souffle aujourd'hui ses 39 bougies. L'humoriste révélé dans l'émission télé On ne demande qu'à en rire et puis passé au rang d'incontournable avec son film il y a 2 ans. Un petit truc en plus. Bon anniversaire au footballeur Thierry Henry. 49 ans ce lundi, seul sportif français à avoir joué 4 Coupes du Monde. Et puis, dans la playlist d'ici, lui fait partie de nos favoris. Stéphane Echer, aujourd'hui à 66 ans.
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0: Ce lundi, 2 anniversaires hollywoodiens. D'abord Sean Penn, acteur multi-récompensé, habitué au rôle de Bad Boys. Et puis Bob, Robert De Niro, l'un des derniers monstres sacrés du cinéma américain, qui continue de tourner à 83 ans. Happy birthday, Mister De Niro. Enfin, c'est un 17 août qu'il nous quittait, le moustachu facétieux, Pierre Vassiliou. C'était là.
2: Qu'est-ce qu'il fait? Qu'est-ce qu'il a? Qui c'est celui-là? Complètement toqué, ce mec-là.
0: Bon anniversaire à vous, si c'est un 17 août que vous êtes né. Il est 5h22, vous êtes ici. Ce lundi soir démarre la nouvelle saison de L'Amour est dans le Pré, la 21e déjà. On en parle ce matin dans les coulisses télé. Il y a 50 ans, les couples à la campagne se rencontraient, pour certains, via les petites annonces du chasseur français. Mais depuis 20 ans, c'est Karine Le Marchand qui fait figure d'entremetteuse.
3: Je rentrais de tondre des moutons, c'était le 22 janvier, la maison elle était vide.
4: Mmh.
3: Elle avait en repris toutes les affaires qui lui appartenaient.
4: Et pas de lettres?
3: Rien, il n'y a rien venir.
0: Gabrielle Amateur est la productrice de l'émission. Elle m'a expliqué comment en coulisses, elle et ses équipes accompagnaient les agriculteurs dans leur quête amoureuse.
5: On les connaît bien, très très bien même. Peut-être même mieux qu'eux-mêmes. Par exemple, certains sont avec nous depuis plus d'un an. Quand on en est au stade où on leur cherche une prétendante, où on reçoit les lettres de toutes les prétendantes, ça fait déjà 6 mois qu'on est en lien avec eux, qu'on est allé chez eux, qu'on leur parle. On a rencontré leurs proches, leur maman, leurs frères. On est dans la confidence, on est dans la connivence.
0: L'Amour est dans le Pré, c'est un docu-réalité, comme le nomme elle-même sa productrice. Pour autant, ça reste de la télévision. Alors je lui ai demandé comment elle s'y prenait justement pour que les histoires racontées dans l'émission soient le plus fidèles possible à la réalité.
5: Parce qu'on sait comment ils vont fonctionner. Je vous donne un exemple de la saison 19, où on avait un agriculteur qu'on commençait à sentir un peu se détacher de son amoureuse. À un moment donné, on a mis une caméra quand ils se sont revus, parce qu'on sentait qu'à ce moment-là, soit ils passaient l'étape d'après, soit ça s'arrêtait. En l'occurrence, ça s'est arrêté.
0: Anticipé, donc. Mais après 20 ans à côtoyer ces agriculteurs, lui arrive-t-il encore, à la productrice de l'émission, d'être surprise par ce qui se déroule devant les caméras?
5: Ah ouais. Ouais, bien sûr. Et heureusement que ça arrive en bien ou en pas bien, d'ailleurs. Parfois, on est déçu aussi. Et moi-même, j'arrive à être cueillie en regardant les épisodes, alors même que je sais ce qui s'est passé. Au-delà de fabriquer une émission de télévision, on vit avec eux ce qu'ils vivent. Voilà. Ça paraît un peu démago de dire ça, mais si on ne vivait pas avec eux, je suis pas sûre que les histoires qu'on raconterait seraient aussi belles et aussi touchantes.
0: L'Amour est dans le Pré. Ouverture de la 21e saison, ce soir, 21h10 sur M6. Et si vous veniez nous raconter ce que vous avez fait de votre week-end, comme ainsi dire, une sorte de débriefing, 0810 055 056, vous connaissez le principe, vous passez sur l'antenne et vous repartez avec des cadeaux cet été, le paqueté justement. En attendant, un autre cadeau, nouveauté, avec un duo de fin d'été, Patrick Fiori, Marc Lavoine, ça s'appelle Occupé, et c'est ici à 5h25.

0: faire plaisir.
1: Vous écoutez ici avant 5h30 et le retour de l'info, comme tous les matins. On va faire un voyage dans le temps avec vous, Stéphane Bern, qui ce matin nous ramenait à l'époque des charrettes et des voitures hippomobiles.
2: Avouez-le, vous n'auriez jamais cru qu'un simple récipient pouvait faire trembler toute une ville. Et pourtant, c'est exactement ce qui arrive à Paris à la fin du 19e siècle. Nous sommes en 1884. Eugène Poubelle, préfet de la Seine, constate que Paris croule sous les immondices. Les rues sont encombrées de détritus, les charrettes débordent et les rats se promènent comme s'ils étaient chez eux. Autant dire qu'à cette époque, la ville lumière ne brille pas par son hygiène. Pour mettre fin à ce chaos, il impose par décret des récipients fermés pour les déchets ménagers. L'arrêté précise la dimension des récipients. De 80 à 120 litres, moins de 10 kilos à vide, la présence d'un couvercle et d'une anse. Les Parisiens réagissent avec humour et ironie. Dans les journaux, on caricature le préfet Poubelle, coiffé d'un bac à ordures en guise de chapeau. Les enfants transforment les bacs en bateaux ou en trônes pour leurs poupées. Certains chiens essayent d'ouvrir les couvercles, tandis que les ménagères grincent des dents devant ces boîtes imposées. « Voilà le préfet qui veut enfermer nos déchets !» s'exclament les grincheux. Pourtant, la mesure fonctionne. Rue plus propre, odeur réduite, rats moins audacieux. Les bacs deviennent vite indispensables et le nom de leur inventeur traverse le temps.
3: « En farfouillant dans la poubelle, j'ai trouvé... »
2: Eugène Poubelle, moqué au départ, entre dans l'histoire. Son invention, née d'une contrainte sanitaire, s'impose désormais dans toutes les maisons et sur tous les trottoirs. Conclusion, quand on a une bonne idée parfois, il faut laisser les gens médire. C'est juste qu'ils avaient besoin de vider leur sac.
1: À demain, Stéphane Bern. Ici, dès 5h ce lundi matin, notre invité a mené une grande enquête dans les EHPAD et il en a déniché quelques-uns qui se distinguent. C'est à la une de la presse et ce sera un petit peu avant 6h. En attendant, il est 5h30. L'info en France et dans le reste du monde, c'est l'heure du 90 secondes présenté par Cyril Ardo-Redon.
4: Il est attendu de pied ferme par les élus locaux. Sébastien Lecornu en Gironde aujourd'hui après le gigantesque incendie qui a parcouru 42 000 hectares. Six ministres l'accompagnent. Le Premier ministre doit rencontrer des pompiers et des habitants puis participer à une table ronde autour de la reconstruction. Face aux incendies ce matin, le Var, les Bouches-du-Rhône et le Vaucluse sont en vigilance rouge pour un risque très élevé. Sept départements du Sud ainsi que l'Essonne et la Seine-et-Marne sont en orange pour un risque élevé. Concernant la canicule, il ne restera plus que six départements du Sud-Est en vigilance orange à partir de 6h. L'exécutif reconnaît une grosse faille de sécurité. Une cellule interministérielle doit se réunir cet après-midi après la cyberattaque qui a visé le fisc et qui a conduit à la fuite des données de 700 000 personnes. Les personnes concernées seront prévenues par mail à partir d'aujourd'hui. Un homme de 65 ans jugé aujourd'hui au Puy-en-Velay en Haute-Loire pour avoir tiré à la carabine près d'enfants en proférant des injures racistes, des faits qui remontent à avril dans un quartier défavorisé d'Espaly-Saint-Marcel et qui avait provoqué une très vive émotion. Léon Marchand une nouvelle fois sur le toit de l'Europe, le nageur superstar médaillé d'or hier soir sur le 400 mètres nage libre, puis en bronze sur le relais 4x100 mètres 4 nage. Samedi déjà, il avait décroché l'or sur le 200 mètres papillon. Et puis le RC Lens remporte le premier trophée des champions de son histoire. Victoire 1-0 sur le PSG au stade Bollaert. C'est le duel entre le champion de France et le vainqueur de la Coupe de France.
1: 5h32, l'info d'ici ce lundi, c'est 7 ministres en déplacement aujourd'hui en Gironde.
4: Le Premier ministre Sébastien Lecornu, accompagné notamment des ministres de l'Intérieur, de l'Agriculture ou encore du Tourisme, visite après l'incendie fin juillet qui a ravagé 42 000 hectares et détruit 240 maisons. Objectif, lancer la reconstruction du territoire selon les mots de Matignon, alors que les dégâts sont considérables, notamment dans le secteur du tourisme. Louise Buyens, les acteurs économiques attendent beaucoup de de cette visite.
0: Des milliers d'entreprises ont fermé pendant plusieurs jours, avec au moins 27 000 salariés au chômage partiel. Le secteur du tourisme est très touché. En moyenne, moins 50% de fréquentation depuis fin juillet. Catherine Parino est propriétaire de deux hôtels en Gironde et elle dresse un bilan encore plus catastrophique.
5: Pour Bordeaux, on a perdu 60% de notre portefeuille, 63% sur Pauillac. Pour le 15 août, à Pauillac, par exemple, on avait 40 chambres l'année dernière. On en a 6 pour cette année. On est sur une équivalence du mois de février, là.
0: Des pertes irrécupérables et des réservations pour cet automne qui n'arrivent pas. Alors les patrons attendent des réponses fortes, notamment le chômage partiel payé à 100%, sans reste à charge pour toutes les entreprises et des prêts garantis par l'État. Mathias Sora, le président du MEDEF de Gironde, espère se faire entendre.
6: De ne pas aider des entreprises à ce moment-là coûtera plus cher à l'État par le chômage, par l'impôt sur les sociétés qui ne toucheront pas. Et puis une entreprise qui tombe, la première chose qu'elle ne paie pas, c'est justement des choses qui vont vers l'État. C'est la TVA, c'est l'URSSAF et autres.
0: L'État qui a d'ores et déjà aidé les collectivités, un chèque de 300 000 euros pour faire les travaux urgents.
4: Les explications de Louise Buyens sur votre radio locale ici. On jette un coup d'œil au ciel, Yuan, et la baisse des températures est enclenchée, on commence à la sentir.
1: Oui, après les fortes chaleurs de la semaine dernière, il y a une baisse annoncée. Bon, il fait encore chaud, c'est l'été. À noter quand même que dans l'Est, ce matin, le temps est instable, des nuages, de la pluie, des orages localisés, et donc logiquement le mercure qui commence donc à décliner. Sur le reste du pays, c'est un temps ensoleillé avec un vent qui va souffler dès ce matin en Méditerranée, puis quelques températures. Ce matin, 17 à Aurillac, 22 dans la capitale, 24 à Montpellier, 25 à Nice. Pour ce qui est de cet après-midi, toujours beaucoup d'instabilité dans le ciel du Grand Est, également en Franche-Comté, des orages toujours très localisés, puis des nuages et de la pluie sur la Champagne Ardenne. Sur le reste du pays, du beau temps, un petit peu voilé le soleil, mais enfin quand même, il est là. 31 à Bourges cet après-midi, 29 à Paris, 31 à Nantes, 25 à Lille et 24 à Brest. Et chez vous, comment ça se passe? On vous remercie pour tous les messages que vous nous envoyez sur la page Facebook d'ici, comme l'a fait Maggie, qui vit à Tavel, c'est dans le Gard. Chez elle, il fait 19 degrés ce matin. Marie, elle, vit dans les Hauts-de-Seine. Elle a relevé 21 degrés avec un ciel mitigé. Puis enfin, 26 degrés chez Vladimir, qui vit à Villefranche-sur-Mer. Tous les matins, ici, on fait la météo ensemble.
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1: Après avoir chanté dans les années 70 avec les Commodores au début des années 80, Lionel Richie décidait de voler de ses propres ailes. Voici la chanson avec laquelle il a acquis son autonomie, son indépendance et surtout un succès interplanétaire. All Night Long sur les ondes d'ici. Bon début de journée, il est 5h35.

0: Vous écoutez ici votre radio locale à vos côtés pour vous accompagner dans les tout premiers instants de cette nouvelle journée. Il est 5h39. Bon réveil.
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0: Et en attendant que le jour se lève, ici, votre radio locale tâche de vous éviter de vous faire arnaquer. Ce lundi, Cyril, de faux mails de convocation en justice.
2: Des mails signés Europol ou de la brigade de protection des mineurs qui forcément suscitent une vive inquiétude quand on les reçoit. Mais ne vous inquiétez pas, ils sont très probablement faux. Audrey Azo nous explique tout dans un instant.
0: Et pour la musique, dans quelques instants, nous serons rejoints par un duo, celui qui a marqué les années 80. On n'a pas oublié. Ouais, c'est pour ça qu'ils sont là. Carmel, Johnny Hallyday, dans un instant. En attendant, on accueille Gilles. Bonjour Gilles.
3: Bonjour Gilles.
4: Bonjour, bonjour toute l'équipe.
0: Vous nous appelez des Côtes d'Armor. Comment s'appelle votre commune?
4: Bon, BR2ONS.
0: Voilà qui est précis. Ça ressemblait
4: bon, pas Brouls, quoi.
0: Ça ressemblait à quoi votre week-end?
4: Ben, on a été tranquille. Et sa femme, qui est ukrainienne, Anna, sont de Chambéry et passent une quinzaine chez nous.
0: Ouais.
4: Et on est allé dans la commune où on s'est marié en juillet 82, il y a 44 ans. Quoi. Donc on nous a montré l'église, la salle des fêtes, et puis voilà.
0: Un week-end nostalgique, un peu.
4: Oui, et puis bon, un week-end au calme, puisque c'était dans l'intérieur des Côtes d'Armor. On n'était pas dans la cohue.
0: Au calme, tranquillement, en ce week-end du 15 août.
4: Voilà.
0: Gilles, dites-moi, vous partez pêcher, m'a-t-on dit, aujourd'hui. Est-ce que vous avez un coin, votre coin à vous, celui où on ne vient pas vous déranger, et celui où vous savez qu'il y a du poisson qui va répondre à l'appel?
4: Non, moi c'est des journées détente que je fais avec mon beau-frère, un de mes beaux-frères qui a son bateau au port de Daouette. Là, mais bon, je ne suis pas un pro de la pêche. Hein. C'est plutôt lui qui sait où aller, quoi.
0: Bon, on va vous souhaiter donc une belle journée de pêche, et puis on va vous envoyer le paqueté, vous allez voir.
4: Mais il n'y a pas grand-chose cette année, il fait trop chaud.
0: C'est vrai ?
4: Ouais, mon beau-frère disait, tant qu'il ne pleut pas, on risque de rien.
2: Les poissons sont en souffrance.
0: C'est l'occasion de passer une belle journée avec le beau-frère.
4: Voilà, avec la casquette sur la tête, parce qu'il fait quand même chaud.
0: Et la crème solaire. Bon, et puis on vous envoie donc le paqueté. Vous allez voir, c'est un sac rempli de surprises aux couleurs de votre radio locale. Je vous souhaite une bonne journée, une belle fin d'été, puis à bientôt sur l'antenne d'ici.
4: Oui, bonne journée à toute l'équipe, merci.
0: Il est 5h41, on est ensemble ce matin, dès 5h. Bon réveil.
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0: 5h43, chaque matin, c'est pas vrai, c'est votre rendez-vous anti-arnaque avec Audrey Azo qui veille au grain pour vous éviter de vous faire avoir. Aude, beaucoup d'auditeurs s'inquiètent en ce moment de recevoir des mails de convocation en justice. Ces mails sont faux, évidemment, et il ne faut pas y répondre.
7: Oui, pédopornographie, pédophilie, cyberpornographie, voilà les mots et les accusations très graves qui apparaissent en rouge dans ce document que beaucoup d'entre vous ont reçu par mail. J'étais en panique totale, je tremblais dans tous les sens, me dit Franck. Vous êtes extrêmement nombreux, plusieurs dizaines chaque semaine à m'écrire à ce sujet à mon adresse ici.arnaque@radiofrance.com. En fait, vous m'interrogez sur des convocations judiciaires qui n'en sont pas, ni la justice, ni les forces de l'ordre ne vous contacteront par mail pour des faits aussi graves. C'est absolument impossible. Et surtout, ne vous fiez pas aux formules ronflantes. Christine, on lui dit que c'est la cour d'appel qui lui écrit. Emmanuel, on lui parle du procureur général d'État. L'escroc ajoute à ça tout un tas d'articles très effrayants du code pénal et vous menace de poursuites judiciaires.
0: C'est bien compris, Aude. On ne panique pas, on ne répond pas. Et qu'est-ce qui se passe d'ailleurs si on répond ?
7: Rien du tout. Et j'insiste, vraiment, vous ne répondez surtout pas. François a répondu, il me dit, on me demande de payer 5700 euros, sinon mon nom sera rendu public. Eric, lui, me raconte qu'il a répondu aussi. Il a envoyé sa carte d'identité et un justificatif de domicile, comme c'était demandé dans cette fausse convocation. C'est dangereux de faire ça, c'est ce que j'ai dit à Eric. En donnant ces documents privés aux escrocs, vous risquez une usurpation d'identité. Cette arnaque, elle est dévastatrice, vraiment. La gendarmerie évoque même le cas d'une victime qui a fini par se suicider. Elle se sentait prise au piège, elle ne savait plus quoi faire. Parlez-en autour de vous, c'est important. Parlez à vos proches, vos parents, vos enfants, vos amis. Il suffit parfois d'une seule personne pour vous rassurer et vous sortir de l'impasse.
0: C'est bien noté. Merci Audrazo. Tous les bons plans, tous les liens utiles à retrouver sur ici.fr, la page arnaque. La nature à l'honneur, ici dès 5h. Chaque matin, Benoît Prospero se met en quatre pour vous la faire écouter, cette nature, le mieux possible. Le monde merveilleux du vivant débarque avec un nouvel épisode juste après le nouveau Vanessa Paradis, les épines du cœur, 5h45. Bonne journée.

0: Merci d'avoir choisi ici votre radio locale pour entamer cette toute nouvelle semaine. Il est 5h47. Et les portes merveilleuses du vivant s'ouvrent ce matin. Trois choses à savoir sur un petit animal agile que l'on pourrait décrire comme un mélange entre un chat, un furet, avec un pelage tacheté, un museau pointu et une très longue queue touffue et annelée. C'est précis. Bonjour Benoît Prospero.
1: Ah ben vous l'avez très bien décrite. Bonjour à toutes et tous. On va parler de queue, immigré et WC. Et donc, première chose à savoir, nom d'une girafe en col roulé, la queue de la genette commune est presque aussi longue que le reste de son corps. Elle peut atteindre 50 cm. Et comme vous disiez, ben elle est touffue et annelée. C'est-à-dire qu'elle rappelle, vous savez, celle des lémuriens. Pour rappel, quand on dit une queue annelée, annelée ça vient de anneau. Une queue annelée, c'est donc une queue qui est décorée de plusieurs cercles de couleurs différentes, comme si elle portait, ben, vous savez, plein de petits bracelets tout au long de sa queue, un peu comme une chaussette de sport, par exemple, une bande foncée, une bande claire, une bande foncée, etc.
0: Mais alors, du coup, elle fait du sport ?
1: Ben, c'est le moins que l'on puisse dire, hein, parce que on sait, hein, de toute évidence, qu'elle est très très active. Et sinon, deuxième chose à savoir, la genette commune est une immigrée. Ah ben oui, parce qu'elle est présente aujourd'hui dans la moitié sud de la France, mais elle n'a pas toujours vécu là. Elle est originaire, en réalité, du continent africain, sur lequel l'espèce est d'ailleurs largement répandue. Selon des études moléculaires récentes, l'animal aurait traversé la Méditerranée il y a seulement 3000 ans, et ce, a priori, dans des navires phéniciens.
0: En espérant que la genette n'ait pas le mal de mer, hein.
1: Mais vous êtes plein d'humour. Tiens, et vous savez quoi ? À ce propos, ce qui suit, ben je le sais, va en faire rire plus d'un. Troisième chose à savoir, est-ce que vous savez comment la genette commune fait pour marquer son territoire ? Eh bien, elle fait popo, mes amis. Concrètement, elle dépose ses excréments sur des promontoires souvent rocheux que l'on appelle des crottiers. Eh ben voilà, le monde vivant est merveilleux. Et pour en savoir plus sur la nature qui vous entoure, vous pouvez découvrir les magazines de la maison d'édition La Salamandre. Rendez-vous sur salamandre.org et merci à Julien Perrault et à toute sa merveilleuse équipe pour toutes ces infos. Encore une fois, salamandre.org.
0: Et merci à vous, Benoît Prospero.

0: de ces établissements, Guillaume ?
1: Ce sont des maisons de retraite médicalisées. Elles s'adressent à des personnes dépendantes qui ont besoin d'aide et de soins au quotidien. L'âge d'entrée moyen est de 85 ans à peu près.
0: Alors ces EHPAD, pas comme les autres auxquels vous êtes intéressé dans le magazine, quelles initiatives proposent-ils ?
1: Alors oui, on a effectivement recensé quelques établissements intéressants parce que les EHPAD en général pâtissent d'une mauvaise réputation. Il y a eu une enquête, vous vous en souvenez peut-être, hein, qui s'appelait les fossoyeurs, qui dénonçait les dérives d'un grand opérateur privé. Donc nous, on a cherché un petit peu des maisons qui proposent déjà des conditions d'accueil agréables.
0: Quelles sont celles sur lesquelles vous êtes tombé ?
1: On en a un, par exemple, dont les résidents sont d'anciens artistes et ils continuent à travailler et à exposer. D'autres où des rôles sont attribués aux résidents pour leur conserver une forme de responsabilisation. C'est même inspiré de la méthode Montessori. Vous voyez qu'on identifie plus dans l'éducation. Voilà, il y en a d'autres qui acceptent des animaux. Beaucoup de formules, hein, qui jouent sur l'autonomie et la responsabilisation.
0: Parmi ces initiatives, vous relatez également un établissement qui propose un véritable bistrot où des visiteurs peuvent venir et être accueillis dans cet EHPAD et donc être au contact des personnes résidentes.
1: Oui, il y en a même plusieurs. C'est une formule qui commence à se répandre un petit peu. C'est une façon d'ouvrir les EHPAD sur leur quartier et de proposer aux résidents des moments de détente et de partage. Pour tout vous dire, il y a même une association qui a été montée par un gériatre et qui s'appelle Bistro Berta et qui propose aux établissements de les aider à en créer un. Donc, il en a déjà installé, comme je vous le disais, un certain nombre avec leur licence 3. L'idée, c'est de faire venir des voisins du quartier, d'organiser des animations, de créer un espace joyeux. Voilà, ça donne un peu plus envie de vieillir en collectivité.
0: Au final, l'idée, j'imagine, que c'est de sortir l'EHPAD de ce cliché de mouroir.
1: Alors oui, les EHPAD prennent une mauvaise réputation qui est due aux dérives d'un certain nombre d'entre eux il y a quelques années. Mais en même temps, c'est une solution qui s'imposera pour un certain nombre d'entre nous, même si c'est compliqué de se projeter dans la dépendance. 3 Français sur 4 ne veulent pas entendre parler des EHPAD pour leurs vieux jours. Mais le maintien à domicile ne sera pas possible pour tous. Hein. Et avec la montée en âge des baby-boomers, le besoin sera croissant.
0: Des EHPAD pas comme les autres, c'est donc l'enquête du magazine Notre Temps à retrouver en kiosque ce mois d'août. Merci Guillaume d'avoir été des nôtres ce matin.
1: Merci et à bientôt.
0: Avant de songer à aller en EHPAD, on va danser avant. Ça fait du bien au corps et aussi à l'esprit. Ces tendances vont vous expliquer pour quelles raisons. En attendant, voici Johnny Hallyday et Carmel. J'oublierai ton nom sur les ondes d'ici. Bon début de journée. Il est 5h53.

0: Bientôt, il sera 6h avant de retrouver toute l'équipe d'ici matin sur votre radio locale. Muriel Jordan est rentrée dans le studio. Elle nous rejoint pour ses tendances. Votre rendez-vous pour mieux comprendre ce monde qui va beaucoup trop vite. Et ce matin, Muriel, on s'intéresse à la danse comme thérapie.
1: Oui, dites, il paraît que la danse serait plus efficace que les antidépresseurs. Plusieurs recherches montrent que danser permet de mieux combattre les symptômes de la dépression que la marche, le yoga et même certains médicaments. Alors attention, ça ne veut pas dire que la danse peut être un traitement à part entière, mais elle est un excellent complément. Pas étonnant qu'on entende de plus en plus parler de danse-thérapie pour améliorer le bien-être émotionnel, mental et physique, danser contre les douleurs chroniques, comme si chaque pas de danse nous rapprochait un peu plus du bien-être. Cette senior de 75 ans qui habite à Marseille le confirme.
2: Alors moi je vais dans les associations. 1, 2, 3 o'clock, 4 o'clock, rock. Voilà, donc je vais danser.
3: Alors donc c'est quoi
2: nos danses à nous de notre génération.
3: Voilà. Que rock.
2: Tout. Même il y a des danses modernes aussi. Hein. Tango, passo doble, valse, java, cha-cha-cha. Ah oui.
3: Ah, bah, dites-moi alors ce que vous ressentez quand vous dansez. Qu'est-ce que ça vous fait?
2: On est bien après. C'est comme si on avait fait de la gymnastique.
3: Et vous aussi?
4: On y va toujours, nous. On y était mercredi. Hier, on a été, on a dansé. On était ensemble. On a été danser. On a été et aujourd'hui elle vient danser et voilà.
1: Marianne Chase est l'une des fondatrices de la danse-thérapie. Elle a d'ailleurs créé en 1965 l'association de la danse-thérapie américaine. En France, la danse aide beaucoup les malades atteints de la maladie de Parkinson. À Marseille, des femmes suivies pour un cancer ou en rémission ont même créé un collectif des vies danse pour financer les cours de danse-thérapie. Et des initiatives comme ça, on en trouve partout en France.
0: La danse-thérapie, c'est donc davantage une expression personnelle, comme une transformation artistique.
1: Oui, et les bénéfices sont très nombreux. La danse stimule le cerveau et éloigne le stress, l'anxiété. Et vu qu'il faut aussi reproduire et mémoriser les chorégraphies, forcément, ça muscle aussi le système cognitif. Et c'est quand même beaucoup plus sympa que retenir une liste de courses. Je croise Jacqueline, 78 ans, la silhouette est lancée, les yeux qui pétillent, les jambes encore toniques, malgré l'arthrose. Selon moi, Jacqueline est prête pour Danse avec les stars.
2: Moi, j'ai mal partout, mais je vais danser. Je vais danser parce que ça fait du bien pour les articulations, les muscles. Voilà, alors j'ai mal, mais je fais avec mon mal.
4: J'ai toujours 20 ans, hein. Maintenant j'ai 81 bientôt. Et mon fils il m'a dit, quand c'est que tu vas vieillir? Je suis resté jeune, moi. Voilà.
3: Il va vieillir avant vous, hein.
4: Il est vieux déjà.
1: Bref, la danse-thérapie, c'est tendance, c'est une façon de se faire du bien, de voir la vie en rose. Et moi, je préfère voir la vie en rose plutôt que la vie en arthrose.
0: Évidemment. Et on se dit à demain, Muriel Jordan. Tous les podcasts et les replays de ces tendances sont à retrouver en replay. Tiens, chaque soir de l'été, vous le savez, les artistes qui font la musique sont dans les essentiels de Décibel. Avec ce soir, Pascal Obispo, dès 20h. En attendant, on va vous laisser en compagnie de toute l'équipe d'ici matin. Excellente journée.
5: Merci Johan, excellente journée à vous. 20h ce soir, le rendez-vous est pris. Bon là, il n'est que 6h, bienvenue dans Ici Matin et bienvenue sur votre radio locale, Ici Berry.
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5: Vous écoutez Ici Berry, votre radio locale, bonjour, il est 6h. Ici Berry, première sur l'actu, sur l'info locale. Et ce matin, le journal vous est présenté par Irène Prigent. Bonjour Irène.
7: Bonjour Antoine, bonjour à tous.
5: Le Premier ministre au chevet des victimes des incendies.
7: Sébastien Lecornu est attendu en Gironde ce matin pour lancer la reconstruction des communes sinistrées. Un mois après le méga-feu qui a dévasté 42 000 hectares de forêt entre le bassin d'Arcachon et Bordeaux, le Berry non plus n'a pas été épargné par les feux cet été. Tous les jours, pratiquement de nouveaux départs, des incendies souvent d'origine humaine, à jets de mégots notamment. Alors pour limiter les risques, un berrichon, Alexandre Oeben, sensibilise les promeneurs. Vous l'avez suivi, Camille Salcedo-Ruiz, dans la forêt domaniale de Vierzon la semaine dernière.
8: Alexandre Oeben habite en Gironde, alors forcément, pour celui qui a vu les incendies ravager son département, il était urgent d'aller à la rencontre des personnes pour les sensibiliser.
9: Bonjour, une petite animation sur le risque feu de forêt pour sensibiliser le public.
8: Avec ses cartes, il présente notamment les différentes causes de départ de feu de forêt.
9: Ça part toujours d'une petite flamme, faut pas grand chose.
8: Et parmi elles, les cigarettes. Maxence Croisé, lors de l'atelier, constate encore trop d'incivilités malgré le choc des récents incendies.
10: Par exemple, la semaine dernière, dernière, j'étais en train de suivre une voiture qui balançait ses mégots. C'est révoltant surtout.
8: Alexandre s'est lui aussi baladé récemment en forêt de Vierzon et il a vu beaucoup trop de mégots.
9: Entre 5 et 10 mégots, dont une cigarette qui n'avait pas été entièrement consommée et qui était vraiment dans des herbes sèches. Et effectivement, ça aurait pu être un risque d'incendie.
8: Et s'il est autant sensibilisé, c'est parce qu'il a grandi auprès d'un père garde forestier à l'Office National des Forêts.
9: Mon père m'avait initié, donc j'avais à peu près 8-9 ans pour intervenir sur les départs de feu avec une pelle. Voilà, c'était un risque qui pouvait se répéter.
8: Muni de ses outils, il a aidé sur 15 départs de feu, le dernier en date en juin dernier dans les vignes de sa commune.
9: Souvent on dit on ne peut pas mettre un pompier derrière chaque arbre, mais cet accessoire permet d'être l'équivalent d'un extincteur derrière chaque arbre.
8: Il travaille également sur d'autres outils plus performants qui pourraient être utilisés par le grand public.
7: Le reportage de Camille Salcedo-Ruiz dans la forêt de Vierzon, touchée justement par un incendie vendredi après-midi à côté de la route départementale 104. 3 hectares de forêt parcourus jusqu'à ce que le feu soit fixé samedi matin. Dans l'Indre, les forêts de la Brenne restent inaccessibles encore aujourd'hui. Mesure drastique prise par la préfecture vendredi dernier après l'incendie d'Azel-Ferron. Pour les autres forêts du département, on a le droit de s'y rendre, mais en respectant bien sûr les consignes de prudence. Les travaux forestiers sont autorisés seulement sous conditions. Nos deux départements berrichons, toujours en vigilance jaune pour le risque de feu, mais bonne nouvelle, le mercure continue de redescendre. L'Indre et le Cher viennent de repasser en vert sur la carte de vigilance canicule de Météo France, autrement dit plus de canicule. Bon, il va quand même faire assez chaud cet après-midi, 30 degrés à Châteauroux, 30 aussi à Bourges et jusqu'à 31 à Vierzon.
5: Pendant qu'on se réfugie derrière nos ventilos et brumisateurs, les fêtes de Noël se préparent déjà dans le Berry.
7: Oui, Noël, vous avez bien entendu, en plein mois d'août, sous 30 degrés, voire 40 certains jours, l'usine Lumifête, basée à Issoudun, tourne à plein régime en ce moment. Elle fabrique des décorations pour illuminer nos villes et villages, boules, sapins, nounours géants. Jérôme Collin, vous avez eu la chance d'entrer dans cet atelier magique.
11: On déambule entre des Pères Noël géants et de beaux sapins enguirlandés.
12: C'est Noël un peu toute l'année, donc c'est pas mal pour ça.
11: David prépare son deuxième Noël chez Lumifête.
12: Je suis en train d'un peu terminer mon motif. Et là, c'est un trio de boules avec un cordon lumineux tout le tour et toutes ces couleurs possibles.
11: Ici, tout est artisanal. Il y a un four pour rendre l'aluminium plus flexible. Les soudures sont faites sur place pendant qu'Alexis manie sa perceuse.
13: Là, c'est la fabrication de A à Z.
11: Il met une touche finale à l'une de ses décorations.
13: C'est un métier qui est passionnant. De rendre les gens joyeux, c'est très plaisant de voir les enfants et adultes voir leurs yeux émerveillés.
11: Pour une saison de Noël, environ 1500 décors sont fabriqués dans l'atelier à Issoudun. Les clients sont des villes berrichonnes, mais pas seulement.
14: J'ai des clients aussi bien en Bretagne qu'en Corse ou dans le Var.
11: Clément Guyard est le patron de Lumifête. Son pari, c'est de renouveler le catalogue sans trop casser les codes.
14: Si on s'écarte un petit peu des sentiers battus, c'est pas souvent une réussite. À Noël, on veut voir des boules, on veut voir des étoiles, du doré. Bon, malgré tout, on peut avoir quelques tendances. Là, cette année, j'ai l'impression que ça se dirige un peu vers le vert.
11: Les premières décorations seront ensuite expédiées dans les villes à partir de l'automne.
7: Et l'entreprise Lumifête a vu son chiffre d'affaires multiplié par 2 en 5 ans, malgré un contexte économique difficile. Preuve que le secteur se porte bien. On en reparlera dans le journal de 7h. Eux non plus ne chôment pas en ce moment. Nos vignerons, à cause des canicules à répétition depuis le mois de mai, les vendanges démarrent plus tôt que prévu. C'est le cas dès aujourd'hui pour les cépages Sauvignon Blanc et Pinot Noir de l'AOC Sancerre dans le Cher. Sans doute le vin berrichon le plus célèbre. Feu vert aussi aujourd'hui pour les appellations Quincy et Mentoussalon. 1, 2, 3, 4 ou 5 fleurs sur le panneau à l'entrée de nos communes. Le label Ville ou Village Fleuri fait la fierté de leurs habitants, pourvu que les massifs et parterres soient correctement entretenus. Un jury régional commence aujourd'hui sa tournée en Centre-Val de Loire pour décider quelle certification accorder aux communes. Il va visiter un peu plus d'une centaine durant les 4 prochains jours.
5: Une icône de la danse sur la scène du Festival d'Arc ce soir.
7: Marie-Claude Pietragala, chorégraphe et ancienne étoile du ballet de l'Opéra de Paris. Ce soir à Châteauroux, elle va danser sur les plus belles musiques de Barbara. Un spectacle plein de poésie, place Voltaire, après le show hier de Nicoletta et des auditeurs aussi d'Issibéry qui ont assuré avec brio la première partie de la chanteuse en participant à notre grand karaoké géant. Comme vous savez donner de la voix, on espère que vous serez au rendez-vous aussi pour encourager les footballeuses du Bourges FC cette saison. Elle qui plonge dans le grand bain dès la rentrée. La découverte de la seconde ligue, l'antichambre de la première division, l'élite du football féminin en France. Une promotion cette année qui s'accompagne à Sylvain Rogy d'un nouveau cahier des charges pour le club.
15: Après avoir fêté dignement cette accession avec un défilé dans les rues de Bourges le 31 mai dernier, les dirigeants berruyers se sont vite tournés vers cette saison pour être en règle, de façon à pouvoir rentrer de plein pied dans le monde professionnel. Sandrine Jacquet, l'entraîneur de Bourges, revient sur ces ajustements obligatoires.
16: Par exemple, je suis passée à temps complet, j'étais à mi-temps jusqu'ici. Un adjoint à mi-temps, un analyste vidéo, un préparateur physique... entraîneur de gardien. Alors ça, c'est des choses que l'on avait, mais qui n'étaient pas forcément contractualisées. Aujourd'hui, ces gens doivent être sous contrat. Ensuite, toute la partie médicale, tout ce qui est examens médicaux, suivi des joueuses.
15: Bienvenue donc dans ce monde du football professionnel féminin. Ensuite, les dirigeants se sont penchés sur le recrutement. 13 des 19 joueuses de la saison dernière sont restées. 8 nouvelles recrues ont signé à Bourges et le club espère encore une ou deux joueuses pour étoffer l'effectif. Enfin, la compétition officielle débute la semaine prochaine avec les deux premiers tours de la Coupe de la Ligue à Strasbourg le 22 août, puis le 29 août à Bourges face à Fleury 91. La seconde ligue, le championnat donc, débutera le dimanche 6 septembre à Bourges avec la réception du Mans.
7: Et malheureusement, à une semaine de la Coupe de la Ligue, les Berruyères ont perdu hier en amical une défaite 2-1 face à Montauban.
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7: On le disait Antoine, fin de la vigilance canicule, les feux sont au vert.
5: Tout à fait, on va pouvoir souffler un peu tiens, pour ce début de semaine et après votre retour dans le Berry, peut-être après vos vacances, bon retour chez nous. Ciel berrichon quelque peu voilé, tiens, ça pourra toute la journée, peut-être quelques gouttes d'ailleurs même du côté de Sancerre, faites attention. Alors c'est surtout un retour à la normale de saison qui marque cette belle météo d'aujourd'hui. 18 pour Chaillac, 21 de Châtillon-sur-Indre à Sancoin en passant par Châteauroux. Pas plus de 22 du côté de Bourges, toujours pour ce matin. On a le temps de déjeuner en paix avec 27 en moyenne pour aller typiquement dépasser les 30 dans l'après-midi. 33 au maximum au blanc.
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5: Comment ça s'est passé votre week-end, Irène?
7: Ah bah, magnifique. Moi, j'ai fait du surf en Charente-Maritime. Alors.
5: Oh là là, elle nous a trahis.
7: Super week-end.
5: Bah écoutez, tant mieux. C'est vrai que vous avez un teint très allé.
7: J'ai bronzé un petit peu.
5: Ouais, un peu bronzé sur la planche de surf avec Irène Prigent ce matin. Très belle matinée à l'écoute d'Issy Berry. Tout de suite, c'est Sting avec Englishman in New York.

0: Mais à la demande personnelle de notre réalisateur ce matin, Jean, on écoute quand même la fin de ce saxophone. Sting, Englishman in New York, il est 6h12 et vous écoutez Ici Berry.
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0: Toute l'équipe d'Ici Matin est ravie de vous accueillir pour une nouvelle semaine de 6h à 9h. On vous réveille. Nous avons aussi Sandrine, notre chargée d'accueil, à qui je fais un coucou par la vitre. Elle me voit, oui, coucou, c'est magnifique. Ce matin, eh bien, nous sommes le 17 août. Bon anniversaire à vous qui êtes né peut-être aujourd'hui. L'occasion aussi de souhaiter un bon anniversaire à un humoriste qui a un petit truc en plus.
4: Moi, c'est Sylvain.
5: Sylvain,
4: et lui, c'est Orpi.
6: Voilà, c'est ça.
4: On a Sylvain et Orpi.
6: C'est bon, elle a envie de...
4: Présent, Sylvain, présent ici même.
0: Bon, vous aurez reconnu la voix de l'humoriste et réalisateur d'Artus. Bon, comment pas reparler de ce film, un petit truc en plus, avec ce personnage de Sylvain, 11 millions d'entrées quand même. Hein. Ça faisait 10 ans que le cinéma français n'avait pas connu un tel carton au box-office. Et déjà, ça fait que 2 ans qu'il est sorti, mais on connaît presque toutes les répliques.
7: T'es pas handicapé ?
4: Si, je suis pas handicapé, moi j'ai toujours été handicapé depuis tout petit.
7: Bah, vous n'oserez pas, non ?
4: Ah ben si, moi je crois.
7: Ça se voit tout de suite.
0: Mais on ne leur fait pas. Hein. Avant de choisir des acteurs, Artus voulait d'abord de vraies personnes pour mettre en lumière la question du handicap. Et la question du handicap, il la traite aussi dans pas mal de ses sketchs. Hein.
8: Comment tu t'appelles, mon petit bonhomme ? Ouais, non, tu me l'as déjà dit, Nicolas. Attends pour moi. Donc t'es un nain. Ok, Nicolas, la vie, elle te dit tous les jours, quand tu iras prendre les transports en commun le matin, t'auras toujours la tête dans le cul, mais ça sera jamais le tien. Accepte ! Hein ? Donnez-moi un gros j'accepte ! Soutiennent, Nicolas.
0: Mais oui, on les soutient et on les accepte. Surtout le lundi matin, c'est pas facile. Hein. Une interview complète aussi à retrouver sur le site Allociné, dans laquelle il parle de cette acceptation de soi, arrêter les préjugés face à l'handicap. C'est des thèmes qu'Artus aborde et met en lumière depuis toujours.
9: C'est un sujet que j'ai toujours traité parce qu'il a toujours été tabou. Et moi, le jour où il y aura plus besoin de faire des sketchs sur le handicap, ça voudra dire que ça intéressera plus les gens parce que c'est pas un sujet et je trouverais ça cool. Malheureusement, il y a encore besoin de faire des sketchs là-dessus. Il y a besoin d'en parler, comme sur plein de thèmes et plein de choses qu'il faut qu'on banalise.
0: Et bien, des choses qu'on va banaliser et surtout par l'humour. Donc, bon anniversaire à Artus ce matin et peut-être à vous aussi qui êtes né un 17 août. Et pour votre anniversaire aujourd'hui, le soleil se voile un peu la face. Tiens, derrière un voile blanc, ce qui permet de revenir quand même à des températures largement plus raisonnables et normales. 21 ce matin, 27 après déjeuner et 31 cet après-midi. Alors ça permet peut-être d'avoir moins de problèmes du côté du jardin. Et oui, la chaleur peut abîmer nos conifères. Alors vite, on va les mettre en pot avec notre jardinier Thierry dans un instant.
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0: 6h16, bienvenue dans Ici Matin. Si vous nous rejoignez, vous écoutez Ici Berry, votre radio locale. Et Ici Berry, j'ai envie de vous dire qu'on n'est pas encore Noël, mais j'ai envie de chanter cette petite chanson-là. Notre beau sapin, roi des forêts, il a eu chaud ces derniers temps, notre conifère. Alors vite, on réagit avec Thierry, notre jardinier.
16: Bonjour.
0: Bonjour Thierry, bienvenue au jardin. Ce matin, on va parler de conifères en pot. D'ailleurs, mon conifère jaunit un peu. Comment on fait ?
16: C'est grave, docteur. Pourquoi ? Parce qu'en général, quand il jaunit, ça peut dire qu'il a été en manque de quelque chose longtemps avant. Puis quand il commence à dessécher, c'est tout d'un coup. Mais ça veut dire qu'il y a 4-5 mois avant, il a peut-être manqué de quelque chose ou avoir un excès de quelque chose. Moi, j'adore les conifères. J'aime pas trop les avoir spécialement en plein de terre. Pourquoi ? Parce que d'un seul coup, vous êtes plus maître de la situation. Ça peut se développer très vite. En pot, on peut arriver à faire en sorte d'en avoir plusieurs, des variétés différentes et des restreindre proprement dit. Mais surtout, cet été qu'il a fait très chaud, fallait pas aller manquer d'eau, hein. Alors que ce soit avec un arrosage automatique, un arrosage régulier, parce qu'une plante qui a manqué d'eau pendant 15 jours de suite en plein cagnard, c'est pour ça que je dis, il faut jamais laisser des plantes d'hiver en plein été au cimetière, parce que c'est sûr qu'elles cuisent.
0: D'accord.
16: C'est sûr qu'elles cuisent. Même si vous mettez une goutte d'eau, c'est pas suffisant.
0: D'accord.
16: Donc, il faut les entretenir à l'eau, et c'est à partir de ce moment-là, à l'automne, bon, si c'est que 2-3 jaunissements un petit peu intempestifs, c'est pas grave, mais si ça commence à être en quantité, c'est, vous dites, j'ai fait quelque chose que j'aurais pas dû, soit un engrais à la mauvaise époque, soit de l'eau que j'aurais dû mettre que j'ai pas mis.
0: Ou peut-être qu'on n'a pas assez écouté les conseils jardin de notre jardinier.
16: Je ne me permettrai pas de le dire, mais de le penser peut-être. À bientôt.
0: Merci Thierry, à bientôt. Un Thierry qu'on aime bien emmener dans son sac à dos pendant les vacances. D'ailleurs, le sac à dos, tiens, c'est le thème de votre nouvelle chronique qui s'appelle Dans ma valise et qui prend un objet, un indispensable de l'été et qui refait toute son histoire. Alors, l'histoire du sac à dos, c'est juste après une très belle histoire d'amour avec Alain Souchon et le baiser à 6h18. Belle matinée. Vous écoutez ici Berry.

0: 6h21 avec le baiser d'Alain Souchon. Allez, nous on part en randonnée avec Issy-Béry, sac sur le dos, Perrine Clément nous guide à travers l'histoire d'un indispensable de l'été. Et ce matin dans sa valise, c'est le sac à dos.
1: Dans ma valise, il y a...
2: Attends, t'as rempli la moitié de la valise avec ça ?
3: Bah oui, je te signale qu'on a de la rando pendant les vacances.
1: Un sac à dos.
3: Ah bah oui. C'est pas facile de faire de la rando avec une valise.
4: Je ne sais pas pour vous, mais moi, quand je pars en vacances l'été avec mon sac à dos, on dirait une tortue ou un escargot. Je trimballe toute ma maison sur mon dos.
5: Mon père avait un énorme sac, parce qu'évidemment, il portait deux petites tentes, je sais pas, un réchaud, on n'avait rien, c'était le camping par terre. Et maman, je me souviens que pour mettre le sac à dos sur son dos, elle s'asseyait et mon père lui mettait sur le dos parce que après, elle ne pouvait plus retirer.
4: À qui doit-on l'invention du sac à dos ?
6: Un kangourou surchargé.
4: C'est une piste. En fait, depuis la nuit des temps, les humains se déplacent en transportant sur le dos leur nourriture et leur matériel dans des contenants en bois, en osier ou en peau de bête. Il faudra attendre le début du XXe siècle pour qu'un Norvégien, Ole Ferdinand Bergan, dépose le premier brevet d'un sac à dos en toile avec des renforts métalliques. Bien plus léger et confortable.
7: Le sac à dos a évolué, mais jamais vieilli. Au contraire, sa particularité, c'est de prendre chaque année un coup de jeune. Plus de couleurs, plus de poches, plus de tout. Et surtout une obsession, satisfaire une clientèle de plus en plus exigeante.
4: Et vous ? Portez-vous un sac à dos ?
8: J'en ai de toutes les tailles des sacs à dos, toutes les couleurs. J'ai le tout petit sac à dos, j'ai l'immense sac à dos de voyage qui fait tout pile la taille d'une valise cabine. Et puis j'ai les sacs plus intermédiaires, celui qui sert pour le sport, celui qui va te servir quand tu vas chez des copains pour une soirée. Mais quand tu portes un sac à dos, tu l'as vraiment sur toi, tu crées quelque chose. Et ne serait-ce que la sensation de tenir ses mains sur les lanières et de tirer un petit peu, tu vois. Je sais pas, il y a un truc de proximité que j'aime bien avec le sac à dos.
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0: Et surtout, ne pas oublier sa radio locale Issy-Béry dans le sac à dos. Ou sinon, vous pouvez télécharger l'application Ici sur votre téléphone, comme ça, ça rentre dans la poche. Merci Perrine. Et ça vous permet aussi d'écouter vos nouvelles chansons préférées pour une belle randonnée ce matin. Escroc, c'est signé Marine. Belle matinée avec Issy-Béry.

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1: Belle matinée avec Ici Berry. Escro, c'est signé Marine. Merci à elle de nous offrir ses nouvelles chansons préférées pour l'été. Et merci à vous d'avoir choisi Ici Berry. Peut-être un choix guidé par votre horoscope. Alors on vérifie tout ça avec votre horoscope du jour.
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1: Vous écoutez Ici Berry, bienvenue dans Ici Matin. Si vous nous rejoignez, et ce matin, eh bien, dans la vie, on a toujours le choix. Et vous avez fait le bon choix ce matin en nous rejoignant dans Ici Matin. Et pour connaître tout de suite votre horoscope, eh bien, c'est Catherine Viguier. Et ce matin, il y a des choix à faire pour certains natifs, Catherine.
5: Oui, alors un peu comme hier, Bélier. Vous pourriez être découragé, inquiet peut-être, mais ce jour vous invite à garder espoir. Taureau, s'il y a une injustice, et ce pourrait être le cas, vous vous préparez et vous allez réagir au plus tard ce soir. Gémeaux, c'est difficile, il faut faire face à une situation inattendue, bon, essayez de rester zen. Cancer, à force de volonté, vous saurez convaincre et remporter la partie, ça peut jouer au sujet des finances. Lion, il s'agit de vous éloigner de quelqu'un ou c'est lui qui prend ses distances. Parlez-vous. Vierge, la lune attire votre attention sur vos ressources, mais aussi sur votre besoin de sécurité. Balance, vous êtes fort valorisé, mais il y a du retard ou quelque chose, quelqu'un vous chagrine. Scorpion, êtes-vous souffrant et ce peut être tout simplement une baisse de morale passagère. Sagittaire, les distractions sont au programme, l'affection que vous recevez est aussi d'actualité. Capricorne, vous avez des responsabilités à assumer et vous ne renoncez pas. Verseau, votre sensibilité est accentuée, alliée à une belle psychologie, alors ça ira. Poisson, qu'est-ce qui compte pour vous ? Peut-être envisagez-vous un autre mode de vie. Et pour nous tous, on accepte de douter.
1: Eh bien, on accepte de douter, mais là, pas de doute, c'est l'heure de l'info d'ici avec vous, Irène, ce matin.
6: Et on va s'intéresser à un appel aux dons lancé par une famille du Cher pour aider leur petite fille Joy qui souffre d'une maladie génétique rare. Ils ont besoin d'argent, on en parle après le 90 secondes.
7: Une partie du gouvernement Gironde aujourd'hui, le Premier ministre, mais aussi les ministres de l'Intérieur, du Tourisme, du Logement ou de l'Agriculture pour lancer la reconstruction après l'incendie qui a parcouru 42 000 hectares et détruit 240 maisons fin juillet. Dans ce contexte, suite à l'incendie, la fréquentation touristique en Gironde a chuté de 50% depuis la fin du mois de juillet. Selon le MEDEF et la Chambre de Commerce et d'Industrie, au moins 27 000 salariés par ailleurs ont demandé le chômage partiel. Ce matin, face aux incendies, le Var, les Bouches-du-Rhône et le Vaucluse sont en vigilance rouge pour un risque très élevé. 7 départements du Sud ainsi que l'Essonne et la Seine-et-Marne sont en orange pour un risque élevé. Concernant la canicule, il ne reste plus que 6 départements du Sud-Est en vigilance orange. Une cellule interministérielle cet après-midi présidée par le Premier ministre après la cyberattaque qui a visé le fisc et qui a conduit à la fuite des données de 700 000 personnes. Si vos données sont dans la nature, vous serez contacté dès aujourd'hui par email. Le début de la campagne des sénatoriales aujourd'hui, avant le scrutin fin septembre, 178 sièges à pourvoir dans 63 départements. On ne vote pas pour ces élections, seuls les conseillers municipaux, départementaux, régionaux et les parlementaires sont appelés aux urnes, c'est à lire sur ici.fr. Et puis le foot, le premier trophée des champions de l'histoire du RC Lens, c'est le duel entre le champion de France et le vainqueur de la Coupe de France. Les nordistes ont battu le PSG 1-0.
6: Merci Cyril Arnaud-Redon. 6h30, l'heure de notre rendez-vous. L'info d'ici, consacrée ce matin à cette famille Duchère qui vient de lancer une cagnotte en ligne sur l'application Hello Asso. L'objectif, récolter des fonds pour aider une petite fille à marcher. Joy, 7 ans, atteinte d'une maladie neurologique génétique rare qui l'empêche de grandir normalement. Ses parents, installés à Avor, ont trouvé un centre en Espagne qui propose une thérapie qui pourrait aider leur fille. Mais comme nombreuses familles, ils n'ont pas les moyens tout seuls de la financer, Manon Klein.
0: Une thérapie pour la petite Joy, 7 ans, qui souffre d'une duplication interstitielle du chromosome 11. Son papa, Aurélien Barthes, explique.
8: C'est une maladie génétique et oui, on peut dire rare, puisque pour le moment, on n'a trouvé aucun cas similaire à celui de Joy. C'est un retard global de son neurodéveloppement. Elle ne marche pas, elle ne parle pas.
0: Mais la thérapie en Espagne l'aide vraiment, assure ses parents. C'est la quatrième fois que la petite fille y va. Les équipes là-bas ont déjà prodigué de précieux conseils pour équiper Joy avec un déambulateur et des attelles. Sa maman, Émilie.
9: Depuis qu'elle a ça, mademoiselle, elle marche avec son déambulateur comme vous et moi. Maintenant, elle essaye de courir avant d'apprendre à marcher.
0: Alors qu'on leur avait annoncé que Joy ne marcherait peut-être jamais. Pour Émilie, voir sa fille se lever, c'est...
9: Beaucoup d'émotions. Je savais que ma fille pouvait. Là, on lui donne l'occasion de marcher. Elle saisit sa chance. Même si elle n'y arrive pas, elle essaye quand même. Et au fur et à mesure, elle y arrive.
0: Ces thérapies ont un coût, environ 4 300 € pour 2 semaines, en comptant l'hébergement. Aurélien, le papa.
8: Cette année, on a fait la cagnotte parce que c'était compliqué de mettre tout à bout. Par contre, les prochaines thérapies, on va essayer de faire des tombolas, de faire des ventes sur des marchés de Noël, on va essayer de faire plein de choses.
0: Des ventes par exemple de chocolat Mercier, de sirop Monin, des productions locales. La famille lance d'ailleurs un appel à ceux qui voudraient les aider.
6: Et pour l'instant, 2 500 € ont été récoltés sur cette cagnotte en ligne. Pour faire un don, rendez-vous sur le site d'Hello Asso et la page Petite Libellule Collecte Thérapie Joy Barthes. La famille espère récolter donc 5 000 €.
1: Dans le prochain journal, Irène, on va se demander comment prévenir les feux de forêt.
6: Le Berry, comme toute la France, est ravagé par les incendies depuis le début de l'été. Les pompiers ne savent plus où donner de la tête. Alors pour éviter de nouveaux désastres, un Berrichon va à la rencontre des promeneurs. Alexandre Oeben, né à Vierzon, il trouve qu'on n'est pas assez sensibilisé sur ces risques de feux de forêt. À 7h, on parlera aussi des fêtes de Noël. À 5 mois de l'échéance, les entreprises qui fabriquent les illuminations décoratives s'activent pour que tout soit prêt cet hiver. L'une de ces entreprises est basée à Issoudun.
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6: Le temps aujourd'hui et le mercure qui continue de baisser.
1: Tout simplement, Irène, tout ce qui monte doit redescendre. Vous connaissez le dicton et ça vaut aussi pour les températures des derniers jours. Alors ce matin, on repasse dans le vert du coup avec cette alerte vigilance canicule. 21 en moyenne dans tout le Berry. Possible pluie, tiens, à l'est du Cher. Et le soleil qui joue à cache-cache dans le reste du Berry pour toute la journée. Dans la journée, on passe la barre des 30 avec 31 pour Bourges et Châteauroux. 31 également à Buzançais, 32 à Saint-Amand-de-Montrond et jusqu'à 33 au Blanc. Mais ce sera encore une fois pour le cœur de l'après-midi. Irène, je vous dis à 7h pétante pour un nouveau journal d'actu local.
6: C'est ça l'heure, Antoine.
1: À tout à l'heure.
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1: Et le matin, c'est votre musique et vos chansons préférées qui se jouent toute la journée. Tout de suite, Julien Clerc nous offre son classique Quand je joue à 6h35. Belle matinée, vous écoutez Ici Berry. Bon lundi.

0: Quand le rock rencontre le disco et quand Julien Clerc rencontre Luc Plamondon, eh bien, ça sort le peut-être le plus grand tube de Julien Clerc dans les années 80 avec Quand je joue, 6h39. Toutes vos chansons préférées sont forcément sur votre radio locale. Ici Berry, belle matinée.
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0: À 6h39 sur votre radio locale Ici Berry, on va jouer les gorilles, tiens, dans Ici Matin. Et c'est Yann Meraki qui se prépare dans les coulisses de Beauval. On va aussi pouvoir faire un saut de puce pour parler des puces, justement. Grand problème, et ça, notre veto est bien placé pour le savoir. Bon, tout le monde est bien à sa place dans Ici Matin, mais comment savoir si vraiment tout le monde est bien à sa place? Ça, c'est vos humoristes préférés qui vous en parlent. Et tiens, je crois que d'ailleurs, Yann Meraki est fin prêt à rentrer dans l'enclos des gorilles. Ce matin, dans les coulisses de Beauval, eh ben, on part à la rencontre de King Kong. Alors Yann, vous n'êtes pas vraiment dans l'enclos, là vous êtes à quelques mètres de l'île des gorilles.
3: Quand on s'approche de l'île, on remarque qu'elle est composée exclusivement de mâles en pleine formation. Ces jeunes, une fois adultes, pourront peser jusqu'à 250 kilos, alors autant qu'ils apprennent à rester calmes.
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3: On se trouve dans un endroit inédit au zooparc de Beauval, puisqu'on est près de la maison des gorilles. On a une espèce de petit canal qui passe, et puis on les a juste derrière sur leur île. Et je suis en compagnie de Manon, qui est la responsable du secteur primates. Bonjour Manon.
4: Bonjour.
3: On va parler des gorilles plus précisément. Ici, ce qui est particulier, c'est que je vois qu'il y a des plus jeunes, et puis qu'il y a un grand mâle qui est là, en posture patriarche. Et visiblement, il est tout seul avec l'adulte dans le coin.
4: Tout à fait. Donc là, vous avez Asato avec ses fils, et c'est le seul mâle adulte qui est présent sur l'île.
3: Et c'est lui qui gère la parentalité, il n'y a pas de femelle pour l'aider ici?
4: Non, là, les jeunes ont eu toute la parentalité avant avec les mamans, tous les codes à apprendre. Maintenant, ils sont un peu plus grands, ils n'ont plus forcément besoin de tous ces codes-là. Asato va leur apprendre les codes finaux pour devenir mâle gorille.
3: Et lui, il gère que des jeunes mâles?
4: Là, ici, oui. Là, c'est vraiment une île de bachelors, comme on dit, de groupes célibataires gorilles.
3: Donc là, ils sont tous entre célibes, ils apprennent la vie tout doucement, ils apprennent à devenir des bons mâles. Et Asato, c'est un peu le personnage privilégié pour ça.
4: Tout à fait. C'est Asato qui va leur apprendre à devenir dos argenté.
3: Et ils vont apprendre à se nourrir, ils vont apprendre à se protéger d'eux-mêmes, de leurs éventuels prédateurs. Finalement, ils vont apprendre aussi cette sagesse qu'Asato a, c'est-à-dire ce côté, le gorille n'est pas forcément un prédateur. Quand on vient le voir, il ne va pas nous attaquer, il va chercher à défendre son territoire et sa communauté plutôt.
4: Oui, tout à fait. Non, le gorille n'est pas du tout un prédateur, même si on voit des grandes canines ou quoi, ce n'est pas du tout pour la prédation. C'est une espèce en fait qui va plus être dans la parade à distance pour faire peur à distance et éloigner en fait les prédateurs. Mais ils ne vont pas être dans l'attaque tout de suite.
3: D'où le côté des grands cris et de frapper fort aussi sur son torse, c'est pour impressionner plus qu'autre chose.
4: Exactement, de ravager la végétation autour, c'est vraiment leur but, c'est de faire le plus de bruit possible pour vraiment que le prédateur se dise « Ok, là ça fait peur, j'y vais pas ».
3: Et comment nous, on doit se comporter justement face à un gorille? On peut pas le singer justement dans le terme, faut surtout pas faire ça?
4: Non, surtout pas. Les gorilles, c'est les plus calmes en fait, des grands singes. Faut être le plus calme possible, ne pas les fixer droit dans les yeux et surtout, surtout ne pas taper sur la poitrine comme beaucoup aiment le faire. En fait, ça les provoque et il n'y a aucun intérêt à le faire. Tout simplement, ça, on peut comparer. Vous êtes dans votre jardin tranquillement, vous avez quelqu'un qui vient, qui vous provoque. Bah, vous n'allez pas forcément être d'accord avec ça. Et bah, eux, c'est pareil. Donc, juste voilà, les observer le plus calmement possible et profiter de ce qu'ils peuvent vous proposer.
3: Et si vous voulez imiter Asato, vous vous posez tranquille et vous regardez les gens avec sagesse.
4: Tout à fait. C'est ce qu'il fait le plus souvent avec le poing posé sous le menton.
3: C'est la meilleure leçon de vie.
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3: La meilleure chose à faire face à un gorille, c'est de se présenter dans le respect et leur proposer un son rassurant comme un raclement de gorge. Ce qui lui signifiera que vous venez en paix et que vous le saluez. Et vous verrez dans son regard qu'il y a autant d'humanité que dans le vôtre. Finalement, on se ressemble pas mal. Tiens, petite info supplémentaire. Il n'existe pas deux nez de gorille similaires.
0: Bah, il n'existe pas non plus deux Yann Meraki avec autant de courage pour aller affronter l'île aux gorilles. Et pour plus d'épisodes de toutes les coulisses de Beauval, bah, direction notre site iciberry.fr. Tiens, j'ai un autre site pour vous, celui de Météo France. Eh bien, Météo France nous annonce que le soleil se lève tout doucement dans le Berry. Soleil qui va être légèrement caché aujourd'hui par des nuages et un ciel voilé, ce qui permet d'avoir un retour à la normale côté température. 21 ce matin, 27 dans l'après-midi et jusqu'à 33 degrés aux alentours de 16h, 17h. On est quand même loin des coups de chaleur de la semaine dernière. Nous, on fait un saut de puce dans Ici Matin pour parler des puces. Alors attention, ça pique, ça gratte. Tout de suite, c'est les conseils du veto.
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0: Bon réveil. 6h45 dans quelques instants. La matinée continue avec Ici Berry et les conseils de notre docteur vétérinaire Pierre Fabin. Et un sujet qui pique aujourd'hui, qui pique, qui saute, qui gratte. On va parler des puces. Pierre, comment on fait pour s'en débarrasser?
9: Alors déjà, il faut que vous sachiez un truc. Si vous voyez une puce sur votre animal, il y en a probablement des centaines dans votre maison. Et non, ce n'est pas une image. Les puces adultes qu'on voit sur un chien ou sur un chat ne représentent que 5% de la population totale. Le reste, ce sont des œufs, des larves, des cocons qui attendent sagement dans vos tapis, vos canapés, les fentes de votre parquet. Donc traiter uniquement votre animal, c'est un peu comme vider un océan avec une petite cuillère.
0: D'accord Pierre, mais alors du coup, qu'est-ce qu'on fait? On traite aussi de la maison?
9: Exactement. Pour s'en sortir, il vous faut un plan d'attaque en deux temps. D'abord, votre animal, avec un antiparasitaire efficace qui tue les puces adultes et empêche les œufs d'éclore. On oublie les colliers, les poudres à l'ancienne, c'est souvent inefficace. Aujourd'hui, on a des comprimés, des pipettes ou même des sprays très efficaces qui agissent vite. Et surtout, on traite tous les animaux de la maison, en même temps, même celui qui ne sort jamais, parce que les puces, elles, ne font pas de distinction. Ensuite, on s'attaque à l'environnement. Là, c'est un lavage massif. Coussins, plaids, paniers, housses de canapé à 60 degrés. Et pour les sols, les moquettes, les tapis, aspirateur à fond pendant 2-3 jours de suite. Et dans les cas vraiment envahis, utilisez un fumigène pour l'environnement. Mais attention, il faudra évacuer les gens et les animaux de votre domicile pendant plusieurs heures.
0: D'accord Pierre, mais donc du coup, une fois qu'on a traité tout ça, c'est bon, on est tranquille, on fait plus rien.
9: Alors malheureusement non, car même après la disparition des puces visibles, il peut encore y avoir des œufs ou des cocons qui vont éclore dans les semaines qui suivent. Donc le traitement de votre animal doit être régulier, sans interruption. C'est une vraie routine à prendre, parce qu'une infestation de puces, ce n'est pas juste gênant. C'est aussi un risque pour sa santé, allergies, dermatite et même transmission de certains vers intestinaux. Alors ne laissez pas traîner, et si vous avez un doute, n'hésitez surtout pas à demander conseil à votre vétérinaire.
0: Ça, pas besoin de se gratter la tête, si on a besoin de conseils, on sait où aller, notamment sur notre site iciberry.fr pour plus de conseils du veto. Merci Pierre. Tiens, par contre là on va devoir se gratter la tête. Dans quelques instants, je vous emmène résoudre un meurtre au musée d'Argentomagus. Ça ce sera dans quelques minutes. Mais d'abord, ah, le téléphone sonne et je crois que c'est Stevie Wonder qui nous appelle pour nous dire qu'il nous aime avec I Just Call To Say I Love You. Et non, si on vous aime avec Ici Berry. 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

0: Stevie Wonder et son tube I Just Called to Say I Love You. Et vous aussi, vous allez pouvoir nous appeler d'ici une trentaine de minutes. On va pouvoir jouer ensemble dans les cabines de plage, mais pas avant 7h20. Patience. Pour l'instant, je vous emmène résoudre un meurtre dans Ici Matin.
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0: Prêt pour l'enquête ? Bienvenue à Argentomagus pour résoudre un meurtre à l'époque antique. Alors, c'est une sorte de Cluedo géant en fait, comme nous l'explique Ludivine Leclerc. Elle est médiatrice au musée et site archéologique d'Argentomagus.
2: On propose cet été un jeu d'enquête à faire en groupe de 3 à 6 personnes à partir de 12 ans. Et ce jeu d'enquête, il s'inspire d'un meurtre qu'il y a eu il y a 2000 ans à Argentomagus. L'objectif, c'est de se donner rendez-vous à l'accueil du musée. Et à partir de là, on vous installe calmement au frais et vous lisez les cartes une à une. Elles sont dans un ordre précis pour pouvoir avoir un cheminement cohérent. Et vous menez l'enquête suivant vraiment une autonomie complète. C'est vous qui choisissez à quel moment vous vous déplacez, comment vous gérez les cartes, les témoignages, etc. L'équipe mène l'enquête, découvre un ensemble d'indices. Ils doivent se déplacer sur le site archéologique, dans le musée, pour prouver si oui ou non les personnes ont dit vrai, si les témoignages sont cohérents. Et à partir de là, ils doivent répondre à qui est le meurtrier, le mobile du crime, l'arme du crime, etc., etc.
0: Une enquête à partir de 12 ans pour 7 euros par personne. Et ça permet d'apprendre beaucoup, beaucoup de choses sur l'Antiquité tout en s'amusant. Je vous en dis plus à 7h50 dans un prochain Berry Express. Berry Express, c'est aussi des infos pratiques. Alors je vous donne rendez-vous ce mercredi, le 19, de 14h à 16h au Café Le Carré d'As à Déol pour un café mémoire. C'est organisé par France Alzheimer Indre. C'est des rencontres, des ateliers organisés par l'association pour aider ceux qui aident les personnes atteintes de la maladie d'Alzheimer. Donc rendez-vous ce mercredi 19 août de 14h à 16h à Déol, au café Le Carré d'As.
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0: Si vous avez eu la chance d'être au Festival d'Arc samedi, vous avez sûrement entendu ces notes. Mais oui, Boulevard Désert ont été incroyables samedi soir. Et si vous les avez manqués, pas de soucis. Petit cours de rattrapage tout de suite avec leur titre Bruxelles à 6h53. Je vous souhaite un très bon lundi matin et une belle journée avec Ici Berry, votre radio locale.

0: Gare à Désert qui ont enflammé le festival de Dark samedi dernier avec ce titre Bruxelles. Et nous, on reste en Belgique avec un humoriste, Guillaume Guise, qui arrive tout de suite dans l'Humour au Tube. On va chercher à trouver sa place en société.
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0: Ici Berry, comment trouver sa place en société? Fred Ballard et son Humour au Tube dans Ici Matin ont peut-être la réponse. Bon, parfois, quand on n'est pas à la bonne place, ça se tend très très vite, surtout quand on est dans un palace.
4: Il y a un serveur qui vient, je lui demande, je peux avoir 2 œufs au plat, s'il vous plaît. Et il me sort une phrase, je n'avais pas vu venir, il me dit, et vous voulez qu'on cuise seulement un côté ou les deux? Et j'étais là, surprenez-moi, franchement, faites-moi voyager.
5: Alors, c'est l'exemple typique de celui qui a grimpé trop vite l'échelle sociale et qui n'a pas encore imprimé tous les codes des ultra-riches. C'est sûr que quand on est habitué à casser un œuf dur sur le zinc, autre que du coin, l'œuf au plat cuit des deux côtés dans un palace, c'est très déstabilisant.
4: Il y a un vieux riche à côté, il dit comme ça, je voudrais des œufs brouillés, s'il vous plaît, mais vous me les brouillez pas trop, d'accord? C'est là toi frère, ça fait trop longtemps que t'as accès au luxe quoi. Franchement, ils font un système de rotation. C'est à ton tour d'aller dans une favela quoi. Vraiment, tu vois, on va voir si on va te brouiller les œufs.
5: Bon bah là typiquement, Guillermo Guise est monté trop haut, trop vite. Il n'est clairement pas à sa place dans un palace et son voisin aurait également beaucoup de mal à survivre dans une favela. Donc chacun sa place et les œufs seront bien brouillés. Mais un bec par exemple, a-t-il sa place sur une scène de théâtre?
6: Avant de faire du stand-up pendant 10 ans, j'ai fait du théâtre classique. Déjà que Molière, c'est bien ta casse-couille. Mais avec moi, quoi, c'est pire.
5: Voilà, bon, bah, au moins il est lucide, Valentin Reinhardt. Il a quand même trouvé sa place sur scène malgré un léger défaut d'élocution. Comme quoi, l'autodérision, ça mène à tout. Donc, rions un peu en attendant de trouver notre place.
0: Et vous aurez toujours votre place dans Ici Matin à 6h57, uniquement sur votre radio locale, Ici Berry. 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En parlant de place, des places de cinéma, tiens, pour aller au CGR de Châteauroux, peut-être seront à gagner dans ici une vingtaine de minutes. 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
0: Et vous êtes à la bonne place. Merci d'avoir choisi Ici Berry ce matin. 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Le journal, c'est toujours avec vous ce matin, Irène Prigent. Comment protéger nos forêts des incendies?
7: Cette question dans le Berry, mesure drastique dans l'Indre depuis vendredi et jusqu'à ce soir, la préfecture interdit aux habitants de se rendre dans les massifs forestiers de la Brenne. Suite à l'incendie d'Azay-le-Ferron dans le Cher, pas d'interdiction, mais ces appels à la prudence. On l'a encore vu vendredi dernier en forêt de Vierzon, 80 hectares touchés par un incendie au bord de la route départementale 104, là où a grandi Alexandre Oeben, un berrichon aujourd'hui installé en Gironde, qui multiplie bénévolement les actions de prévention contre les feux de forêt.
8: Depuis 2016, je travaille principalement indépendamment, donc sur mon temps libre, à regarder un peu ce qui se passe dans les autres pays, dans la culture du risque. Ça fait longtemps que je suis sensibilisé sur la question, que je sollicite des institutions sur une formation que je propose qui est liée à la première intervention sur feu, pour que le premier témoin d'un feu puisse intervenir, soit formé pour intervenir au même titre qu'on forme dans les entreprises. Depuis longtemps, le personnel a utilisé des extincteurs, a utilisé les rouleaux d'incendie armés, les RIA. Donc à ce même titre, on devrait former les populations.
7: Et depuis le début de l'été, plus de 120 000 hectares de végétation ont été parcourus par les flammes partout en France, sans compter le dernier incendie dans les Landes. Aujourd'hui, c'est en Gironde que le Premier ministre Sébastien Lecornu sera en visite pour parler reconstruction après l'énorme incendie qui a parcouru 42 000 hectares fin juillet.
0: Une trentaine de pompiers du Cher mobilisés depuis cette nuit pour tenter de sauver une maison.
7: Oui, au domaine de la Ménaudière, des chambres d'hôtes dans la commune de Brénon-sur-le-Saudre. Le toit en chaume totalement embrasé. Pour le moment, pas de blessés, mais une vingtaine de personnes ont dû évacuer aux aurores avant 4h du matin.
0: Du répit sur le front de la canicule.
7: Fin de la vigilance. L'Indre et le Cher repassent en vert avec un mercure qui va rester autour des 30 degrés aujourd'hui. Et il devrait continuer encore de descendre dans les prochains jours. Alors profitons-en. Un temps idéal pour se baigner au lac, lire à l'ombre dans le jardin ou faire bronzette à la piscine. Mais ce matin, Antoine, je vous propose de vous imaginer au coin du feu, près du sapin de Noël, entouré de cadeaux, ou en plein centre-ville de Châteauroux, illuminé par des décors féeriques.
0: D'accord Irène, mais c'est-à-dire
7: Je vous parle des fêtes de Noël. En fait, c'est parce que les fabricants d'illumination conçoivent leurs décors bien avant le début de l'hiver. C'est en ce moment, en plein mois d'août, que tout se joue pour eux. Parmi la dizaine d'entreprises spécialisées en France, il y en a une dans l'Indre, l'entreprise Lumifête à Issoudun, qui a vu son chiffre d'affaires multiplié par deux ces 5 dernières années. Preuve que le secteur ne connaît pas la crise, Jérôme Collin.
9: Noël, c'est sacré, et les décorations aussi. Malgré la flambée des coûts de l'énergie, le carnet de commandes est resté plutôt stable. Clément Guyard, le patron de Lumifête.
10: Toutes les communes qui ont fait le choix de supprimer ou de diminuer, je dirais, drastiquement les illuminations de Noël, se le sont fait reprocher, l'ont regretté. Et clairement, toutes les communes qui ont fait ce choix-là m'ont rappelé derrière en disant qu'ils voulaient se rattraper l'année d'après, quoi.
9: D'autant que depuis la révolution de l'éclairage LED, ces illuminations sont nettement moins gourmandes en énergie.
10: Si je compare un décor de mon grand-père en ampoule incandescente, un décor de même taille, aujourd'hui, on divise par 10 ou 15 la consommation électrique de ces décors.
9: Grâce à cela, Lumifête peut se permettre des créations plus ambitieuses, des pièces en 3 dimensions, comme un avion ou une montgolfière.
10: Moi, je dis le crash test, mais souvent, ce qu'on aime bien, c'est emmener des enfants pour venir tester, en fait, les décors. On voit tout de suite leur réaction, on voit comment ils interagissent avec. Ça, c'est la plus belle récompense. Ouais.
9: Le fruit d'une réflexion collective de tous les salariés pour trouver chaque année de nouveaux designs, et ça compte pour David, embauché il y a un an.
11: C'est vraiment pas mal de pouvoir apporter ses idées, on va dire. Pas mal de choses en 3 dimensions, comme justement il y a les Pères Noël, les traîneaux, les choses comme ça.
9: C'est aussi un savoir-faire familial qui se perpétue. Lumifête existe à Issoudun depuis 1959.
7: Et chaque année pour Noël, elle fabrique environ 1500 décors pour nombreuses communes berrichonnes, mais aussi d'autres villes ailleurs en France.
0: L'adolescent de 16 ans recherché dans l'Indre, retrouvé sain et sauf ce week-end.
7: Immense soulagement pour ses proches. Le jeune habitant de Chabry avait quitté son domicile familial mercredi sans donner de nouvelles. Il a finalement été retrouvé dans le centre-ville de Châteauroux samedi, au lendemain d'un appel à témoins lancé par les gendarmes. Eux, c'est un appel aux dons qu'ils viennent de lancer. Aurélien Barthes et son épouse pour venir en aide à leur petite fille de 7 ans, Joy. Atteinte d'une maladie génétique rare, elle ne grandit pas aussi vite que d'autres enfants. La fillette ne parle pas et n'arrive pas à marcher. Mais elle fait des progrès grâce à une thérapie très chère mais efficace dans un centre en Espagne.
12: Déjà, ils ont de très bons conseils, que ce soit sur les attelles, au niveau de son déambulateur. Grâce à eux, elle marche avec un déambulateur. Le vrai premier trophée, c'est-à-dire que Joy, on nous a dit qu'elle marcherait peut-être jamais. Et arrivé la première fois en Espagne, ils ont réussi à faire tenir Joy debout. Donc c'était vraiment une victoire et c'était impensable si on écoutait les médecins en France. Donc ça sera la quatrième thérapie pour Joy. On a souhaité partir 15 jours parce que sur une semaine, c'est trop court. Pour expliquer, les thérapies, c'est de 9h à 13h. Du coup, ils enchaînent plusieurs séances de kiné ou d'ostéo ou d'orthophoniste aussi. Et ils écoutent vraiment les enfants, que c'est vraiment parfait.
7: Aurélien Barthes, le papa de Joy, 7 ans, lui et sa compagne qui vivent à Avord dans le Cher, espèrent récolter 5000 euros sur la page Thérapie pour Joy via le site Hello Asso. Afin d'aider donc au financement de ses soins en Espagne, la cagnotte va rester ouverte jusqu'à la fin du mois.
0: Les footballeuses de Bourges ne se rassurent pas avant la Coupe de la Ligue.
7: Oui, une défaite 2-1 hier face à Montauban en amical, une semaine avant le début du championnat de seconde ligue. Et à l'approche donc de ce championnat, l'objectif pour les Berruyères cette saison, bien c'est le maintien, Sandrine Jacquet est l'entraîneuse.
13: Il faudra s'adapter rapidement aux exigences du niveau. Il y a énormément d'écart d'une division à une autre. Donc il va falloir que les recrues qui, elles, arrivent de ce même niveau soient très rapidement intégrée dans le projet de jeu et que les anciennes de Bourges puissent aussi être rapidement en réponse au niveau de seconde ligue. Ça sera compliqué, hein. C'est un championnat qui, quels que soient les moyens des clubs, est un championnat qui est compliqué parce que voilà, on est dans l'élite, donc forcément il n'y a pas de petite équipe. L'objectif c'est d'accrocher un maintien le plus rapide possible et puis après d'aventure ça se présentait, voilà, jouer encore un petit peu plus haut, les troubles faits, et voilà. Mais pour l'instant, on va rester humble et raisonné et se dire qu'aller chercher un maintien sur une année d'accession, c'est un vaste programme.
7: Sandrine Jacquet, l'entraîneuse du Bourges FC, l'équipe féminine qui a accédé donc cette année à cette seconde ligne, la seconde ligue, la deuxième division du football féminin. Le championnat débutera le dimanche 6 septembre à Bourges avec la réception du Mans.
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7: Le temps ce matin, et ça va, il fait pas trop chaud.
0: Pas trop chaud. Par contre, le ciel se voile la face pour votre lundi matin. Encore pas mal de nuages là pour votre réveil. Après le coup de chaleur de la semaine dernière, ça va nous faire des vacances. Ce matin, comptez 19 à la chapelle d'Angillon, 21 pour Sancerre avec un risque de pluie, attention. 21 aussi autour de Châteauroux, Valençay, au maximum 22 chez nos amis de Bourges. On arrive en moyenne à 25, tiens, avant de passer à table ce midi. Et on retrouve nos bons vieux 30 degrés pour le goûter, promis. Pas plus de 33 dans le Berry, d'après Météo France.
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0: Ici Berry, la radio locale qui a un cœur gros comme ça. Aussi cœur qu'un cœur de loup, et c'est celui de Philippe Lafontaine pour commencer cette nouvelle heure ensemble. Je vous souhaite une belle matinée et un bon lundi avec Ici Berry.

0: Philippe Lafontaine qui nous offre son cœur de loup avec Ici Berry.
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0: 7h11, les vacances continuent sur votre radio locale Ici Berry et continuent avec Sandrine Duval. Qui a dit que l'office de tourisme, c'était que pour les touristes? Non, on va partir découvrir Châteauroux, comme vous ne l'avez probablement jamais vu. Mais d'abord, on fait un stop à nos fameuses cabines de plage.
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0: Des cabines réservées aux locaux et aux gens du Berry. Ce matin, au 02 54 27 36 36. C'est Sandrine qui vous répond au standard d'Ici Berry et encore plein de cadeaux à gagner pendant tout l'été. 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
0: Et nous, on prévoit déjà la rentrée, tiens, avec mon œil dans le projecteur. C'est comme mon œil dans le rétro, mais au lieu de regarder dans le passé, on va regarder dans l'avenir. Et dans l'avenir, c'est une visite officielle du pape qui se prépare en France.

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3: Dans Ici Matin, on dit au revoir à Mon Œil dans le rétro qui nous a accompagnés depuis une bonne partie de l'été avec Ici Berry. Et on dit bienvenue à Mon Œil dans le projecteur. Gérald Roux change de perspective et ensemble on jette un œil sur ce qui va arriver après l'été au début de la rentrée. Ce matin, une visite très attendue, celle de Léon XIV qui vient en France.
4: Et oui, un événement, puisqu'il s'agira de la première visite d'État d'un pape en France depuis 18 ans. Il y a bien eu des visites entre-temps de la part du pape François, mais elles n'avaient pas la même valeur dans le protocole. Quoi qu'il en soit, Léon XIV, puisqu'il s'agit de lui, sera en France du 25 au 28 septembre prochain. Sur le plan religieux, le pape célébrera les Vêpres à Notre-Dame, un moment fort dans cette cathédrale qui revit. Il célébrera deux messes géantes, l'une dans la capitale, l'autre à Lourdes. Il rencontrera la jeunesse et devrait s'y quelques grands boulevards parisiens dans sa papa mobile. Enfin, il célébrera une dernière messe à la cathédrale de Metz. Ça ne s'invente pas. Au-delà de ces célébrations, Léon XIV sera reçu à l'Élysée par Emmanuel Macron. Il va aussi prononcer un discours à l'UNESCO, cette branche des Nations Unies dont l'objectif est de consolider la paix dans le monde en s'appuyant sur l'éducation, sur la science, sur la culture. Et là, cette visite pourrait bien toucher un public plus large que la communauté catholique française, au moment où le monde est en pleine tourmente. Car Léon XIV, on l'a vu récemment, a des choses à dire sur la paix, sur la démocratie dans le monde et sur les sciences et les technologies aussi. Sur la paix, le pape s'est opposé de manière nette à l'homme le plus puissant du monde, en l'occurrence son compatriote l'américain Donald Trump et sa politique belliqueuse, particulièrement au Moyen-Orient. Le pape a dénoncé la politique du plus fort au détriment du dialogue, ce qui n'a pas plu du tout au président américain. L'autre grande inquiétude de Léon XIV, c'est l'avenir des hommes, de leur monde du travail, au moment où l'intelligence artificielle met en danger des dizaines de millions de jobs partout sur la planète. Le développement débridé des IA, le pouvoir démesuré des milliardaires de la technologie, la menace permanente des fake news sur la vérité, tout cela est au centre de ses préoccupations. Que l'on soit croyant ou pas, Léon XIV pose des questions sur l'avenir qui nous concernent tous.
3: Et on saura l'accueillir comme il se doit. Merci Gérald et à demain pour un nouvel œil dans le projecteur. Tiens, si on jetait un œil dans le ciel. Alors on voit pas vraiment le soleil, je vous cache pas qu'il est assez caché par des nuages et ce sera comme ça toute la journée. Bon, par contre côté température, on va pouvoir redescendre à 22 ce matin au maximum et pas plus de 33 au blanc notamment au maximum d'après Météo France. Pour se créer de beaux souvenirs de vacances, on fait un saut à l'office de tourisme de Châteauroux dans Ici Matin. Mais d'abord on joue et on trinque à nos souvenirs avec trois cafés gourmands. Comment

0: Très agréable ce petit 3 cafés gourmands que je vous offre, évidemment. Ça s'appelle À nos souvenirs. Allez, nous tout de suite, on passe à nos cabines de plage. Avec Patrick ce matin. Bonjour Patrick.
1: Bonjour, bonjour, bonjour à tous.
0: Patrick est en train de se promener autour d'un étang du côté de Celles-sur-Naon. Et vous n'êtes pas tout seul, vous êtes accompagné de qui, Patrick?
1: De ma petite chienne. Enfin, ma petite chienne, c'est une malinoise et elle s'appelle Gypsy.
0: Eh ben, vous lui ferez un bisou sur la truffe de notre part, Patrick.
1: Pas de problème.
0: Autour de cet étang, 54 cabines de plage. Mais vous ne pouvez en choisir qu'une seule. On choisit laquelle?
1: J'ai choisi le 5.
0: Eh bien, on ouvre la cabine numéro 5. Ah, très bonne nouvelle, Patrick, c'est gagnant. Alors, Patrick, une petite question. Est-ce que vous avez le permis bateau?
1: Non, du tout.
0: Eh bien, ça tombe bien. Pas besoin du permis bateau parce que je vous offre une invitation pour aller sur le lac d'Écluson avec des bateaux électriques sans permis. Et vous allez pouvoir y aller avec jusqu'à 6 personnes avec vous. À voir si vous pouvez y aller avec Gypsy. J'ai un doute quand même. Donc, Patrick, voici pour vous des invitations pour aller sur le lac d'Écluson avec de superbes bateaux électriques.
1: Ah bah c'est sympa ça, c'est super.
0: Et ben voilà, ben vous allez pouvoir aussi nous faire des petites photos et nous envoyer ça sur WhatsApp au 02 54 27 36 36. Et Patrick, évidemment, je vous inscris au grand tirage de dimanche. On a toujours un VTT à gagner, parfait pour faire des balades avec Gypsy là pour le coup.
1: D'accord, bah c'est très bien ça.
0: Patrick, je vous souhaite une belle journée, belle promenade autour de l'étang et un coucou à Gypsy.
1: D'accord, je suis en train de faire la grosse caresse que vous m'avez envoyée.
0: C'est parfait. Merci Patrick, à très vite avec Ici Berry.
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0: Et voilà, pour se créer de beaux souvenirs, vous pouvez aussi, vous, participer aux cabines de plage 02 54 27 36 36. Et oui, j'ai omis de dire qu'il y a encore ce VTT à gagner ce dimanche. Parfait pour aller faire jouer les touristes dans le Berry. Et tout de suite, c'est ce qu'on fait avec Sandrine Duval. Et pour des vacances encore plus réussies, direction l'office de tourisme. Ce matin, on est à Châteauroux, Sandrine.
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3: Il y a beaucoup de choses à faire à Châteauroux et ses environs. Bonjour Amélie Bourmaud-Binard.
4: Bonjour.
3: Vous êtes guide conférencière à Châteauroux-Berry Tourisme, qu'on appelle aussi le comptoir local. Pourquoi ce changement de nom, ce complément de nom?
4: C'est un complément, on est toujours Châteauroux-Berry Tourisme, mais on y est aussi comptoir local, parce qu'on a remarqué qu'environ 80, voire 90% des gens qui viennent nous voir, même en visite guidée, ce sont des locaux, des Castelroussins ou des Berrichons de manière générale. Aujourd'hui, notre offre, que ça soit dans la boutique, à l'accueil, en visite guidé, eh bien, il est principalement à destination des locaux. Donc, on renouvelle sans cesse, on a tout le temps de nouvelles visites, de nouveaux produits. Quand les gens passent à l'office de tourisme, on leur demande, est-ce que vous avez besoin d'aide? Et on dit, ah non, je suis d'ici. Oui, mais justement, c'est aussi notre rôle d'aider pour différentes choses. On a les horaires de bus, on a tout un tas de produits pour quand on a des invités, etc. Nous, notre but, c'est de promouvoir le territoire, mais pas seulement envers les touristes, aussi envers les locaux.
3: Là, c'est l'été, c'est l'occasion, les gens ont plus de temps, et eh bien, ils peuvent se dire, finalement, je ne connais pas ma ville. Donc, comment découvrir Châteauroux comme on ne l'a jamais vu?
4: Souvent, on nous dit, il n'y a rien à faire à Châteauroux. Eh bien, nous, on aime prouver le contraire. Et il y a, pendant tout l'été, des visites guidées, des animations, environ 1 à 3 par jour. Donc, il y a de quoi faire. Plein de thématiques différentes. Alors, pour les locaux, pour les surprendre un peu, on a notamment la visite Tu ne devineras jamais, qui est une visite de ville, mais on ne va pas parler de la grande histoire, des seigneurs, des dates, etc. Non, on va plutôt parler des anecdotes. Certaines anecdotes, beaucoup, on en entend dû parler, comme une anecdote sur la statue du général Bertrand, qui serait un peu trop bien dotée, ou encore sur les vitraux des Cordeliers. Et l'idée, eh bien, c'est de se questionner sur est-ce que ces anecdotes sont vraies ou non. Et la réponse, c'est souvent oui, mais, ou non, mais. Et on va parler de plein de thématiques, hein. On parle même de Michael Jackson et Coco Chanel.
3: Bon, on va pas en dire plus, hein, parce que le but, c'est d'aller faire la visite. Mais si on aime quand même l'histoire, les contes, les légendes, il y en a certainement beaucoup autour de Châteauroux et du Berry en général.
4: C'est aussi une visite qui plaît beaucoup, hein. La conte et légende du Berry, alors on a fait une nouvelle version depuis l'année dernière. En été, on est en nocturne, dans une ambiance un peu sombre. Et l'idée, c'est d'emporter les gens à travers les contes, les légendes, ce qu'on racontait autrefois. Donc, pour frissonner un petit peu. D'ailleurs, elle est déconseillée au moins de 10 ans pour vous dire qu'il y a des histoires qui sont assez effrayantes. Alors moi, je suis costumée façon médiévale pour emporter encore un peu plus. Chacun est armé d'une lampe torche qu'on prête pour l'occasion. C'est vraiment une visite d'ambiance.
3: Ces visites, vous pouvez les trouver sur châteauroux-tourisme.com. Ici Berry, Amélie Bourmaud-Binard, merci d'avoir été avec nous.
4: Je vous en prie.
0: Et oui, l'office de tourisme, ce n'est pas que pour les touristes. Merci Sandrine, à demain. pour faire de l'escalade, tiens, à 7h20 sans faute. Et on prendra le train pour Mérigny. Mais là, faut qu'on file. Hein. Il y a le dernier train pour London avec Electric Light Orchestra. Dans la langue de Shakespeare, ça donne Last Train to London avec Issy Berry.

0: Electric Light Orchestra avec Last Train to London et on arrive tout de suite en gare pour le retour de l'actu locale avec l'info d'ici et notre journaliste Irène Prigent.
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0: Excellente matinée avec Ici Berry. Tout de suite, c'est l'info d'ici avec vous, Irène Prigent. Un berrichon sensibilise au risque de feux de forêt.
7: Oui, il s'appelle Alexandre Oeben. Il vit en Gironde, mais il a grandi à Vierzon, dans le Cher. Bénévolement dans les forêts, il va à la rencontre des promeneurs pour rappeler les consignes de prudence. Il aide aussi lui-même quand il y a des départs de feu. Reportage à suivre après le retour de Cyril Ardo-Redon pour le tour de l'actualité en France et dans le monde. C'est le 90 secondes et à la une ce matin.
8: Objectif, lancer la reconstruction du territoire après l'incendie en Gironde qui a ravagé 42 000 hectares et détruit 240 maisons. Le Premier ministre Sébastien Lecornu est en déplacement aujourd'hui dans le département, accompagné notamment des ministres de l'Intérieur, de l'Agriculture ou encore du Tourisme. Ils doivent rencontrer des habitants et des pompiers ou encore participer à une table ronde. Dans les Landes, à Garin, la préfecture a autorisé 50 personnes à retrouver leur domicile. Quelques 600 personnes restent évacuées. Le feu qui a débuté jeudi a brûlé environ 1700 hectares. Ce matin, le Var, les Bouches-du-Rhône et le Vaucluse sont en rouge pour un risque très élevé de feux de forêt. 7 départements du Sud ainsi que l'Essonne et la Seine-et-Marne sont en orange pour un risque élevé. 700 000 personnes vont recevoir dès aujourd'hui un email pour les informer du piratage de leurs données personnelles après la cyberattaque qui a visé le fisc et qui a été révélée jeudi. Une cellule interministérielle est prévue cet après-midi sur le sujet. Il avait tiré la carabine près d'enfants en proférant des injures racistes en avril. Cela avait provoqué une vive émotion. Un homme de 65 ans, jugé aujourd'hui au Puy-en-Velay en Haute-Loire, ses faits s'étaient déroulés dans un quartier défavorisé de la commune d'Espaly-Saint-Marcel. Et puis Léon Marchand sur le toit de l'Europe, médaille d'or hier soir sur le 400 mètres nage libre, médaille de bronze sur le relais 4x100 mètres 4 nages. Il a remporté une médaille sur chaque épreuve qu'il a disputée lors de ses championnats d'Europe.
7: Merci Cyril Ardo-Redon. Mieux vaut prévenir que guérir. La prévention des feux de forêt, c'est l'une des priorités cet été en France et c'est au cœur de notre info d'ici ce matin avec Alexandre Oeben, un Girondin né dans le Cher, dévasté par le méga-feu près du bassin d'Arcachon fin juillet et par les autres incendies partout en France. Il va à la rencontre des promeneurs pour rappeler les bons comportements à avoir en forêt. Camille Salcedo-Ruiz, vous l'avez suivi dans la forêt domaniale de Vierzon la semaine dernière.
9: Alexandre Oeben habite en Gironde, alors forcément pour celui qui a vu les incendies ravager son département, il était urgent d'aller à la rencontre des personnes pour les sensibiliser.
10: Bonjour, une petite animation sur le risque feu de forêt pour sensibiliser le public.
9: Avec ses cartes, il présente notamment les différentes causes de départ de feu de forêt.
10: Ça part toujours d'une petite flamme, faut pas grand chose.
9: Et parmi elles, les cigarettes. Maxence Croisé lors de l'atelier constate encore trop d'incivilité malgré le choc des récents incendies.
11: Par exemple, la semaine dernière, j'étais en train de suivre une voiture qui balançait ses mégots. C'est révoltant surtout.
9: Alexandre s'est lui aussi baladé récemment en forêt de Vierzon et il a vu beaucoup trop de mégots.
10: Entre 5 et 10 mégots, dont une cigarette qui n'avait pas été entièrement consommée et qui était vraiment dans des herbes sèches. Et effectivement, ça aurait pu être un risque d'incendie.
9: Et s'il est autant sensibilisé, c'est parce qu'il a grandi auprès d'un père garde forestier à l'Office National des Forêts.
10: Mon père m'avait initié, donc j'avais à peu près 8-9 ans pour intervenir sur les départs de feu avec une pelle. Voilà, c'était un risque qui... pouvait se répéter.
9: Depuis, il continue à veiller sur les forêts, à l'affût du moindre feu sur lequel il pourrait aider en attendant l'arrivée des pompiers.
10: Ce sont des périodes où, effectivement, il faut avoir davantage de vigilance. Et si ça paraît pas normal, si c'est pas habituel, ben on va jeter un œil.
9: D'ailleurs, il ne sort jamais sans son kit feu rangé dans sa voiture, composé d'une pelle, d'une batte à feu et d'un extincteur forestier.
10: Ça, c'est l'arme secrète. Ce qu'on appelle un extincteur forestier qui permet d'arroser jusqu'à 8 mètres de haut. Ça permet d'intervenir dès qu'on est témoin d'un premier départ de feu, voilà, en attendant l'arrivée des pompiers, voire même dans certains cas en aide aux pompiers parce que des fois l'eau n'est pas à côté. Et on a un jet comme ça, plus diffus, et on peut couvrir également de la surface.
9: Au total, muni de ses outils, il a aidé sur 15 départs de feu, le dernier en date en juin dernier dans les vignes de sa commune.
10: Souvent on dit on ne peut pas mettre un pompier derrière chaque arbre, mais cet accessoire permet d'être l'équivalent d'un extincteur derrière chaque arbre.
9: Il travaille également sur d'autres outils plus performants qui pourraient être utilisés par le grand public.
7: Le reportage de Camille Salcedo-Ruiz dans la forêt de Vierzon, touchée justement par un incendie vendredi dernier à côté de la route départementale 104. 83 hectares de forêt parcourus jusqu'à ce que le feu soit fixé samedi matin. Dans le prochain journal, on parlera d'un autre incendie qui touche en ce moment le domaine de la Ménaudière à Brénon-sur-Sauldre. 20 personnes évacuées, 250 mètres carrés en proie aux flammes depuis 3h30 cette nuit. Une cinquantaine de pompiers sont sur place. On viendra aussi à 8h sur le combat d'une petite fille face à la maladie dans le Cher. Joy, atteinte depuis la naissance de troubles neurologiques qui l'empêchent notamment de marcher et de parler. Elle suit une thérapie en Espagne, mais ses soins coûtent cher et ses parents installés à Avord ont lancé une cagnotte afin d'aider à la financer.
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7: Peut-être besoin d'un petit gilet ce matin pour aller chercher son pain à la boulangerie.
0: Exactement, Irène. Bah, ça va souffler un peu là ce matin. On va avoir du vent et de la fraîcheur. Et surtout, si vous rentrez de vacances dans le Berry, faites attention déjà sur la route. Ou si, comme Irène, vous revenez de Charente, d'un week-end en Charente pour faire du surf.
7: Charente-Maritime,
0: excusez-moi, Irène, elle est précise. du coup, vous y mettez un petit gilet ce matin. Et pas plus de 22 degrés avec, du coup, je vous disais, un peu de vent, des nuages. On verra pas beaucoup le soleil aujourd'hui. Et en même temps, ça va nous permettre de souffler un peu avec les chaleurs qu'on a eues dernièrement. Pas plus donc de 22. Quelques gouttes du côté de Sancerre aussi ce matin. Et vous allez pouvoir déjeuner en paix avec 26 en moyenne pour aller à peine dépasser les 30, aller 32 au maximum au blanc cet après-midi. Évidemment, le soleil, lui, va revenir dans les prochains jours. Mais pour l'instant, on profite de la fraîcheur en écoutant votre radio locale ici Berry. 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
0: Et c'est le retour de toutes vos chansons préférées pour cette nouvelle demi-heure. Et on commence tout de suite avec Indochine qui nous offre leur tube de l'année 85. Mais un tube qui n'a pas pris une ride. Troisième sexe, c'est à 7h36. Belle matinée avec ici Berry.

0: Indochine avec Troisième Sec, vos chansons préférées des années 80, c'est forcément avec Ici Berry.
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0: Accrochez vos ceintures dans Ici Matin, surtout si vous êtes sur la route ou sur la route pour aller au boulot ou la route des vacances. On va voyager. Bon, on va d'abord sortir les poubelles. Je sais, c'est un peu moins glamour. On va se pencher sur l'invention de la poubelle avec Stéphane Bern. On va faire un saut aussi en Normandie avec des plages devenues 100% canadiennes. Et on reste sur la côte et à quelques kilomètres de la Normandie, eh bien on est à Brest. Avec les équipes d'Océanopolis Act de Brest, ce sont des scientifiques et ils sont menés à la baguette par Louise Lempire pour l'heure du bain. Vous connaissez le concept maintenant, c'est des questions des enfants qui concernent la mer, les océans et elles trouvent leur réponse tout de suite à 7h40 dans Ici Matin. Et ce matin, on se penche sur la loi.
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4: 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C'est presque impossible à repérer sans loupe. Les bouteilles d'eau auraient besoin de presque 450 ans pour se décomposer. C'est presque autant que l'âge du grand Schtroumpf. Et en se décomposant, elles deviennent des petits bouts qui flottent dans l'océan et sont bues par les baleines. Et pour les pailles, c'est encore plus embêtant. En 2020, la France a interdit la production de couverts, d'assiettes et de gobelets en plastique, mais aussi des pailles. Les pailles en plastique sont si petites qu'elles s'échappent des poubelles et un jour, des scientifiques en ont retrouvé dans le nez d'une tortue.
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4: 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Les courants marins tournent sur eux-mêmes, comme l'eau du bain quand tu enlèves le bouchon. Et dans ce grand continent, il y a des pailles, des bidons, des filets, des bouteilles, des capuchons, des jouets, autant d'objets qui font du mal aux animaux et aussi à nous, puisque nous nous nourrissons de certains de ces animaux. Ce continent de plastique fait 3 fois la taille de la France.
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0: Et donc on doit tous et toutes la respecter. Merci Louise, nous on rentre dans le Berry en bateau pour parler un peu de la météo. Eh bien, c'est un soleil qui se cache derrière un voile blanc pendant toute la matinée et une bonne partie de la journée. Pas plus de 22 degrés ce matin et au maximum 33 dans l'après-midi. Tiens, on reprend la route et on re-embarque dans un bateau pour se diriger vers la Normandie. L'histoire du débarquement est à l'honneur tout de suite dans Ici Matin.
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0: Les vacances continuent sur votre radio locale Ici Berry et sinon toutes les locales ici avec la série Vos Vacances Ici qui nous emmène ce matin en Normandie. Nous sommes le long des plages du débarquement, le 6 juin 44. Le secteur vient d'être inscrit le 26 juillet dernier, sur la liste du patrimoine mondial de l'UNESCO, ces plages, elles contribuent à booster la fréquentation touristique de la côte normande. Illustration, dans le secteur dit de Juno Beach, où ont débarqué des soldats canadiens il y a 82 ans. C'est un reportage de Didier Charpin pour Ici Normandie Caen.
6: Ici, quasiment tous les touristes connaissent le débarquement, en tout cas dans les grandes lignes. Mais Hugo et Paul, venus de Lozère, ignoraient l'implication du Canada.
7: C'est vrai qu'on pense plutôt aux Américains. On ne pensait pas qu'il y avait des endroits dédiés comme ici au Canada, tout ça.
0: Pour le coup, ça vous intéresse ?
7: Oui, tout à fait, ouais, carrément. Ouais.
8: Peut-être on fera le musée si on a le temps.
6: Ce musée dédié aux Canadiens, c'est le centre Juno Beach de Courseulles-sur-Mer. Jenny Fraser, irresponsable accueil et médiation, elle a l'habitude de recevoir ce public qui découvre que 14 000 soldats canadiens ont participé au débarquement.
9: Ça arrive qu'il y en a qui n'avaient aucune idée, c'est parfait, c'est tant mieux comme ça, on peut continuer à présenter la réalité des contributions canadiennes. Les 45 000 soldats qui sont morts au cours de la Seconde Guerre mondiale, c'est quand même une perte énorme si on regarde à l'échelle du pays, quelle était la population à l'époque aussi. À peu près à 10 millions, dont 1 million avait servi dans les forces armées, donc à peu près 10 % de la population.
6: Ce musée a été créé en 2003 grâce à une levée de fonds au Canada. On y découvre de nombreux témoignages de vétérans.
10: Les enfants étaient là dans les rues. Il ne voulait pas nous approcher. Il avait peur de nous autres.
6: Et des visiteurs sensibles au tourisme de mémoire, comme Lionel, il est venu de Besançon.
11: On fait les plages du débarquement, la partie de Sainte-Mère-Église, puis on fait tout le bord de la côte. Le dévouement de ces gens-là, on leur doit beaucoup.
6: Au-delà du musée, en ce mois d'août, le souvenir se fait également en musique. C'est l'habituelle semaine acadienne, avec cette fois un débarquement d'artistes locaux pour rendre hommage à ces Canadiens francophones venus combattre en Normandie. Arnaud Blain organise ce festival depuis 20 ans.
12: Le festival, il a deux objectifs. Rendre hommage à ces hommes qui ont libéré une terre dont la plupart ne savaient pas qu'elle était celle de leurs ancêtres, et également faire comprendre aux gens d'où viennent ces hommes, quelle était leur histoire. Ces soldats canadiens, dans leur très grande majorité, étaient des gens très pauvres, qui arrêtaient l'école à 10 ans, 11 ans, de familles très nombreuses.
13: Je travaillais pour un pauvre fermier qui me payait avec de l'âge rapicié.
6: Chaque année, des Acadiens descendants de vétérans sont invités à Saint-Aubin-sur-Mer, une ville libérée par les Acadiens quelques heures seulement après leur débarquement. Edgar Brideau en faisait partie et 82 ans plus tard, sa fille Odette vient d'arriver pour la première fois en Normandie et elle est émue par l'hommage rendu à son peuple.
14: Mon père aurait donc aimé ça de voir les drapeaux du Canada puis de l'Acadie partout dans la ville ici. C'est vraiment, c'est impressionnant.
6: Désormais, vous savez pourquoi, en venant ici sur cette plage de Normandie, vous aurez une petite sensation d'être au Canada.
0: Bon, il y fait moins froid quand même. Merci Didier Charpin pour Ici Normandie Caen. Pour une pluie d'idées de sortie et d'infos pratiques, vous pouvez compter sur le Berry Express avec Ici Berry. Mais d'abord, il faudrait que pleuve l'amour avec Pascal Obispo et Francis Cabrel.

0: L'objectif de ce jeu, c'est de manière indirecte apprendre des choses sur l'Antiquité. Par exemple, la Tria Nomina, les trois noms du citoyen romain. Notre personne qui est décédée, c'est Primus Lucius Arminius. Il porte cette Tria Nomina. On va s'habituer au fait que les citoyens portent la Tria Nomina à chaque fois qu'on rencontre une personne. On s'inspire aussi d'un événement qui, lui, a vraiment eu lieu, en dehors du crime, bien sûr. C'est la venue d'un magistrat gaulois à Argentomagus, il y a 2000 ans. Et ça, on en a la preuve archéologique, puisqu'on a retrouvé un vase de couleur noire sur lequel on a une inscription, Vergobretos Readas, le Vergobret a fait le sacrifice. Et donc ça, on l'a retrouvé dans une fosse, dans un temple, et donc on a la preuve qu'il est vraiment venu. Alors pas lors d'un meurtre, bien sûr, mais il est venu, et donc de manière indirecte, on peut voir justement ces objets dans le musée et comprendre la place de ces personnages à l'époque.
1: L'enquête au musée d'Argentomagus, ça dure environ 1h30, 2h. Bon, ça dépend de la rapidité d'exécution pour résoudre cette enquête. Et c'est à partir de 12 ans. Ça permet donc de découvrir l'histoire antique d'une manière hyper ludique. Et ça, d'ailleurs, ça donne aussi peut-être le goût pour l'histoire pour les plus jeunes et pour les moins jeunes. Et ça, on en reparle dans une heure dans un prochain Berry Express. D'ailleurs, si vous avez entre 18 et 70 ans, là, il n'y a pas d'âge pour aller donner votre sang. Donc, je vous le rappelle, il y a des dons de sang à faire partout dans le Berry. Il y a notamment des collectes mobiles qui sont en train de s'installer un peu partout et qui vont pouvoir tourner, notamment aujourd'hui au Blanc de 15h à 19h du côté de la salle des fêtes, à Coussay-le-Bois toujours de 15h à 19h du côté de la salle polyvalente, et demain ce sera à Baugy du côté de la salle des fêtes aussi. Si vous avez entre 18 et 70 ans révolus, vous êtes en bonne santé et vous pesez plus de 50 kilos, vous pouvez donner votre sang et je vous encourage à le faire si c'est possible.
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1: 7h53 dans Ici Matin, et c'est le retour de la musique avec Bonnie Tyler. Il nous a quittés il n'y a pas longtemps, donc lui en rend hommage tout de suite avec It's a Heartache, un de ses plus grands tubes sur Ici Berry.

0: poubelle. Bah, c'est une question qui est sûrement née avec l'apparition de la poubelle. Et on s'y penche tout de suite dans le Voyage dans le Temps avec Stéphane Bern.
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0: Ici Berry, Stéphane Bern revient comme chaque matin avec un nouveau voyage dans le temps et une révolution pour les rues de Paris ce matin.
6: Avouez-le, vous n'auriez jamais cru qu'un simple récipient pouvait faire trembler toute une ville. Et pourtant, c'est exactement ce qui arrive à Paris à la fin du 19e siècle. Nous sommes en 1884. Eugène Poubelle, préfet de la Seine, constate que Paris croule sous les immondices. Les rues sont encombrées de détritus, les charrettes débordent et les rats se promènent comme s'ils étaient chez eux. Autant dire qu'à cette époque, la ville lumière ne brille pas par son hygiène. Pour mettre fin à ce chaos, il impose par décret des récipients fermés pour les déchets ménagers. L'arrêté précise la dimension des récipients. De 80 à 120 litres, moins de 10 kilos à vide, la présence d'un couvercle et d'une anse. Les Parisiens réagissent avec humour et ironie. Dans les journaux, on caricature le préfet Poubelle, coiffé d'un bac à ordures en guise de chapeau. Les enfants transforment les bacs en bateaux ou en trônes pour leurs poupées. Certains chiens essayent d'ouvrir les couvercles, tandis que les ménagères grincent des dents devant ces boîtes imposées. « Voilà le préfet qui veut enfermer nos déchets !» s'exclament les grincheux. Pourtant, la mesure fonctionne. Rue plus propre, odeur réduite, rats moins audacieux. Les bacs deviennent vite indispensables et le nom de leur inventeur traverse le temps.
7: En farfouillant dans la poubelle, j'ai trouvé...
6: Eugène Poubelle, moqué au départ, entre dans l'histoire. Son invention, née d'une contrainte sanitaire, s'impose désormais dans toutes les maisons et sur tous les trottoirs. Conclusion, quand on a une bonne idée parfois, il faut laisser les gens médire. C'est juste qu'ils avaient besoin de vider leur sac.
0: Merci Stéphane, et parmi tous vos voyages dans le temps, rien n'est à jeter à la poubelle. D'ailleurs, ça me fait penser ce soir, je dois les sortir.
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0: Merci à vous d'écouter chaque matin Ici Berry, Ici Matin, il est 8h. Sibérie, première sur l'info et l'actu locale. Et ce matin, les journaux sont toujours présentés par Irène Prigent, une thérapie pour aider une petite fille à marcher.
8: C'est ce dont a besoin Joy, 7 ans, atteinte depuis la naissance d'une rare maladie qui l'empêche de grandir normalement, de tenir debout par exemple. La petite fille vit à Avord avec ses parents dans le Cher, mais ils sont en Espagne en ce moment pour qu'elle suive des soins dans un centre spécialisé. Des soins efficaces mais qui coûtent cher, d'où cette cagnotte lancée par la famille sur le site d'Eloasso. Seul moyen de financer la thérapie, Manon Klein.
9: Une thérapie pour la petite Joy, 7 ans, qui souffre d'une duplication interstitielle du chromosome 11. Son papa, Aurélien Barthes, explique.
10: C'est une maladie génétique et oui, on peut dire rare, puisque pour le moment, on n'a trouvé aucun cas similaire à celui de Joy. C'est un retard global de son neurodéveloppement. Elle ne marche pas, elle ne parle pas.
9: Mais la thérapie en Espagne l'aide vraiment, assure ses parents. C'est la quatrième fois que la petite fille y va. Les équipes là-bas ont déjà prodigué de précieux conseils pour équiper Joy avec un déambulateur et des attelles. Sa maman, Émilie.
11: Depuis qu'elle est ça, mademoiselle, elle marche avec son déambulateur comme vous et moi. Maintenant, elle essaye de courir avant d'apprendre à marcher.
9: Alors qu'on leur avait annoncé que Joy ne marcherait peut-être jamais. Pour Émilie, voir sa fille se lever, c'est...
11: Beaucoup d'émotions. Je savais que ma fille pouvait. Là, on lui donne l'occasion de marcher. Elle saisit sa chance. Même si elle n'y arrive pas, elle essaye quand même. Et au fur et à mesure, elle y arrive.
9: Ces thérapies ont un coût, environ 4 300 euros pour 2 semaines, en comptant l'hébergement. Aurélien, le papa.
10: Cette année, on a fait la cagnotte parce que c'était compliqué de mettre tout à bout. Par contre, les prochaines thérapies, on va essayer de faire des tombolas, de faire des ventes sur des marchés de Noël. On va essayer de faire plein de choses.
9: Des ventes, par exemple, de chocolat Mercier, de sirop Monin, des productions locales. La famille lance d'ailleurs un appel à ceux qui voudraient les aider.
8: Et pour l'instant, 2500 euros ont été récoltés sur la cagnotte en ligne. Pour faire un don, rendez-vous sur le site d'Hello Asso et la page Petite Libellule Collecte Thérapie Joy Bart. La famille espère récolter au total 5000 euros avec cette cagnotte.
0: Un domaine de 250 mètres carrés totalement ravagé par les flammes dans le Cher.
8: Oui, depuis 3h30 cette nuit, les pompiers luttent contre cet incendie à Brinon-sur-Sauldre, au lieu dit de la Ménaudière. Un vaste bâtiment en travaux dernièrement totalement embrasé, du rez-de-chaussée à la toiture. Le feu s'est propagé à cause de la paille stockée devant la demeure. Une vingtaine de personnes d'une même famille obligées d'évacuer aux aurores. Environ 50 pompiers sont toujours mobilisés sur place au moment où je vous parle, dont certains venus en renfort du Loir-et-Cher. Le Premier ministre Sébastien Lecornu est attendu en Gironde ce matin pour lancer la reconstruction des communes sinistrées. Un mois après le méga-feu qui a dévasté environ 42 000 hectares de forêt entre le bassin d'Arcachon et Bordeaux. Le Berry non plus n'a pas été épargné par les feux de forêt cet été. Comme avec cet incendie dans la forêt de Vierzon vendredi dernier, plus de 80 hectares parcourus, ou celui dans l'Indre à Azé-le-Ferron jeudi. En Brenne d'ailleurs, les forêts restent inaccessibles encore aujourd'hui. Mesure drastique prise par la préfecture vendredi à cause du risque élevé d'incendie. Nos deux départements berrichons sont toujours en vigilance jaune d'ailleurs pour le risque de feu. Mais bonne nouvelle, le mercure continue de redescendre. L'Indre et le Cher viennent de repasser en vert sur la carte de vigilance canicule de Météo France. Autrement dit, plus de canicule. Bon, il va quand même faire assez chaud cet après-midi. 30 degrés à Châteauroux, 30 aussi à Bourges et jusqu'à 31 degrés à Vierzon.
0: Pendant qu'on se réfugie derrière nos ventilos, nos brumisateurs, les fêtes de Noël se préparent déjà dans le Berry.
8: Oui, Noël, vous avez bien entendu Antoine, en plein mois d'août, sous 30 degrés, voire 40 certains jours, l'usine Lumifête, basée à Issoudun, tourne à plein régime en ce moment. Elle fabrique des décorations pour illuminer nos villes et villages, boules, sapins, nounours géants. Jérôme Collin, vous avez eu la chance d'entrer dans cet atelier magique.
12: On déambule entre des Pères Noël géants et de beaux sapins enguirlandés.
13: C'est Noël un peu toute l'année, donc c'est pas mal pour ça.
12: David prépare son deuxième Noël chez Lumifête.
13: Je suis en train d'un peu terminer mon motif. Là, c'est un trio de boules avec un cordon lumineux tout le tour et toutes les couleurs possibles.
12: Ici, tout est artisanal. Il y a un four pour rendre l'aluminium plus flexible. Les soudures sont faites sur place pendant qu'Alexis manie sa perceuse.
10: Là, c'est la fabrication de A à Z.
12: Il met une touche finale à l'une de ses décorations.
10: C'est un métier qui est passionnant. De rendre les gens joyeux, c'est très plaisant de voir les enfants et adultes voir leurs yeux émerveillés.
12: Pour une saison de Noël, environ 1500 décors sont fabriqués dans l'atelier à Issoudun. Les clients sont des villes berrichonnes, mais pas seulement.
14: J'ai des clients aussi bien en Bretagne qu'en Corse ou dans le Var.
12: Clément Guyard est le patron de Lumifête. Son pari, c'est de renouveler le catalogue sans trop casser les codes.
14: Si on s'écarte un petit peu des sentiers battus, c'est pas souvent une réussite. À Noël, on veut voir des boules, on veut voir des étoiles, du doré. Bon, malgré tout, on peut avoir quelques tendances. Là, cette année, j'ai l'impression que ça se dirige un peu vers le vert.
12: Les premières décorations seront ensuite expédiées dans les villes à partir de l'automne.
8: L'entreprise Lumifête à Issoudun, qui a vu son chiffre d'affaires multiplié par 2 en 5 ans, malgré un contexte économique difficile. Eux non plus ne chôment pas en ce moment. Nos vignerons, à cause des canicules à répétition depuis le mois de mai, les vendanges démarrent plus tôt que prévu. C'est le cas dès aujourd'hui pour les cépages Sauvignon Blanc et Pinot Noir de la Haussée Sancerre dans le Cher, sans doute le vin berrichon le plus célèbre. Feu vert aussi aujourd'hui pour les appellations Quincy et Mentoux Salon.
0: Une icône de la danse sur la scène du Festival d'Arc ce soir.
8: Marie-Claude Pietragala, chorégraphe et ancienne danseuse étoile de l'Opéra de Paris. Elle sera ce soir à Châteauroux. Elle va danser sur les plus belles musiques de Barbara. Un spectacle plein de poésie, place Voltaire, après le show hier de Nicoletta et des auditeurs d'ici Berry aussi qui ont assuré avec brio la première partie de la chanteuse en participant à notre grand karaoké géant. Comme vous avez donné de la voix, on espère que vous serez au rendez-vous aussi pour encourager les footballeuses du Bourges FC cette saison. Elles qui plongent dans le grand bain dès la rentrée, la découverte de la seconde ligue, l'antichambre de la première division, l'élite du football féminin en France. Une promotion cette année qui s'accompagne, Sylvain Rogy, d'un nouveau cahier des charges.
15: Après avoir fêté dignement cette accession avec un défilé dans les rues de Bourges le 31 mai dernier, les dirigeants berruyers se sont vite tournés vers cette saison pour être en règle, de façon à pouvoir rentrer de plein pied dans le monde professionnel. Sandrine Jacquet, l'entraîneur de Bourges, revient sur ces ajustements obligatoires.
16: Par exemple, je suis passée à temps complet, j'étais à mi-temps jusqu'ici. Un adjoint à mi-temps, un analyste vidéo, un préparateur physique, entraîneur de gardien. Alors ça, c'est des choses que l'on avait, mais qui n'étaient pas forcément contractualisées. Aujourd'hui, ces gens doivent être sous contrat. Ensuite, toute la partie médicale, tout ce qui est examens médicaux, suivi des joueuses.
15: Bienvenue donc dans ce monde du football professionnel féminin. Ensuite, les dirigeants se sont penchés sur le recrutement. 13 des 19 joueuses de la saison dernière sont restées. 8 nouvelles recrues ont signé à Bourges et le club espère encore une ou deux joueuses pour étoffer l'effectif. Enfin, la compétition officielle débute la semaine prochaine avec les deux premiers tours de la Coupe de la Ligue à Strasbourg le 22 août, puis le 29 août à Bourges face à Fleury 91. La seconde ligue, le championnat donc, débutera le dimanche 6 septembre à Bourges avec la réception du Mans.
8: Et malheureusement, à une semaine de la Coupe de la Ligue, les Berruyères ont perdu hier en match amical, une défaite 2-1 face à Montauban.
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8: Le mercure ne devrait pas dépasser les 31 degrés aujourd'hui dans le Berry.
0: Ah, Météo France annonce 33 au maximum. Ah, vous étiez à 2 degrés
8: même.
0: Près.
8: Bon. Bon,
0: ça va. Mais par rapport au dernier jour, Irène, clairement, on va regagner un peu en fraîcheur et ça fait pas de mal. Sortez même les vestes, le caouet pour l'est du Cher. On a du vent et même un peu de pluie du côté de Sancerre. Ce matin, donc, on repasse dans le vert avec 21-22 en moyenne. Pour 11h, comptez entre 24 et 26 degrés dans l'Indre, le Cher. Et dans la journée, donc, on passe la barre des 30 du côté d'Argent-sur-Saudre. 31 pour Bourges, Châteauroux, Grasset. 32 pour Lignières, jusqu'à 33 au maximum au Blanc et à Vierzon.
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0: Irène, vous restez avec nous et vous revenez surtout à 8h30 pour l'info d'ici.
8: À tout à l'heure, ouais.
0: À tout à l'heure, Irène. Pour l'instant, on attaque une nouvelle heure ensemble sur votre radio locale, ici Berry. Et quoi de mieux pour attaquer une nouvelle heure qu'un tube? Tout de suite, Jean-Jacques Goldman, Il changeait la vie.

0: 8h12 dans Ici Matin, accompagné de Jean-Jacques Goldman et son tube, Il changeait la vie.
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0: Sibérie, la matinée et l'été continuent avec le barrage d'Aiguzon qui continue de souffler ses 100 ans sans bougie. 100 ans qu'il ramène plein de touristes et de tourisme, des milliers de touristes. Hein. Comment ça, c'est pas vrai? Vous ne me croyez pas? Eh bien, vous allez voir. Par contre, vos conseils anti-arnaque, eux, arrivent bien dans un instant aussi dans votre chronique C'est pas vrai. Nous sommes convoqués en justice ce matin, mais attention, c'est sûrement un mail frauduleux. Heureusement qu'il y a encore des gens honnêtes dans ce bas monde et votre radio locale en fait partie. Alors tout de suite, en avant pour une nouvelle rasade de cadeaux qui existe. Ça, c'est 100% vérifié.
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0: Ici Matin passe en mode anti-arnaque avec C'est pas vrai et avec vous, Aude Razo. Et vous avez eu pas mal de soucis avec des auditeurs qui s'inquiètent ces derniers temps. Et ces auditeurs et auditrices reçoivent des mails de convocation de justice. Alors attention, ces mails sont faux. Il ne faut surtout pas répondre.
7: Oui, pédopornographie, pédophilie, cyberpornographie. Voilà les mots et les accusations très graves qui apparaissent en rouge dans ce document que beaucoup d'entre vous ont reçu par mail. J'étais en panique totale. Je tremblais dans tous les sens, me dit Franck. Vous êtes extrêmement nombreux, plusieurs dizaines chaque semaine à m'écrire à ce sujet à mon adresse ici.arnaque@radiofrance.com. En fait, vous m'interrogez sur des convocations judiciaires qui n'en sont pas, ni la justice ni les forces de l'ordre ne vous contacteront par mail pour des faits aussi graves. C'est absolument impossible. Et surtout, ne vous fiez pas aux formules ronflantes. Christine, on lui dit que c'est la cour d'appel qui lui écrit. Emmanuel, on lui parle du procureur général d'État. L'escroc ajoute à ça tout un tas d'articles très effrayants du code pénal et vous menace de poursuites judiciaires.
0: Bon, Aude, on ne panique pas, on ne répond pas. D'ailleurs, qu'est-ce qui se passe si on répond finalement ?
7: Rien du tout. Et j'insiste, vraiment, vous ne répondez surtout pas. François a répondu, il me dit, on me demande de payer 5 700 euros, sinon mon nom sera rendu public. Eric, lui, me raconte qu'il a répondu aussi. Il a envoyé sa carte d'identité et un justificatif de domicile, comme c'était demandé dans cette fausse convocation. C'est dangereux de faire ça, c'est ce que j'ai dit à Eric. En donnant ces documents privés aux escrocs, vous risquez une usurpation d'identité. Cette arnaque, elle est dévastatrice, vraiment. harcèlement. La gendarmerie évoque même le cas d'une victime qui a fini par se suicider. Elle se sentait prise au piège, elle ne savait plus quoi faire. Parlez-en autour de vous, c'est important. Parlez à vos proches, vos parents, vos enfants, vos amis. Il suffit parfois d'une seule personne pour vous rassurer et vous sortir de l'impasse.
0: Merci Aude. Notre justicière anti-arnaque à retrouver également sur le site ici.fr et sur l'application ici pour plus d'épisodes en podcast. Tiens, levons les yeux. Qu'est-ce qui se passe dans le ciel ? Et le soleil est plutôt voilé, qui se cache derrière les nuages pendant toute la journée, avec 22 ce matin, 26 à midi, et entre 30 et 33 dans le cœur de la journée, au maximum, toujours d'après Météo France. 8h17, dans 3 minutes, on joue ensemble avec les cabines de plage et une nouvelle candidate. Mais d'abord, c'est la musique avec LP, Lost on You. Je vous souhaite un bon lundi et une belle matinée. Vous écoutez ici Berry. Ouais.

0: 10 ans déjà que c'est sorti, LP Lost on You, tube de 2016 qu'on adore écouter. Allez, nous, maintenant, on adore écouter nos prochaines candidates pour les cabines de plage. Et cette candidate s'appelle Gladys. Bonjour Gladys.
1: Bonjour.
0: Gladys qui est à la maison aujourd'hui, on s'occupe des enfants, il y a un programme de prévu ?
1: Non, je vais déposer la petite à la crèche et après on verra si le soleil tape fort, peut-être piscine.
0: Ah, ça c'est une bonne idée. Alors, le soleil va être un peu couvert aujourd'hui, mais prévoyez de la crème solaire, on ne sait jamais. Gladys, voilà. Devant vous, 54 cabines de page. Alors, vous m'avez dit dans off que vous aviez choisi un numéro, est-ce qu'on garde ce numéro ou pas ?
1: Je sais pas, je vais peut-être prendre la 24.
0: Ah, vous étiez parti sur la 17 et on change, on prend la 24. Bah écoutez, oui. On va voir si ce changement vous fait du bien. Effectivement Gladys, vous avez bien fait de changer de numéro car je vous offre l'invitation passe famille pour le Family Park, 4 places. Et comme ça vous allez pouvoir y aller avec toute la petite famille.
1: Eh ben merci, c'est gentil.
0: Mais je vous en prie, jusqu'au 27 septembre, d'ailleurs, il y a des toboggans, des jets d'eau, plein de choses à aller voir. Donc si jamais vous l'avez piqué une tête, eh ben ça va être le moment au Family Park, 6 hectares arborés, 40 attractions. Ça, c'est parfait pour l'été. Gladys, je vous souhaite une belle journée, un bisou à vos bouts de choux et à très vite avec Ici Berry.
1: Bonne journée à vous, merci.
0: Merci à vous, au revoir.
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0: Eh oui, c'est ça, des cadeaux à gagner. Bon, par contre, on parlait de toboggans, pas sûr qu'il y ait des toboggans pour les touristes au barrage des Gusons. Parce qu'en 100 ans de vie, il en a vu passer des touristes le barrage. Et ce matin, Simon Hinz continue de nous expliquer le boom autour du tourisme industriel, ce qui a profité à la ville et l'office de tourisme notamment.
3: Le tourisme industriel est en plein essor depuis quelques années en France. Et sans nul doute, le barrage des Gusons en profite le plus possible. La question que l'on se pose, c'est celle du nombre de touristes qui viennent chaque année pour voir ou pour visiter ce barrage. Joan Francisco, a-t-on une idée, une estimation chiffrée de ce nombre ?
4: Alors c'est difficilement chiffrable puisque c'est un accès libre et qu'on n'a pas de compteur sur place. Quand il y avait les visites, on avait sur les 2 mois d'été, on avait plus de 2000 personnes. Donc maintenant, on est sur une fréquentation qui doit être à peu près similaire. Voire peut-être un peu plus puisque le tourisme a évolué. Dernièrement, il y a eu le tourisme de proximité a été un peu plus plébiscité. Un chiffre exact, non. Par contre, il y a un vrai volume. Quand on passe sur le pont des Piles, par exemple, qui relie les deux rives, derrière le barrage, c'est régulièrement qu'on voit des camping-cars aller vers le barrage. Quand on passe sur le parking de l'Esplanade, il y a régulièrement des gens qui lisent les explications et qui prennent des photos.
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3: Une preuve ? Encore une, s'il en fallait, que ce barrage des Gusons provoque la curiosité, l'intérêt, voire la passion des passants et des touristes. D'ailleurs, quelles sont les questions qui viennent le plus, qui viennent en premier ? Est-ce qu'elles concernent, comme on pourrait l'imaginer, le fonctionnement, la production électrique de ce barrage ? Joan Francisco, directeur de l'Office de tourisme de la Vallée de la Creuse.
4: Alors, ce n'est pas forcément les questions qu'ils posent au départ. Au départ, ils viennent voir un barrage, parce que c'est quelque chose de peu courant. Après, il y a ce côté mais le barrage, du coup, à quoi il sert ? Pourquoi il est là ? Pourquoi on l'a construit ? Et petit à petit, on vient vers ce côté électricité, fourniture d'électricité. L'hydroélectricité, elle sert aussi à ça. Elle vient compenser les pics de demande électrique, puisque l'avantage d'un barrage, c'est que quand on ouvre les vannes, une fois que l'eau est tombée sur les turbines, l'alternateur tourne et l'électricité est produite. Il n'y a pas de mise en route longue et c'est l'avantage de l'hydroélectricité. Et puis les cours d'eau sont quand même en relativement nombre important dans notre pays, donc on se dit peut-être que ça peut devenir une solution, etc.
3: Une rareté, une exception qui impressionne forcément même les esprits et les regards les plus aguerris. Le tourisme industriel est en plein boom, mais celui autour du lac, plus tourné sur la nature et le sport, est de loin le plus connu et populaire.
0: Merci Simon. Comment parler du barrage du lac des Gusons sans parler du lac ? Donc demain, 8h22, pétante, on parle de ce lac des Gusons avec vous dans les 100 ans du barrage des Gusons. Parfait pour une partie de raquette, tiens, sur la plage, avec Étienne Dao, sous un beau soleil berrichon, un vrai duel au soleil, comme on dirait. 8h25, vous écoutez Ici Berry. Bon lundi.

0: Actu locale, musique et bonne humeur avec Ici Berry, Duel au soleil d'Étienne Daho. Et dans deux minutes, c'est le retour de l'info d'ici avec Irène Prigent.
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0: Bon lundi avec Ici Berry, tout de suite, c'est l'info d'ici. Irène, on parle de quoi ?
6: On parle d'un berrichon qui sensibilise au risque de feux de forêt. Alexandre Oeben, qui vit aujourd'hui en Gironde, bénévolement dans les forêts, il va à la rencontre des promeneurs pour rappeler les consignes de prudence. Reportage à suivre en forêt de Vierzon. Après le retour de Cyril Ardo-Redon pour le tour de l'actualité en France et dans le monde, c'est le 90 secondes. Et à la une.
7: L'incendie dans les Landes est fixé, a indiqué il y a quelques minutes la préfecture. Il a démarré jeudi et a depuis brûlé 1700 hectares. À peu près 250 habitants vont pouvoir retrouver leur domicile de Luglon. Il est attendu de pied ferme par les élus locaux. Sébastien Lecornu en Gironde aujourd'hui après le gigantesque incendie qui a parcouru 42 000 hectares. 6 ministres l'accompagnent. Le Premier ministre doit rencontrer des pompiers, des habitants, puis participer à une table ronde autour de la reconstruction. L'exécutif reconnaît une grosse faille de sécurité. Une cellule interministérielle doit se réunir cet après-midi après la cyberattaque qui a visé le fisc et qui a conduit à la fuite des données de 700 000 personnes. Les personnes concernées seront prévenues par mail à partir d'aujourd'hui. Une enquête ouverte à Nîmes, dans le Gard, pour des soupçons de maltraitance sur un petit garçon de 8 ans. Selon Ici Gare Lozère, le beau-père est accusé d'avoir enfermé l'enfant dans sa chambre durant tout l'été. Des voisines l'ont nourri par la fenêtre. Elle raconte aussi des scènes de violence physique et verbale. L'enfant doit être placé en famille d'accueil. Dans la baie de Cannes, dans les Alpes-Maritimes, une personne portée disparue après la collision entre deux bateaux de plaisance. Tôt ce matin, 10 autres personnes sont blessées. D'importants moyens sont mobilisés. Et puis le foot, le RC Lens remporte le premier trophée des champions de son histoire. Victoire 1-0 sur le PSG au stade Bollaert. C'est le duel entre le champion de France et le vainqueur de la Coupe de France.
6: Merci Cyril Ardo-Redon. L'info d'ici ce matin, 8h30, on vous dresse le portrait d'un habitant qui n'hésite pas à donner de son temps pour protéger nos forêts. Toute la France brûle ces derniers mois, des feux souvent d'origine humaine, jets de mégots notamment. Ce Girondin, né dans le Cher, sensibilise les promeneurs. Il s'appelle Alexandre Oeben. Exemple la semaine dernière dans la forêt de Vierzon, Camille Salcedo-Ruiz.
8: Alexandre Oeben habite en Gironde, alors forcément pour celui qui a vu les incendies ravager son département, il était urgent d'aller à la rencontre des personnes pour les sensibiliser.
9: Bonjour, une petite animation sur le risque feu de forêt pour sensibiliser le public.
8: Avec ses cartes, il présente notamment les différentes causes de départ de feu de forêt.
9: Ça part toujours d'une petite flamme, faut pas grand chose.
8: Et parmi elles, les cigarettes. Maxence Croisé, lors de l'atelier, constate encore trop d'incivilité malgré le choc des récents incendies.
10: Par exemple, la semaine dernière, j'étais en train de suivre une voiture qui balançait ses mégots. C'est révoltant surtout.
8: Alexandre s'est lui aussi baladé récemment en forêt de Vierzon et il a vu beaucoup trop de mégots.
9: Entre 5 et 10 mégots, dont une cigarette qui n'avait pas été entièrement consommée et qui était vraiment dans des herbes sèches. Et effectivement, ça aurait pu être un risque d'incendie.
8: Et s'il est autant sensibilisé, c'est parce qu'il a grandi auprès d'un père garde forestier à l'Office National des Forêts.
9: Mon père m'avait initié, donc j'avais à peu près 8-9 ans pour intervenir sur les départements. départ de feu avec une pelle. Voilà, c'était un risque qui pouvait se répéter.
8: Muni de ses outils, il a aidé sur 15 départs de feu, le dernier en date en juin dernier dans les vignes de sa commune.
9: Souvent on dit on peut pas mettre un pompier derrière chaque arbre, mais cet accessoire permet d'être l'équivalent d'un extincteur derrière chaque arbre.
8: Il travaille également sur d'autres outils plus performants qui pourraient être utilisés par le grand public.
6: Et vendredi dernier, un violent incendie s'est propagé dans cette même forêt de Vierzon. Le feu partit de l'accotement de la route départementale 104 et il a parcouru plus de 80 hectares de forêt. Dans le journal de 9h, on reviendra sur le combat d'une petite fille face à la maladie dans le Cher. Joy, atteinte depuis la naissance de troubles neurologiques qui l'empêchent notamment de marcher et de parler. Elle suit une thérapie en Espagne, mais ses soins coûtent cher et ses parents installés à Avord font appel à votre générosité pour aider à la financer avec l'ouverture d'une cagnotte en ligne. On parlera aussi à 9h de football avec le Bourges FC qui plonge dans l'inconnu cette saison avec sa montée en deuxième division, la seconde ligue. Une plongée dans le haut niveau. Est-ce que le club est prêt sportivement et structurellement? Vous entendrez la coach de l'équipe, Sandrine Jacquet.
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6: Le temps aujourd'hui, quelques nuages au réveil.
7: Des nuages depuis votre réveil, depuis une bonne heure et demie, avec un léger vent qui va s'installer et un peu de pluie qui devrait arriver dans l'est du Cher, mais pas pendant très longtemps. À 11h, comptez 25 à Châteauroux et Bourges, jusqu'à 26 à Saint-Amand-de-Montrond, pas plus de 26, 27 au cœur de du midi. Et ensuite, la température augmente, mais pas beaucoup. Je vous rappelle que la canicule, on est revenu en vigilance verte, pas plus de 31, 32, 33 au maximum au blanc. Et ça va nous permettre de souffler un peu et surtout de prendre un peu de vacances côté chaleur avec les canicules qu'on a eues.
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7: Irène, vous revenez à 9h pour le journal évidemment.
6: À tout à l'heure.
7: À tout à l'heure et ça, on en est enchanté alors que Mylène Farmer, elle, est plutôt désenchantée ce matin à 8h35. Toutes vos chansons préférées, c'est toute la journée, mais uniquement sur votre radio locale. Ici Berry, bon lundi.

0: Mylène Farmer, Glitter 39 avec Désenchanté, titre qui n'a jamais fait voir le jour. Trois versions existantes de ce titre avant que Laurent Boutna soit en accord avec Mylène Farmer et décide de publier ce titre en 91. Titre le plus diffusé de l'année 91. Oui, Ici Berry, c'est aussi l'histoire de vos chansons préférées.
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0: Et on garde la santé dans Ici Matin à 8h39, et mieux vaut deux fois qu'une. Repas sain et équilibré, surtout si vous êtes sur le retour des vacances. Et on oublie le sandwich carré qui coûte 5 euros, 6 euros, 7 euros. Non, on va bien manger avec le docteur Kerzak. Bien manger, c'est aussi faire des économies. Et on pense aussi à sa mutuelle dans Par Ici, les économies. Pendant que Margot de Rocco prend soin de nous et prend soin de raconter l'histoire de nos bâtiments dans C'était quoi avant. Et ce matin, Margot, vous nous emmenez à l'église. Mais vous êtes où ?
3: Aujourd'hui, je vous retrouve à Saint-Benoît-du-Sault. Nous sommes sur la terrasse de l'église et du prieuré. Mais alors, quelles sont leurs histoires ? C'était quoi avant ? Eh bien, vous allez le savoir tout de suite.
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3: Pour en savoir plus, je suis avec Jérôme Descoux. Il est en charge de la valorisation des archives de l'Indre. Bonjour.
5: Bonjour.
3: Alors, racontez-nous un petit peu, c'était quoi avant ?
5: Alors, c'était quoi avant ? En fait, c'est aussi un village médiéval, puisque ce village trouve son origine par le prieuré. Souvent, les villages, ils apparaissent à partir d'un château. Ben là, en l'occurrence, c'est un prieuré. Il y a une autre particularité. Enfin, cette particularité, on la retrouve aussi à Saint-Marcel ou même à Déols. Alors, on voit donc cette église qui est remarquable, quasiment unique en région Centre-Val de Loire, puisque, vous voyez, elle conserve vraiment son plan unique, cette grande nef. Il n'y a pas de transept, c'est pas une croix latine ou une croix de Saint-André, hein. C'est vraiment un vaisseau unique, absolument remarquable, qui a connu une très belle restauration dans les années 1990. Et donc, cela, on est vraiment sur les dernières lumières de l'architecture carolingienne avant le début de l'art roman. C'est absolument remarquable. Et puis lorsque l'on est devant le prieuré, alors là on est sur un bâtiment un peu massif. Alors l'histoire remonte à 974. La particularité peut-être de ce village, c'est que finalement on retrouve dans ce village trois espaces comme la société du Moyen-Âge. L'espace dédié aux religieux, l'espace réservé aux militaires, hein, c'est ce qui va vers le portail, la grande porte. Et puis de l'autre côté de la muraille, on a tout le secteur commerçant, donc finalement le tiers-état, les laboratores, comme on dit, ceux qui travaillent. Ce prieuré, donc, il date du XVIIIe siècle, il a été construit entre 1735 et 1742. En fait, ça commence à la fin du XVIIe siècle, lorsque Dieudonné Buisson va réintroduire, ou introduire plutôt, la réforme mauriste, donc une réforme de l'ordre de Saint-Benoît. C'est un prieuré qui a quand même du mal à vivre, hein. D'ailleurs, Louis XV va décider de le supprimer. Quand arrive la Révolution française, eh ben, on n'a plus que 4 moines en 1790. Voilà. Et aujourd'hui, ben, c'est un monument qui tente de renaître un peu de ce souvenir-là.
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0: Une enquête assurée par les soins de Margot de Rocco. Merci Margot. Et Ici Berry pense à vous. Et oui, pendant tout l'été, on pense à vous donner l'histoire de ces bâtiments anciens dans C'était quoi avant, à réécouter en podcast. 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C'est le retour de vos cabines de plage. Et aussi pendant le 17-19 ce soir. Assurance et soins, voilà la suite de votre matinée avec Ici Matin. Et alors, par en avant, par ici, les économies, on va essayer de changer de mutuelle, mais promis, à petit prix.
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0: Et Sibéri, la radio locale qui prend soin de vous toute la journée, toute la matinée, de vous, de votre santé et surtout de votre porte-monnaie. Alors par ici les économies, avec vous ce matin Valère Coréard, vous avez soigneusement fait vos recherches sur notre mutuelle, parce que changer de mutuelle, ça peut coûter cher.
4: Exactement, la complémentaire santé c'est un poste de dépense souvent lourd pour les ménages, en moyenne plus de 1000 euros par an et par personne selon les niveaux de couverture. Pourtant, beaucoup d'entre nous payent trop cher simplement parce qu'on n'a jamais pris le temps de comparer les offres. Il existe, heureusement, et c'est la bonne nouvelle, un outil indépendant pour le faire facilement, c'est le comparateur de mutuelle de l'UFC Que Choisir. Alors, pour le tester, c'est vrai, il faut vous abonner. Enfin, ça vaut franchement le coup. D'abord, vous soutenez un média indépendant qui fait un travail remarquable. Et ensuite, si jamais ça vous plaît pas, vous vous désabonnez. Mais derrière, vous allez faire de très très belles économies parce que cet outil analyse des centaines de contrats et permet de voir en quelques clics quelles sont les formules les plus compétitives selon votre profil, votre âge, votre lieu de résidence et surtout vos besoins de santé. Donc, d'ailleurs, pour les familles avec enfants ou les personnes âgées, certaines garanties renforcées peuvent vraiment valoir le coup. Et puis, deuxième conseil, attention au contrat collectif. Si vous êtes salarié, votre mutuelle d'entreprise est obligatoire, mais rien ne vous empêche d'assurer vos proches différemment, voire de compléter avec une surcomplémentaire si nécessaire.
0: Bon, Valère, du coup, est-ce que c'est facile de changer de mutuelle?
4: Alors ça, c'est la bonne nouvelle. Depuis la loi sur la résiliation infra-annuelle, vous pouvez désormais changer de mutuelle à tout moment, après un an d'engagement, sans frais ni préavis. La nouvelle compagnie va même se charger souvent de résilier l'ancien contrat à votre place. Et en combinant donc ces leviers, vous voyez, on peut économiser plusieurs centaines d'euros par an, sans diminuer sa couverture santé. Alors, avant de renouveler automatiquement votre contrat ou de ne plus y penser, prenez 10 minutes, comparez, parce que ça peut vraiment valoir le coup. Et si vous aussi, vous avez trouvé un bon plan santé qui va nous faire faire des économies en préservant notre santé, bien sûr, pensez à le partager, ça va aider tout le monde à la fin. Mon mail, c'est parisilleséconomies@radiofrance.com.
0: Et ça, c'est pratique. Pour une santé de fer et un portefeuille en bonne santé, on peut compter sur vous, Valère. Merci beaucoup. L'histoire continue dans Ici Matin et je vous emmène découvrir l'histoire antique au musée archéologique d'Argentomagus avec une enquête. Et oui, Ici Matin et Ici Berry pensent à vous, à vos sorties. Et pense à vous comme Pierre de Mer tout de suite.

0: Je pense à vous, Pierre Demer avec Ici Berry.
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0: Comme promis, tous à bord du dernier Berry Express de la matinée dans Ici Matin. Et dernier volet de notre enquête à Argenteau-Magus. Alors non, je ne vous dirai pas qui a tué le fameux scribe il y a 2000 ans. Ça, c'est à vous de le faire. Par contre, Ludivine Leclerc peut nous confier comment on fait pour capter l'attention des plus jeunes et des moins jeunes pour apprendre l'histoire.
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0: Ludivine Leclerc qu'on va retrouver dans un instant. Le temps de laisser Bonnet M nous chanter Daddy Cool.
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0: classique des discos pour danser à 8h53 dès lundi matin avec Ici Berry. C'est Daddy Cool de Bonnème. Allez, pour une sortie très cool, je vous emmène résoudre un meurtre avec le dernier chapitre de notre Berry Express spécial enquête à Argenteau-Magus.
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0: Et comme je vous le disais, c'est Ludivine Leclerc, médiatrice du musée, qui nous confie comment on fait pour capter l'histoire et l'attention des plus jeunes et des moins jeunes pour apprendre l'histoire.
2: Que ce soit les enfants ou les adultes, les anecdotes. Les anecdotes, ça fonctionne super bien, ça rend le côté intime, on touche le quotidien et ça rapproche vraiment de notre vie aujourd'hui. Et donc ça vient interpeller, ça vient parsemer un peu notre discours et parfois faire rigoler. L'objectif de l'histoire de manière générale, et donc l'histoire antique, ça va être de comprendre notre société aujourd'hui, ça va être de comprendre d'où l'on vient, pourquoi on vit de telle façon, pourquoi par exemple on porte des pantalons, pourquoi est-ce qu'on se nourrit de telle façon. Et donc en comprenant notre passé, on arrive à mieux saisir notre présent et peut-être même à entrevoir notre avenir. Je dirais qu'il faut être curieux, il faut aimer apprendre des choses et il faut aimer se poser des questions.
0: Et on va aimer se poser des questions avec l'enquête à Argenteau-Magus qui continue tout l'été. 7€ par personne à partir de 12 ans. Ça se joue entre 3 et 6 personnes. Ça dure environ 2 heures. C'est sur les horaires d'ouverture du musée, évidemment, de 10h à 12h30, de 14h à 18h. Allez faire un tour sur le site d'Argenteau-Magus. Vous allez voir et les appeler. C'est parfait pour réviser l'histoire et pendant les vacances, tout en s'amusant. Du côté de l'info pratique, je vous rappelle un point sur la route. Sur la RD 943, il y a un aménagement du côté du forum du Point Sommet. La circulation se fera à sens unique et aussi du côté de la RD 943, plutôt du côté des Ardentes. Réfection d'un ouvrage d'art, donc attention sur la route Saint-Oud-Mer sur Inde. La circulation se fera par un alternat de feu. Et tiens, on reste sur la route et sur le retour des vacances, on fait comment pour bien manger, docteur ?
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0: Eh oui, sur le retour des vacances, pas question de manger ce fameux sandwich très industriel et qui coûte beaucoup trop cher. On veut manger équilibré ce matin avec le docteur Kirzek. Bonjour docteur.
4: Bonjour à toutes et à tous. Soleil, farniente, apéro et spécialité locale, ça c'était les vacances. Et puis vient le moment, c'est peut-être le vôtre, du retour. Souvent long, parfois éprouvant, on s'arrête sur une aire d'autoroute, on n'a pas préparé grand-chose et hop, on se jette sur le premier sandwich industriel ou le menu fast-food. Pour faire comme tout le monde, mauvais réflexe pour éviter le coup de pompe et arriver chez soi en pleine forme, mieux vaut adopter quelques astuces simples. On planifie ses vacances, son itinéraire, mais on planifie pas vraiment ses repas. Avec un peu d'anticipation, on peut pourtant transformer le voyage retour en un moment agréable, sans stress ni kilos en trop. Et pour cela, l'un des meilleurs investissements santé pour les longs trajets, je vous le donne en mine, c'est la glacière. Une glacière isotherme bien préparée permet d'emporter des aliments sains directement depuis son réfrigérateur et ainsi de résister aux tentations des aires de repos. Concrètement, on peut y glisser des fruits frais faciles à manger, des légumes découpés en bâtonnets, des œufs durs, du fromage blanc. On ajoute des petites bouteilles d'eau, éventuellement une boisson sans sucre et hop, on a un vrai repas équilibré, complet et on évite les restos trop gras ou trop salés. Vous n'êtes pas glaciaire, sur les autoroutes françaises, il y a aussi depuis plusieurs années des menus qu'on appelle croque-malin qui sont proposés et qui respectent les normes nutritionnelles du programme national nutrition santé.
0: Mais côté boisson, comment ça se passe, docteur ? Parce qu'on a tendance à abuser du café, des sodas énergisants pour tenir. C'est quoi les risques ? Et surtout, est-ce qu'on a des alternatives ?
4: Les boissons trop sucrées, soda, jus industriels vont provoquer en fait un pic de glycémie et puis derrière une chute brutale, ce qui va accroître la fatigue, c'est embêtant si on conduit, ou l'irritabilité, là aussi c'est embêtant pour tout l'habitacle de la voiture. Le café en excès déshydrate et ça peut causer des palpitations. Donc l'idéal, ça reste vraiment l'eau plate à température ambiante et bue régulièrement. On peut aussi aromatiser l'eau avec des petites rondelles de citron ou de concombre. Et si on veut un peu de tonicité, on peut préparer une eau citronnée maison, on en avait parlé, sans sucre, ou boire un thé froid non sucré. Et on n'oublie pas que l'alcool est à proscrire formellement quand on conduit. Donc même en petite quantité, il va altérer les réflexes et amplifier la somnolence. Bref, vous mettez tout ça dans votre glacière et vous allez passer une bonne route de retour. Allez, bon été, bonne santé à l'écoute d'ici, bien sûr.
0: Merci docteur. Et on fait attention sur la route, s'il vous plaît. Des pauses régulières, on change de conducteur quand on peut et on garde une oreille sur votre radio locale ici.

0: Berry. D'ailleurs, moi, je vais laisser le volant de cette matinale à Manuel Bonnefond. Bonjour Manuel.
1: Bonjour Antoine, bonjour à tous.
0: Vous revenez nous voir ce matin avec Bienvenue chez vous, nouvel épisode, et je crois qu'on va parler un peu de nature.
1: Oui, d'une association Objectif Sport Évasion avec Sébastien Tardy en charge des activités nature au sein de cette association. On va faire un peu mieux connaissance avec cette association d'ici quelques minutes, et puis ensuite on prendra soin de notre vue. Ah. Que faire si votre vue baisse avec l'association Valentin Ahuy, le comité de l'Indre. Son président sera à nos côtés à partir de 10h20. Philippe Romain, restez avec nous.
0: Bah avec grand plaisir, grand grain d'un œil, et on garde une oreille sur vous. Je vous dis à demain, Manuel, à demain, bonne émission.
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1: Merci d'avoir choisi Ici Berry, il est 9h. Ici Berry, première radio locale en Berry. Voici les infos présentées par Irène Prigent. Bonjour Irène.
10: Bonjour Manuel, bonjour à tous.
1: C'est un défi immense qui se présente pour les joueuses du Bourges FC.
10: Se maintenir en seconde ligue. Les footballeuses berruyères viennent d'être promues en deuxième division. Le foot de très haut niveau. Sandrine Jacquet, l'entraîneuse, a conscience que ce ne sera pas simple.
11: Il faudra s'adapter rapidement aux exigences du niveau. Il y a énormément d'écarts d'une division à une autre. Donc il va falloir que les recrues qui, elles, arrivent de ce même niveau soient très rapidement intégrées dans le projet de jeu et que les anciennes de Bourges puissent aussi être rapidement en réponse au niveau de seconde ligue. Ça sera compliqué, hein. C'est un championnat qui, quels que soient les moyens des clubs, est un championnat qui est compliqué parce que on est dans l'élite, donc forcément il n'y a pas de petite équipe. L'objectif c'est d'accrocher un maintien le plus rapide possible, et puis après si d'aventure ça se présentait, jouer encore un petit peu plus haut, les troubles faits, et voilà. Pour l'instant on va rester humble et raisonné, et se dire qu'aller chercher un maintien sur une année d'accession, c'est un vaste programme.
10: Pour les joueuses du Bourges FC, le championnat de seconde ligue débutera le dimanche 6 septembre à domicile avec la réception du Mans. Quelques jours après la Coupe de la Ligue, les deux premiers tours disputés face à Strasbourg les 22 et 29 août prochains. Le pilote d'Issoudun, Malone Feuillade, fait une excellente opération en autocross. Il reprend la tête du championnat d'Europe après sa quatrième place décrochée ce week-end en Hongrie. Malone Feuillade est très bien parti pour décrocher le titre dans sa catégorie buggy 1600.
1: 20 personnes évacuées au beau milieu de la nuit à cause d'un incendie dans le Cher.
10: Oui, un feu au domaine de la Ménaudière, un bâtiment de 250 mètres totalement en feu, 250 mètres carrés totalement en feu. Les pompiers ont été alertés vers 3h30. D'après eux, le feu s'est propagé à cause de la paille qui se trouvait devant l'habitation. Pas de blessés, mais une cinquantaine de pompiers sont mobilisés pour tenter d'éteindre l'incendie avec des renforts venus du Loir-et-Cher. Dans l'Indre, vous ne pouvez toujours pas vous balader dans les forêts de la Brenne aujourd'hui. L'arrêté pris vendredi par la préfecture suite à l'incendie d'Azay-le-Ferron vaut encore jusqu'à ce soir. Dans les autres forêts du département, l'accès est autorisé à condition de bien respecter les règles de prudence.
1: L'adolescent de 16 ans recherché dans l'Indre, retrouvé sain et sauf ce week-end.
10: Immense soulagement pour ses proches. Le jeune habitant de Chabry avait quitté son domicile familial mercredi sans donner de nouvelles. Il a finalement été retrouvé dans le centre-ville de Châteauroux samedi, au lendemain d'un appel à témoins lancé par les gendarmes. Eux, c'est un appel aux dons qu'ils viennent de lancer via le site Hello Asso. Aurélien Barthes et sa compagne pour venir en aide à leur petite fille de 7 ans, Joy, dans le Cher. Atteinte d'une maladie génétique rare, elle ne grandit pas aussi vite que d'autres enfants. La fillette ne parle pas et n'arrive pas à marcher, mais elle fait des progrès grâce à une thérapie aussi chère qu'efficace dans un centre en Espagne.
12: Déjà, ils ont de très bons conseils, que ce soit sur les attelles, au niveau de son déambulateur. Grâce à eux, elle marche avec un déambulateur. Le vrai premier trophée, c'est-à-dire que Joy, on nous a dit qu'elle marcherait peut-être jamais. Et arrivé la première fois en Espagne, ils ont réussi à faire tenir Joy debout. Donc c'était vraiment une victoire et c'était impensable si on écoutait, on va dire, les médecins en France. Donc ça sera la quatrième thérapie pour Joy. On a souhaité partir 15 jours parce que sur une semaine, c'est trop court. Pour expliquer, les thérapies, c'est de 9h à 13h. Du coup, ils enchaînent plusieurs séances de kiné ou d'ostéo ou d'orthophoniste aussi. Et ils écoutent vraiment les enfants, que c'est vraiment parfait.
10: Aurélien Barthes, le papa de Joy, 7 ans, lui et sa compagne espèrent récolter 5 000 € sur la page thérapie pour Joy via le site Hello Asso afin d'aider donc au financement des soins en Espagne. La cagnotte va rester ouverte jusqu'à la fin du mois.
1: Du répit sur le front de la canicule.
10: Et fin de la vigilance. L'Indre et le Cher repassent en vert ce matin avec un mercure qui devrait rester autour des 30 degrés aujourd'hui et il devrait continuer encore de descendre dans les prochains jours. Un temps idéal ce soir à Châteauroux pour profiter du spectacle de Marie-Claude Pietragala, la célèbre danseuse chorégraphe qui dansera sur scène Place Voltaire à partir de 20h45 dans le cadre du Festival d'Arc. Comptez 34 € la place. Pendant ce temps-là, les stagiaires danseurs eux continuent de répéter à Belle-Île avec en ligne de mire le grand spectacle final du festival vendredi soir. Une, deux, trois ou quatre sur le panneau à l'entrée de nos communes. Le label Ville ou Village Fleuri fait la fierté des habitants pourvu que les massifs et parterres soient correctement entretenus. Un jury régional commence aujourd'hui sa tournée en Centre-Val de Loire pour décider quelle certification accorder aux communes. Il va en visiter un peu plus d'une centaine durant les 4 prochains jours.
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10: De la grisaille ce matin.
1: Oui, mais on respire enfin.
10: Ah ouais, ça fait du bien.
1: Il fait bon et pourtant il fait déjà... Il fera plus de 30 degrés cet après-midi, 30, 31, 32 degrés, mais qu'est-ce que ça fait plaisir quand même de perdre...
10: C'est comparable par rapport aux 40 ouais. qu'on a eu la semaine dernière.
1: Un voile nuageux, quelques trouées ensoleillées, on va s'en contenter dans les jours à venir, ce sera à peu près le même temps. Merci beaucoup Irène, à tout à l'heure.
10: À tout à l'heure pour le flash de 10h.
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1: Et soyez les bienvenus. Côté musique, on a plein de bonnes choses à vous proposer. Michael Sambello, Zazie, Soprano ou encore Marc Lavoine pour une Begin avec toi.

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1: 9h midi, soyez les bienvenus chez vous.
0: On accueille Sébastien Tardy. Bonjour Sébastien.
3: Bonjour Manuel.
0: En charge des activités nature au sein de la société Objectif Sport Évasion, qui est basée où précisément, Sébastien ?
3: Alors, Objectif Sport Évasion est basé à Issoudun, en centre-ville, à côté, derrière Basic Fit, on a notre siège social et l'agence de voyage qui est en centre-ville.
0: Alors, pour mieux comprendre votre fonctionnement, d'abord, présentez-nous Objectif Sport Évasion.
3: Alors, Objectif Sport Évasion, c'est une bien longue aventure. Ça fait 12 ans qu'on a commencé. On a commencé de zéro. On fait les activités de plein air avec de l'escalade, du tir à l'arc, deux basses canoës, une à Issoudun et une à Reuilly. Et nous avons en même temps la mise à disposition d'animateurs sportifs dans les associations du département, et on donne un coup de main en même temps sur les bases de loisirs du département, oui, comme à Aiguzon et puis à Sidiaille. À la département limitrophe également.
0: Il y a quelques exemples comme ça. Vous vous adressez à tous les niveaux de pratique, hein, que ce soit entre amis ou en famille.
3: C'est ça, exactement. En fait, tout niveau de pratique, nous, notre devise, c'est le sport pour tous. L'idée, c'est de partager un bon moment ensemble.
0: En club ou en entreprise, on a quelques exemples, sportifs ou débutants, à vélo, à pied ou en canoë, vous le disiez. Voilà, on ne se refuse rien.
3: Non. Non, non, à partir du moment où c'est dans notre domaine de compétences et juridiquement réalisable, on le fait, on se force à donner beaucoup de plaisir dans notre département qui est un petit peu déficitaire. Alors, pas le département, mais bien notre coin, la Champagne-Berrichonne, on est un petit peu déficitaire sur ces activités un petit peu escalade et canoë, mais on a la chance d'avoir deux rivières qui nous offrent de l'eau toute l'année, donc ça nous permet de naviguer et d'offrir aux entreprises, aux clubs et aux familles de naviguer, même encore maintenant.
0: Canoë, escalade, tir à l'arc, VTT vélo, course d'orientation, marche nordique, paddle. Si l'on souhaite organiser une journée sportive et récréative, vous êtes là pour ça en fait.
3: Oui, tout à fait. Donc on fait une solution clé en main. C'est pour ça qu'on a le statut d'agence de voyage, puisque c'est obligatoire pour pouvoir additionner une activité physique et un repas. Ou une activité physique et une nuitée, il faut avoir le statut d'agence de voyage, il faut une immatriculation. Et nous l'avons fait de manière à pouvoir répondre présent pour les entreprises. On a plusieurs. Dernièrement, on a fait quelque chose. Par exemple, l'entreprise de Levroux, une soirée cohésion avec du canoë et puis un repas derrière, ce qui leur permet de partir en vacances en ayant plein de petits souvenirs dans la tête, un souvenir commun au niveau de l'entreprise, mais aussi des entreprises d'Issoudun qui font appel régulièrement à nous pour faire une activité physique. Et puis derrière, on travaille avec des prestataires locaux, hein, bien entendu, au niveau des traiteurs et pour tout ce qui fournit l'alimentation et tout ça, quoi.
0: Voilà, c'est du clé en main. On va justement s'intéresser à l'organisation de ce type d'événement d'ici quelques minutes. Vous restez avec nous, on va mettre en avant quelques exemples. Sébastien Tardy, en charge des activités nature au sein de cette société Objectif Sport Évasion. À tout de suite, Sébastien.

0: Il a ambiancé notre été soprano DJ. Toujours en compagnie de Sébastien Tardy, en charge des activités nature au sein de la société Objectif Sport Évasion. C'est vrai qu'une team building est primordiale aujourd'hui pour fédérer une équipe et créer une émulation au sein de notre groupe, notre entreprise ou notre CE. Objectif Sport Évasion se charge de tout, c'est du clé en main du matin jusqu'au soir. Sébastien, vous êtes là ?
1: Prestation. Oui, je suis là. Allô ?
0: Oui. Pardon. Je croyais que vous avez perdu. Donc voilà. Vous êtes sur cette organisation de A à Z.
1: Oui, c'est ça, tout à fait. De A à Z. Donc on prend en compte un groupe le matin. Donc après avoir, on s'est mis d'accord avec les dirigeants. Et ensuite on peut prendre en compte le transport de l'entreprise jusqu'au point de départ des balades en canoë ou l'escalade ou des différentes activités sportives. Et ensuite on fait un petit déjeuner d'accueil. On peut ensuite, avec l'équipe de 6 animateurs sportifs diplômés d'État dans toutes les activités physiques et sportives, diriger de l'escalade ou bien une descente en canoë ou des ateliers tir à l'arc, du foot. On peut faire différents petits ateliers, des petits challenges également, hein, des jeux de force, des jeux d'adresse et tout ça. C'est super sympa. Les gens se redécouvrent entre eux, en fait, à travers l'activité sportive, parce qu'il y a un moment... Le filtre qu'on veut se mettre en lapin, s'il saute, et l'enfant qui est au fond, et il ressurgit, et on voit des choses en canoë, on voit les gens, ils se sautent dessus, c'est affolant, c'est super, et à travers les jeux de force, c'est la même chose, les jeux d'adresse, chacun s'exprime selon son niveau, et du coup, la personne qui est un petit peu plus en retrait habituellement, on la voit qui est un peu plus active, et du coup, les gens se redécouvrent, et c'est super sympa.
0: Allez, vous créez, vous organisez des packages complets, ludiques et originaux. Ouais. Votre équipe s'adapte bien sûr aux différents niveaux de chaque participant afin que tout le groupe soit pleinement satisfait. Il n'est pas question d'être à côté du niveau, de passer à côté, quoi.
1: On va toujours faire attention à ce que tout le monde puisse participer, qu'il y ait personne qui reste sur le côté. Ouais. Tous nos encadrants, tous nos animateurs sportifs sont formés pour intervenir sous tout type de public. Actuellement, nous avons également fait des descentes en canoë avec le CSPCP d'Issoudun. C'est des personnes en situation de handicap. On attache une importance, c'est capital quand on parle de partage à travers le sport, de faire partager ces moments à toutes les personnes qui ne pourraient pas y aller par leurs propres moyens. Donc du coup, sur ces actions-là, on met tout le monde sur le canoë, on met des animateurs sportifs un petit peu sur tous les canoës, on met les personnes en situation de handicap et on les accompagne et on leur fait découvrir Issoudun. Et c'est une super parenthèse pour eux, surtout l'été où ils sont un petit peu en centre, il fait très chaud, la famille n'est pas forcément là pour venir les voir. Donc du coup, même les seniors, on a eu également les seniors de Bourges qui sont venus, une vingtaine. On a eu une vingtaine de personnes, on leur a fait une petite balade. Ça fait du bien, c'est le partage à travers le sport. Ouais. Mais c'est pas seulement le sport, c'est également la découverte, parce que c'est une balade avant d'être une compétition. Ouais. Et donc c'est un moment de partage.
0: Un vrai beau moment de détente et de cohésion, et vous vous adressez à tous les publics, invalides ou en situation de handicap. Vous aviez cité cet exemple, au fil de la Théole, tout l'été, vous proposez des sorties en canoë à Reuilly, à Issoudun, et vous avez été à la rencontre de ce public. Voilà, c'est une véritable leçon d'inclusion que vous avez proposée là cet été.
1: C'est ça, l'inclusion, c'est le mot, mais c'est très important, parce qu'aujourd'hui on passe à côté de plein de choses, parce qu'on nous parle d'inclusion, mais c'est difficile de le mettre en place. Oui. Et aujourd'hui, nous, avec le pacte qu'on a un petit peu avec le CSPCP, chaque année j'attache une importance à faire ces 3-4 sorties. Oui, à Issoudun, j'attache une importance à faire ces sorties. J'ai une relation avec les éducateurs du CSPCP qui me disent: tiens Sébastien, est-ce que cette année on reproduit? Bien sûr, on le fait sans problème. Et j'ai aucun problème pour le faire avec tous les centres. On travaille également avec des publics, avec des jeunes autistes également.
0: Oui.
1: Ça leur permet, on leur fait découvrir l'escalade, on leur fait, c'est un petit peu le dépassement de leurs propres limites qu'ils s'imposent de par leur maladie. et ils restent un petit peu renfermés sur eux-mêmes, et ils ont des éducateurs, des éducatrices qui les aident un petit peu à franchir le cap en faisant appel à nous avec ces activités, et nous, ben, avec notre faculté d'adaptation, eh ben, on va les emmener à se dépasser, parce que pour nous, un enfant comme ça, qu'il fasse 2 mètres ou qu'il fasse 10 mètres, c'est pas important. C'est l'essentiel, c'est qu'il essaye et qu'il dépasse un petit peu ses peurs.
0: Mais c'est chouette. Tous les publics peuvent goûter aux joies d'une escapade en pleine nature ou au cœur de la ville grâce à Objectif Sport Évasion. On était très heureux de faire un peu mieux connaissance avec cette structure. Merci. Sébastien Tardy, merci. Merci à vous. Et puis, belle fin d'été. Il y a encore plein de projets, évidemment. Hein.
1: Oh oui, on a encore beaucoup de travail. Il y a encore beaucoup de travail sur la fin d'été. En plus, la météo va être un petit peu plus clémente avec nous. Il va faire un petit peu moins chaud. Donc, les gens vont sortir un petit peu. On a plein d'activités. Et puis, on a un projet de développement. Et
0: super.
1: Puis, on va entamer sur nos activités qui nous font vivre toute l'année.
0: Avant de conclure, pour vous contacter, qu'est-ce qu'on doit faire? La marche à suivre?
1: Eh bien, pour nous contacter, c'est le téléphone, le 02 54 49 95 57. Ou alors, vous passez par le site et la page contact à ose-loisir.fr.
0: Merci Sébastien, à bientôt.
1: Bonne journée, merci beaucoup, merci Emmanuel, à bientôt.
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0: Richie Poveri, Sarah Perchetti, Amour. 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
1: Les morceaux de plastique qui flottent, ils vont où ?
2: Les bouteilles vont dans le ventre des baleines et les pailles dans le nez des tortues.
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2: Aujourd'hui, on ne sait pas recycler tout le plastique que l'on utilise, parce qu'il y en a trop, ou parce qu'il se trouve sous forme de microparticules dans les eaux usées. Et ces microparticules font l'épaisseur d'un poil de chat, c'est presque impossible à repérer sans loupe. Les bouteilles d'eau auraient besoin de presque 450 ans pour se décomposer. C'est presque autant que l'âge du grand Schtroumpf. Et en se décomposant, elles deviennent des petits bouts qui flottent dans l'océan et sont bues par les baleines. Et pour les pailles, c'est encore plus embêtant. En 2020, la France a interdit la production de couverts, d'assiettes et de gobelets en plastique, mais aussi des pailles. Les pailles en plastique sont si petites qu'elles s'échappent des poubelles et un jour, des scientifiques en ont retrouvé dans le nez d'une tortue.
1: Les déchets qui vont dans la mer partent en voyage.
2: Ils font parfois même le tour de la planète jusqu'à aller s'échouer sur une plage, en France, en Californie ou en Australie. Est-ce que tu connais les continents du monde ?
1: Oui. L'Europe, l'Amérique, l'Asie, l'Afrique, l'Océanie et l'Antarctique.
2: Eh bien, depuis quelques années, on parle d'un nouveau continent, le 7e continent, connu aussi sous le nom de Grande Plaque de Déchets du Pacifique. Il se trouve au nord de l'océan Pacifique, dans une zone qu'on appelle le vortex. Les courants marins tournent sur eux-mêmes, comme l'eau du bain quand tu enlèves le bouchon. Et dans ce grand continent, il y a des pailles, des bidons, des filets, des bouteilles, des capuchons, des jouets, autant d'objets qui font du mal aux animaux et aussi à nous, puisque nous nous nourrissons de certains de ces animaux. Ce continent de plastique fait 3 fois la taille de la France.
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0: Merci Louise. Louise que l'on retrouvera demain à la même heure. Dans une dizaine de minutes, on va retrouver notre baladeur quelque part à Bazeges, probablement au cœur du village, pour vous faire vivre cette nouvelle soirée d'arc au pays. Ça se passe ce soir à Bazeges. On en parle avec notre baladeur sur place d'ici 10 minutes.

0: Zazie, un point c'est toi, ici Berry, 9h et presque 34 minutes.
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0: Votre Berry Express et des marchés, marchés gourmands au blanc, je vous en parle de temps en temps. Ce jeudi 20 août, de 18h30 à 22h à la fraîche, j'aime bien ce principe, dans la cour du château Naillac au blanc, pour la 11e année consécutive, l'Office de tourisme destination Brenne organise ces marchés célébrant le savoir-faire des producteurs locaux, un menu circuit court proposé, composé par les visiteurs. Bah oui, vous composez votre menu. Le concept est simple, le visiteur devient le chef de son propre repas, des entrées au dessert. Les producteurs locaux permettent de composer des assiettes 100% locales et authentiques dans une démarche éco-responsable. Les visiteurs sont invités à porter leur propre couvert, bien que l'Office de tourisme prévoit un service de prêt de plateau, des gobelets, des couverts à l'accueil pour tous ceux qui le souhaitent. Faites le déplacement, c'est ce jeudi du côté de la cour du château Naillac au Blanc en soirée. Marché nocturne également des producteurs de pays, les producteurs fermiers, vignerons et artisans vous proposent de découvrir les trésors de notre terroir tout l'été dans le cadre de Bienvenue à la Ferme. Déguster et acheter des produits locaux et de saison. Il y a un premier rendez-vous à Aiguzon dans les douves du château tous les vendredis jusqu'à fin août et puis à Sainte-Lizaigne. Notez demain mardi, ce marché nocturne des producteurs de pays va faire meilleur. Faites le déplacement demain mardi, place Antoinette Pro.
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0: bande originale du film Flashdance, Michael Sambello, Maniac. Avant-dernière soirée d'Arc au Pays à découvrir ce soir à Bazeges. On va retrouver sur place notre baladeur. Il est sur le terrain, Francky Lemaire. Bonjour Francky.
1: Oui, bonjour Manu, bonjour à tous. Ça y est, on est rodé sur la tournée d'Arc au Pays. Je peux vous dire, il y a du monde dans ce petit village. Nous sommes justement pour en parler de ce joli petit village Bazeges qui est dans l'Ain. Nous sommes avec Madame le maire Isabelle Portrait. Bonjour Isabelle.
2: Bonjour, bonjour à toutes et à tous. Bonjour Francky.
1: Merci de nous recevoir. Merci de nous recevoir dans cette jolie petite mairie.
2: Eh ben, écoutez, on est ravis de vous recevoir.
1: Alors, d'Arc au Pays, c'est l'avant-dernière date, donc je pense que les techniciens sont rodés. Ici, ce soir à 18h15, ça va démarrer avec la fanfare Jazz Fernande, et puis à 18h15, et puis à 18h30, les Fils du Facteur. Comment ça s'est passé, justement, cette rencontre avec d'Arc au Pays?
2: Eh ben, écoutez, d'Arc, on connaît d'Arc depuis très très longtemps. Et donc, moi, j'habite dans le Bouëch au sud de l'Indre, et donc j'ai été sollicitée par le contrat de pays, donc qui est sur notre canton, pour faire d'Arc au Pays. Et ça faisait des années que j'attendais ça. Donc je suis très très contente de vous recevoir.
1: Ouais, j'ai vu, vous m'attendiez sur le pas de la mairie ce matin. Et je suis là. Il y a eu pas mal d'animations aussi courant l'été, au mois de juillet, malgré un petit village hein, quand même de 240 habitants. On les appelle comment justement les habitants?
2: Alors les habitants de Bazeges, ce sont les Bazégeoises et les Bazégeois.
1: Et puis vous êtes fier de ce village. Il y a eu plein de choses au mois de juillet, puis au mois de septembre, et au mois d'août, des choses qui vont arriver. Qu'est-ce qu'il y a eu au mois de juillet?
2: Alors au mois de juillet, donc on a commencé le 5 juillet avec notre course cycliste, le Prix de Bazeges, organisé par Jean-Marie Fauconnier, l'USA et l'UFOLEP, et en support la mairie de Bazeges. Ouais. Ensuite, le 12 juillet, nous avons eu notre concert sur le parvis de l'église où nous serons ce soir aussi avec d'Arc. Donc ça, c'est organisé par l'association Okenor, en partenariat avec la communauté de communes Argenton-sur-Creuse et Guzon. Et voilà, donc ensuite nous avons le passage des Solex et Mobilettes de Nouziers qui ont fait une halte dans notre visage.
1: C'est joli ça roule bien le Solex.
2: Oui, c'était super sympa, vraiment. Hein. Et puis donc, on va recevoir d'Arc ce soir, alors là, c'est l'apothéose. Hein. Et puis donc le 7 et 8 novembre, nous aurons de passage à Bazeges le Rallye de l'Indre pour une manche du championnat de France de 2e division. Donc ça, c'est une grosse manifestation aussi à Bazeges.
1: Et ben voilà, on va aller sur le lieu du concert ce soir, si vous voulez, Madame le maire. Manu, on se retrouve tout à l'heure avec un doyen du village. Il a 90 ans, ça fait, je vais pas compter en nombre d'années qu'il est là, mais ça fait très longtemps, Manu.
0: Bon, génial, on vous retrouve avec plaisir d'ici 10 minutes pour parler encore de ce village et puis se projeter sur cette soirée qui nous attend à partir de 18h30. Concert gratuit, on le rappelle, hein, la fanfare Fernande Jazz Band, et puis juste après, les Fils du Facteur. On parle de tout ça avec vous. Notre baladeur sur place à Bazeges ce matin, Francky Lemaire.
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0: Qu'est-ce que c'est plaisant, One Love, Bob Marley.
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0: 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Elles sont minuscules, elles sautent, elles piquent, il y en a toute l'année. Ce sont les puces. Alors comment s'en débarrasser une bonne fois pour toutes? Le docteur Pierre Fabin, vétérinaire, est avec nous pour en discuter.
3: Alors déjà, il faut que vous sachiez un truc. Si vous voyez une puce sur votre animal, il y en a probablement des centaines dans votre maison. Et non, ce n'est pas une image. Les puces adultes qu'on voit sur un chien ou sur un chat ne représentent que 5% de la population totale. Le reste, ce sont des œufs, des larves, des cocons qui attendent sagement dans vos tapis, vos canapés, les fentes de votre parquet. Donc traiter uniquement votre animal, c'est un peu comme vider un océan avec une petite cuillère.
0: D'accord, mais alors qu'est-ce qu'on fait? On traite aussi la maison?
3: Exactement. Pour s'en sortir, il vous faut un plan d'attaque en deux temps. D'abord, votre animal, avec un antiparasitaire efficace qui tue les puces adultes et empêche les œufs d'éclore. On oublie les colliers, les poudres à l'ancienne, c'est souvent inefficace. Aujourd'hui, on a des comprimés, des pipettes ou même des sprays très efficaces qui agissent vite. Et surtout, on traite tous les animaux de la maison, en même temps, même celui qui ne sort jamais, parce que les puces, elles, ne font pas de distinction. Ensuite, on s'attaque à l'environnement. Là, c'est un lavage massif. Coussins, plaids, paniers, housses de canapé à 60 degrés. Et pour les sols, les moquettes, les tapis, aspirateurs à fond pendant 2-3 jours de suite. Et dans les cas vraiment envahis, utilisez un fumigène pour l'environnement. Mais attention, il faudra évacuer les gens et les animaux de votre domicile pendant plusieurs heures.
0: Donc une fois qu'on a traité une fois, c'est bon, on est tranquille.
3: Alors malheureusement non, car même après la disparition des puces visibles, il peut encore y avoir des œufs ou des cocons qui vont éclore dans les semaines qui suivent. Donc le traitement de votre animal doit être régulier, sans interruption. C'est une vraie routine à prendre, parce qu'une infestation de puces, ce n'est pas juste gênant. C'est aussi un risque pour sa santé, allergie, dermatite et même transmission de certains vers intestinaux. Alors ne laissez pas traîner. Et si vous avez un doute, n'hésitez surtout pas à demander conseil à votre vétérinaire.
0: Merci beaucoup docteur. À demain. On va le retrouver d'ici quelques minutes du côté de Bazeges, notre baladeur, Francky Lemaire. C'est Dark au pays, juste après Florent Pagny en nouveauté.

0: des fils du facteur. Nous sommes pour Dark au pays ce matin à Bazeges avec Francky Lemaire, avec le doyen du village, je crois savoir, à vos côtés.
1: Ah oui, Manu, le doyen du village. Alors, une jolie petite maison, ça me rappelle quand j'allais chez ma grand-mère quand j'étais gamin, avec le buffet à l'ancienne. Il y a la lampe torche qui était accrochée au mur, plein de belles choses. Nous sommes avec Jean Mathé. Bonjour Jean Mathé.
2: Bonjour monsieur.
1: Merci de nous recevoir dans votre jolie maison qui nous rappelle des souvenirs, en tout cas moi. Vous avez 90 ans, dans 3 jours, c'est votre anniversaire. On peut l'applaudir. Ouais. Non, ça me fait vraiment plaisir. Ça fait combien de temps que vous êtes dans ce joli petit village, Jean?
2: Ah voilà, ça, je suis là depuis 77.
1: Ah oui, donc ça fait quelques années quand même. Moi, j'avais 7 ans en 77. Hein.
2: Et puis, autrement, je suis né à Vigou.
1: À côté?
2: Oui.
1: Ouais. Vous faisiez quoi dans votre vie, Jean, avant?
2: Eh ben moi, j'étais au chemin de fer.
1: Ah ouais? Pendant combien de temps?
2: 30 ans.
1: 30 ans de chemin de fer? Donc maintenant, à la retraite, je suppose. Ouais. Et vous vous occupez comment dans ce petit village, justement, à Bazeges? Qu'est-ce que vous faites?
2: Moi, uniquement le jardin. Ouais. Puis j'allais un petit peu comme ça, à droite à gauche, donner un petit coup de main. Ouais. Mais pourtant, c'est fini.
1: Voilà. Et vous êtes en une ancienne ferme, là. Vous aviez des animaux? Vous avez des animaux ici?
2: Non. J'ai eu des moutons au début, mais c'est tout.
1: Mais parler de pigeons et des poules?
2: Ah ben ça c'est autre chose.
1: Ouais.
2: Mais j'en ai plus que 3. Mon fils m'en a resté 3 parce qu'on me les avait volés. Ouais. Plus les pigeons. Ah ça m'a surpris.
1: Voilà. Pendant toute votre vie, vous avez travaillé, vous avez été aussi à la mairie, je crois. Vous avez été au conseil municipal.
2: 25 ans.
1: 25 ans. Vous avez connu madame le maire qui est avec nous là?
2: Ah oui. Ouais. Très bien.
1: Bon, elle est sympa?
2: C'est une femme qui est très très gentille. Ouais.
1: Et puis toujours plein d'activités à votre actif aussi. Vous êtes porte-drapeau.
2: Ah oui. Oui. Pendant 30 ans, ça fait.
1: Ouais. Madame le maire, Jean Mathé, vous venez le voir régulièrement parce que c'est quand même un peu le doyen du village.
3: Oui, c'est notre doyen. Peut-être pas. Il y en a peut-être quelqu'un avant lui, mais c'est pratiquement notre doyen, oui. Et oui, on en prend soin. C'est le dernier porte-drapeau de la commune. Il a travaillé avec moi au conseil municipal pendant des années. Toujours d'un très très grand service, Jean, vraiment très volontaire. Même encore, quand il y a des manifestations, il vient.
1: Et ben voilà, il vient et il est là. Je voulais juste vous souhaiter un bon anniversaire, parce que dans 3 jours, c'est votre anniversaire, Jean, bon anniversaire.
2: Merci beaucoup. Monsieur.
1: Allez, je vais vous faire un petit gâteau. Manu, je vais mettre à la cuisine avant d'aller faire un petit tour à Dark au pays, en centre de ce joli petit village.
0: Génial, on vous retrouve pour Dark au pays, Francky, d'ici une vingtaine de minutes. Dans 4 minutes précisément, les infos locales, le retour.
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0: Meilleure des balades pour attaquer la semaine. Supertramp, Give a Little Bit.
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0: Et merci de nous avoir choisi, Ici Berry, votre radio locale. Il est 10h. Ici Berry, première sur l'info locale. Voici les infos présentées par Irène Prigent. Bonjour Irène.
2: Bonjour à tous. Après le gros feu de forêt à Vierzon vendredi dernier, les pompiers du Cher sont à nouveau sur le pont, appelés à 3h30 du matin pour lutter contre un incendie au domaine de la Ménaudière à Brinon-sur-Sauldre, au nord du département. Une vaste demeure de 250 mètres carrés totalement brûlée. Pas de blessés, mais 20 personnes ont dû évacuer au milieu de la nuit. Pour le moment, on ne sait pas ce qui a causé ce feu, mais les pompiers précisent qu'il s'est propagé à cause de la paille à stocker devant le bâtiment. Face au risque de feux de forêt, la préfecture de l'Indre interdit encore l'accès aux forêts en Braine aujourd'hui. Les massifs d'une trentaine de communes sont concernés par cet arrêté en vigueur depuis vendredi dernier, suite à l'incendie d'Azay-le-Ferron. Comment reconstruire en Gironde? Les dégâts causés par le méga-feu fin juillet sont immenses. En visite là-bas, le Premier ministre Sébastien Lecornu doit rencontrer aujourd'hui les élus des communes sinistrées, un mois après l'incendie. Nos deux départements Berrichon sont toujours en vigilance jaune pour ce risque de feux de forêt, mais repasse en vert sur le front de la canicule. Cet après-midi, le mercure ne devrait pas dépasser les 33 degrés en Berry. Des températures qui restent tout de même au-dessus des normes de saison. On est en plein mois d'août et déjà Noël se prépare. À Issoudun, dans l'Indre, l'entreprise Lumifête prépare les décors qui illumineront cet hiver les villes et villages du Berry. Sucre d'orge, sapin, nounours géant, sans oublier les boules de Noël. Son carnet de commandes est bien rempli avec pas moins de 1500 décors fabriqués en ce moment à 5 mois de Noël. On a visité d'ailleurs cet atelier, un reportage à retrouver en vidéo sur notre page Facebook et notre site ici.fr/berry. Eux non plus ne chôment pas en ce moment, nos vignerons. À cause des canicules à répétition depuis le mois de mai, les vendanges démarrent plus tôt que prévu. C'est le cas dès aujourd'hui dans le Cher pour les cépages Sauvignon Blanc et Pinot Noir de là où c'est Sancerre, le vin préféré de la star américaine de la pop Taylor Swift. Pour les appellations Royy et Château-Meillant, les vendanges ont déjà démarré la semaine dernière. La troisième étape du triangle Sud-Berry fait passer le peloton à Argenton-sur-Creuse ce soir en cyclisme, un parcours en semi nocturne. Le départ sera donné à 19h dans les rues argentonaises. Les coureurs vont pédaler pendant 70 km.
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2: Quelques nuages dans le ciel berrichon ce matin.
0: Et on respire enfin, il fera seulement 30 à 33 degrés cet après-midi dans un ciel assez lumineux, mais quelques nuages quand même cet après-midi. Ce sera le même type de temps demain et après-demain et on s'en réjouit, on respire et on l'espérait tellement. Merci beaucoup Irène.
2: Bonne journée, bonne émission.
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0: On va s'occuper de notre vue d'ici quelques minutes. Que faire si notre vue baisse? Une association nous conseille dans ce domaine, le comité Valentin Aoui dans l'Indre. Philippe Romain, son président, viendra nous rejoindre dans 15 minutes pour nous parler de tout cela. Côté musique, que du bon. Mais comme à chaque fois, Maxime Le Forestier, Status Quo, Clara Luciani, Billy Ocean, Philippe Châtel ou encore, tiens, France Gall, débranche. Belle matinée à vous tous.

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1: Souvenir d'une belle soirée au Festival d'Arc il y a 48 heures. Ils ont mis le feu ce samedi soir, place Voltaire à Châteauroux, avec en première partie Madrias. Vous avez reconnu Boulevard Désert avec Carbone en nouveauté. C'est pas si facile. On parle de Dark, mais de Dark au pays, ces concerts délocalisés jusqu'à demain. Et ce soir, le concert aura lieu à Bazeges. Notre baladeur est sur place, Francky Lemaire. Ah oui, et vous êtes pas loin de la scène, vous, hein?
2: Ah, on est sur la scène même, carrément.
1: Ah, carrément.
2: Manu, elle vient d'arriver, là, les techniciens sont là, à pied d'œuvre. Bah oui, ça commence à s'organiser. J'ai failli tomber. Juste à côté de l'église, nous sommes avec l'adjoint au maire, Olivier Bazin. Bonjour.
3: Oui, bonjour, comment allez-vous?
2: Ouais, j'ai failli avoir l'action de travail.
3: Ah bon?
2: Ça va, l'organisation, ça a été pendant quelques semaines, là?
3: Oui, oui. Oh, bah, quelques semaines. On est content déjà d'accueillir ce festival. On n'est pas trop habitué au niveau commune rurale comme chez nous. Mais bon, on a une bonne équipe de conseillers, puis de bénévoles.
2: Oui.
3: Puis on a une association autotère là, qui nous dépanne vraiment bien, c'est des gens qui sont actifs, ils répondent à tout moment.
2: Ouais, ouais. On est en plein dans le placement, là. Il y a le podium qui vient juste d'arriver, la scène elle sera à côté de l'église, c'est bien ça si j'ai tout compris, et puis le public sera en face avec une accueil plutôt sympa, il y a plein de choses qui se montrent là.
3: Oui bien sûr, la scène qui va se mettre en place, on a la buvette qui est déjà en place parce que c'est important la buvette dans nos campagnes, après on a deux food trucks qui vont s'installer juste derrière, et puis le public c'est entre tout ça, quoi, qui pourront consommer, boire, bien manger.
2: Bien manger. Alors, il y a eu un petit problème électrique, mais on l'a réglé, ça. J'ai branché deux câbles, c'est bon, c'est réglé.
3: Oui, oui, on a un électricien local qui fait la maintenance au niveau de la commune. Bon, ça pourrait être simple, on a eu un problème de disjoncteur, mais bon, c'est le matin, d'ici ce soir, ça va être bon.
2: Oui, vous êtes adjoint à la mairie, donc vous êtes un petit peu habitué aussi aux manifestations qui se passent dans oui, ce joli petit village. Là, c'est une grosse manifestation, là.
3: Oui, bien sûr, oui. Oui, nous, on est habitué à des petites manifestations, mais là, c'est quand même important pour nous.
2: Ouais.
3: Mais bon, on y arrive, on s'apprend, quoi. C'est la routine.
2: C'est un gros podium à côté de l'église comme ça quand même. Hein.
3: Oui, mais bien sûr, et surtout une petite place comme ici, c'est petit quoi.
2: Ouais.
3: Mais bon, on s'adapte et puis on voit bien qu'en peu de surface, on peut accueillir quand même un peu de public.
2: Vous allez faire la fête, vous soir, vous allez venir ici?
3: Oh, oui, bien sûr, bon, je devrais passer la journée ici. Et puis vu qu'il y a une buvette, un peu de casse-croûte, donc on aime bien profiter de ça. Quoi.
2: Voilà. En tout cas, une belle organisation, Madame le maire, félicitations. On va aller voir le régisseur qui vient d'arriver. Il est en train de déballer. Je cours un petit peu. Bonjour.
4: Bonjour.
2: Alors ça y est, vous venez juste d'arriver. L'organisation, c'est bon, le podium, il tient là?
4: Impeccable. Voilà. Impeccable, on est en place et puis là, on va monter tranquillement.
2: Vous voulez un coup de main?
4: Ah, je veux bien, ouais.
2: Allez, c'est parti, Manu. Moi, j'aide partout dans tous les arcs au pays, Manu. Oh là là, quelle vie d'artiste, comme on dit, Manu. On se retrouve tout à l'heure.
1: Oui, avec plaisir. La scène se monte, ça sent bon ce soir. Rendez-vous à Bazeges pour cette avant-dernière soirée d'Arc au pays sur scène. La Fanfare Fernande Jazz Band et les Fils du Facteur. On vous retrouve dans 20 grosses minutes. À tout à l'heure, Francky.

0: La jolie voix de Tracy Chapman. Restez avec nous dans quelques minutes. On va essayer de préserver le plus possible notre autonomie. Il y a des solutions. L'association Valentin Aoui pour les et avec les aveugles et les malvoyants est là pour nous renseigner. Philippe Romain sera à nos côtés, président du comité Valentin Aoui de l'Indre, d'ici quelques minutes.
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0: une des plus belles chansons dans le répertoire de Philippe Châtel, « Je t'aime bien Lily ». Il nous a rejoint, le salut, Philippe Romain. Bonjour Monsieur Romain.
1: Bonjour.
0: Merci d'être là, président de l'association Valentin Haoui, le comité Valentin Haoui de l'Indre, rue de la c'est avenue de la Gare, hein, à Châteauroux. Hein.
1: Avenue de la Gare.
0: Avenue de la Gare, hein, je dis pas de bêtises. Présentez-nous cette association. Que proposez-vous?
1: Alors c'est une association qui dont l'origine date de 1781, donc c'est très ancien. Mais bon, je vais pas refaire l'histoire. C'est fou, oui. Dans lesquels, d'ailleurs, on a une personne illustre qui est... Alors, il y a Valentin Haoui qui est son créateur, mais surtout Louis Braille, l'inventeur de la méthode de lecture pour personnes déficientes visuelles, qui faisait partie de l'association. Aujourd'hui, il y a un peu plus de 3000 bénévoles sur quasiment l'ensemble du territoire français et sur l'Indre. Nous avons donc un comité départemental avec aujourd'hui une vingtaine de bénévoles actifs. Et nous sommes, voilà, avec l'espoir d'en recruter de nouveau. Notre association propose surtout d'aider les personnes de déficience visuelle en général, pas qu'aveugles, à améliorer leur quotidien et essayer d'obtenir, de garder le maximum d'autonomie dans leur vie quotidienne. Voilà. Nous ne sommes pas une association liée à la, ni à la médecine, ni à, voilà. Rien de médical. Par contre, la Fondation Valentin Haoui au niveau national est, elle, alliée à l'hôpital des 15-20 et s'occupe de la partie recherche médicale.
0: Oui, on parle plus de déficience aujourd'hui, déficience de la vue, en fait. Hein,
1: c'est oui, ça. En fait, vous avez trois sortes de déficience visuelle. Vous avez ceux qui ne voient pas du tout, vous avez ceux qui voient mal, et ceux qui ne comprennent pas ce qu'ils voient. Mmh. Voilà, donc c'est un panel assez large. Et aujourd'hui, on est confronté surtout à une population vieillissante et qui est atteinte de troubles dégénératifs, entre autres la DMLA ou le glaucome, par exemple, qui sont les plus répandus. Et ce sont des personnes qui sont très isolées. Oui. Il faut sortir de leur isolement et leur apprendre à garder leur autonomie avec pas mal de ressources que nous mettons à leur disposition. D'abord du conseil et de l'aide amicale, on va dire, en discutant avec eux. Et puis en leur disant qu'au quotidien, dans le milieu personnel, leur maison, leur appartement, il y a plein de petites choses à faire pour que leur quotidien ne devienne pas une galère et ne devienne pas un handicap supplémentaire avec la baisse de leur vision.
0: Ouais, on va parler de ces solutions pour améliorer notre quotidien lorsqu'on est bien sûr touché par ce mal. Dites-moi, l'actualité aussi de l'association, double casquette hein, vous concernant, puisque vous êtes sur Dark actuellement. Vous avez accueilli des personnes non-voyantes en visite sur le stage Festival Dark.
1: C'était une première avec Eric Bellet. On a eu ce projet. Alors on a failli, à cause de la chaleur, l'annuler parce que beaucoup de nos bénéficiaires sont des personnes assez âgées qui ont des multiples handicaps. Et on avait annulé la première fois et on a remis ça avec trois personnes. Qu'on a trois déficients visuels en cécité complète. Et Eric Bellet a joué le jeu de leur faire une découverte du stage et du festival. Les coulisses du festival, c'était pour lui une première aussi, puisque les déficients visuels voient, mais pas comme nous.
0: Oui.
1: Il faut aussi adapter son langage pour qu'ils puissent comprendre et qu'on puisse leur décrire ce que nous voyons et ce pour qu'eux voient également à leur manière.
0: Une chouette initiative.
1: Tout à fait.
0: Il y en a des projets concernant votre association ces dernières semaines, la mise en place de pas mal de petites choses. Il y a aussi en perspective d'autres projets concernant l'association.
1: Alors on a des perspectives. On aimerait bien, par exemple, essayer de mettre en place une boutique au niveau de l'association ici à Châteauroux, puisque l'association Valentin Haoui propose quelques centaines d'objets qui vont du plus simple au plus complexe, des téléphones totalement adaptés, qui sont mis à disposition de toute la population des gens en déficience visuelle, mais pas seulement, y compris des gens qui ont des problématiques de vue légères, mais qui sont pour qui ça pose des problèmes dans leur vie quotidienne. Et donc on voudrait mettre ça en place, et également avoir quelques bénévoles supplémentaires pour pouvoir étendre le domaine culturel, permettre aux personnes déficientes visuelles de profiter au mieux du domaine culturel, avec entre autres un projet de souffleur d'images.
0: Ah, très bien.
1: Voilà.
0: Bon, on va parler de tout ça, évidemment, parce qu'il existe des solutions pour améliorer notre quotidien. La question, c'est que faire si notre vue baisse. L'idée, c'est de préserver notre autonomie. Il y a des solutions, on en parle avec vous, Philippe Romain, vous restez avec nous, de cette association, de ce comité de l'Indre, Valentin Aoui. À tout de suite.
1: Merci.

0: Nos années funky avec Billy Ocean, Caribbean Queen. Il y a 10h30 sur Ici Berry. On retrouve Philippe Romain, président du comité Valentin Oui de l'Indre, pour parler de ces solutions qui existent pour améliorer notre quotidien lorsque l'on est touché par ces problèmes d'efficience visuelle en général. Tout ce qui concerne ces déficiences, il y a des moyens simples et utiles que vous mettez en place assez régulièrement.
1: Oui, alors la première approche, c'est d'essayer de conseiller les personnes en déficience visuelle qui se retrouvent dans un isolement plus ou moins complexe. On apporte déjà, on a des permanences régulières les mardis, mercredis, sur lesquelles pendant 2 heures, on est là pour essayer de discuter avec eux, de leur donner quelques solutions, quelques conseils, et puis surtout, ça leur permet d'échanger avec d'autres déficients visuels, d'avoir un retour d'expérience. Oui. Sur les solutions, on essaie d'explorer un petit peu leur vie quotidienne. On n'est pas là pour leur donner des solutions médicales. Ils sont passés par chez leur ophtalmo et là, ils découvrent une maladie qui va être dégénérative et ils se retrouvent un petit peu psychologiquement très, très, très embêtés. Et donc, on essaie de voir un petit peu dans quel environnement ils sont et de leur donner quelques solutions, entre autres sur l'adaptation de leur logement.
0: Oui.
1: Des choses tout simples, hein. Vous savez, vous avez des murs blancs et des interrupteurs blancs, vous mettez un sticker de couleur et l'interrupteur devient plus voyant d'un coup.
0: Bien sûr.
1: Il y a plein de petites solutions comme ça.
0: Comment se procurer par exemple des matériels adaptés à notre problème de déficience?
1: Tout à fait, on a un catalogue aujourd'hui qui est en ligne à l'association au niveau national de matériels qui ont été testés par des aveugles tous et qui ont été certifiés. On a un organisme de certification et ces matériels on les propose soit en ligne, aujourd'hui pour nous à Châteauroux ce sera en ligne, mais on espère dans les mois ou années à venir ouvrir une mini boutique pour permettre aux personnes de tester ces matériels. Je vous donne 2 exemples. Le plus simple, c'est une aiguille de couture à chat ouvert qui permet d'enfiler très facilement du fil. Et puis les derniers, c'est par exemple un stylo laser qui lit automatiquement une page A4 qui vous la traduit en toute langue.
0: Ouais.
1: Mais voilà, ça va de 5 euros à 3000 euros. Ce sont des outils qui sont tous adaptés à la vie quotidienne.
0: C'est souvent un bouleversement dans la vie et il y a un problème d'adaptation et vous êtes là pour accompagner toutes ces personnes. Des aides au déplacement également sont mises en place.
1: On aimerait étendre ça. On a un projet d'essayer d'étendre, on va le proposer prochainement au département, d'étendre aujourd'hui il y a le Blablacar pour les personnes qui leur permettent de partager les voitures par un système Blablacar. On aimerait étendre ça pour les personnes isolées en campagne, pour qu'elles puissent se rapprocher d'activités culturelles ou autres plus facilement.
0: Oui, parce qu'il existe des solutions adaptées pour continuer à accéder à la culture et à la communication. Et ça, c'est important aussi.
1: Oui. Et pour la culture, on aimerait également avoir plus de bras avec nous pour pouvoir accompagner justement les déficients visuels, parce que vous avez certains déficients visuels qui ont leur propre autonomie, pas certains ont par exemple un chien guide, d'autres ne l'ont pas, ils sont obligés pour toutes les sorties d'être accompagnés de quelqu'un. Et pour les sorties culturelles, c'est un objectif pour nous de pouvoir essayer d'étendre cette activité.
0: Il y a tout ça, des aides à la lecture, des aides électroniques également. Il faut le dire, vous n'êtes pas contre un renfort de bénévoles?
1: Non, pas du tout.
0: On sait qu'il y a une permanence, vous le disiez,
1: oui.
0: Les mardis et mercredis, 14h, 16h. Si vous pouviez étendre ces permanences, ça serait chouette.
1: Ce serait beaucoup mieux. Et puis, on a aussi des activités qu'on pourrait développer. On pourrait former, par exemple, des personnes à tester. On en a 2 qui vont être formées, d'ailleurs, à la rentrée prochaine. Des personnes qui vont tester les sites internet des entreprises et des administrations.
0: C'est important.
1: Pour s'assurer qu'ils sont bien adaptés à la déficience visuelle.
0: Là aussi, vous êtes présent. Il y a des rencontres organisées régulièrement. C'est sympa, ces mises en relation.
1: Oui, les mises en relation entre déficients visuels anciens et nouveaux, pour qui il est important de pouvoir échanger, de se rassurer, en tout cas savoir qu'on essaie de ne pas les laisser sur le bord de la route et qu'on peut leur proposer en tout cas un accompagnement moral, si ce n'est physique.
0: Des sorties également, une fois par semaine, des sorties tandem et marche. Et je crois que vous êtes tout fier d'avoir dans vos rangs un champion de France.
1: Oui, triple champion de France de cyclo-tandem. Cette année, il n'était que médaille de bronze. Mais malgré tout, et ça, on fait ça en commun avec l'association Cyclo-Marche du Poissonnet, qui nous assure, c'est un samedi par mois, une sortie marche accompagnée, et puis sortie tandem voilà, pour nos personnes déficientes visuelles.
0: Si on souhaite se rapprocher du comité Valentin Houy de l'Indre, quelle est la marche à suivre ?
1: C'est venir nous voir, mais c'est aussi de nous téléphoner. Alors,
0: oui, j'ai un numéro de téléphone. Je le donne, 02 54 27 40 65. 02 54 27 40 65 pour
1: ça. Voilà, et dans le pire des cas, vous tombez sur le répondeur et on est en contact direct.
0: Merci beaucoup, Philippe Romain, pour toutes ces précisions.
1: Et moi, merci à vous. Merci.
0: Belle fin d'été sur Dark également.
1: Et bien sûr.
0: Au revoir.
1: Au revoir.

0: La Grenade, Clara Luciani.
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0: Ça vous dit des visites insolites à Zelferon? C'est sympa comme tout, visite insolite dans les pas des domestiques qui permet de découvrir de pièce en pièce les lieux insolites de ce château d'Azelferon. On va passer par les couloirs, les escaliers jadis empruntés par les domestiques, les plus belles pièces, les caves, le troisième étage étonnant avec ses chambres de passage, des chambres des domestiques qui seront présentées. La fin de la visite se terminera par le commentaire de l'exposition consacrée à la famille Hersant, propriétaire des lieux. Le guide est habillé, et c'est ça le charme aussi de cette visite insolite, début 20e siècle, voilà, c'est assez classe. Il y a quelques visites à venir, notamment ce mercredi, alors c'est tous les mercredis, hein. Le mercredi 26 également, et les vendredis 21 et 28 août, à partir de 18h30, c'est en soirée, dégustation de produits locaux à l'issue donc de cette visite, c'est sympa. Le Café des Aidants, on en parle de temps en temps, le Café des Aidants à Buzancé chaque mois, les familles rurales de l'Indre vous proposent des rencontres pour les aidants, de personnes malades ou en situation de handicap, des discussions, des conseils avec la présence d'un psychologue, d'un travailleur social. Alors la prochaine rencontre, vous la notez hein, tout simplement, ce sera le jeudi 18 septembre sur cette thématique, prendre des décisions avec lui à sa place et avec d'autres. Ça se passera à la salle du foyer rural à Buzancé de 14h à 15h30, donc le 18 septembre.
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0: dans les années 80, status quo. Et dans nos années 2026, il y a Francky Lemaire. Voilà, en direct ce matin de Bazeges pour nous parler de Dark au pays, l'avant-dernière soirée. Nous sommes sur place dans ce village. On va retrouver notre baladeur d'ici quelques minutes.
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0: Et comme prévu, on le retrouve une dernière fois aujourd'hui. Il est à Bazeges. La soirée, c'est à partir de 18h30. Dark au pays vous invite ce soir. Concert gratuit. Où êtes-vous précisément? Toujours au pied de la scène?
5: Oui, pas loin, je suis en train de placer les fauteuils, parce qu'il y aura pas mal de fauteuils et de sièges, hein, plus de 120 places assises. Ça, c'est la très bonne nouvelle. Et puis, je suis avec l'ingénieur son qui est avec moi, c'est Anthony. Bonjour, Anthony.
6: Bonjour.
5: Bon, ça va, la tournée s'est bien passée, c'est encore deux dates. Tout est OK pour ce soir quasiment?
6: Tout est OK.
5: Ouais. Ça se passe comment la vie d'un ingénieur son pendant toute la journée là?
6: On arrive sur le site, on rencontre les personnels accueillants, donc ouais. La mairie.
5: Bon, je vous laisse que vous avez du travail quand même. Hein. Madame le maire, ça y est, je vous ai mis quelques fauteuils en place.
7: Oui, alors donc, comme vous le disiez, il y aura à peu près 120 places assises et il y aura des tables et des ramées pour ceux qui veulent se restaurer avec les food trucks et la buvette.
5: Voilà. Ouais. J'ai un pressentiment que le lieu est vraiment fait pour ça. Hein. À côté de l'église, plutôt sympa, dans ce petit village, il va y avoir du monde. Je pense que c'est un endroit vraiment atypique un petit peu ici. Hein.
7: Oui, tout à fait. Le parvis de l'église se prête tout à fait à ce genre de manifestation et du coup... Quand les organisateurs de Dark sont venus, on a proposé plusieurs sites et tout de suite ils ont dit celui-ci. Voilà, donc il est vraiment, comme vous dites, il se prête à ce genre de manifestation.
5: Et puis vous serez surveillé de près par l'église.
7: Hein. Voilà, tout à fait.
5: Ils vont vous bénir.
7: Oui, c'est ça.
5: C'est un joli petit village, 240 habitants, c'est ce qu'on disait. Et il reste quand même une petite boulangerie, c'est un peu l'un des derniers commerçants, malheureusement, dans les petits villages. Oui. Les commerçants se font rares maintenant.
7: Oui, hein. Oui, tout à fait. Donc notre boulangerie, malheureusement, a fermé là fin juillet. On a des repreneurs potentiel, donc c'est en partenariat aussi avec la communauté de communes, donc on espère bien qu'elle sera ouverte d'ici la fin de l'année.
5: Et le taux d'habitants a augmenté là en quelques années ici, c'est bénéfique pour vous, c'est positif je dirais même.
7: Oui, tout à fait, c'est très très positif, en fait les habitants augmentent, depuis la crise du Covid, on voit que les gens veulent revenir à la campagne, hein, donc malheureusement avec la loi NOTRe qui a été faite dans les PLUI, on nous a supprimé beaucoup de zones constructibles et c'est très regrettable, puisque les gens veulent venir à la campagne et que d'ici peu de temps, on ne pourra plus les accueillir.
5: Bon, je vous propose qu'on aille danser ce soir.
7: Voilà, tout à fait. On va danser, on va chanter, on pourra se restaurer, il y aura la buvette, on compte sur vous, tous les habitants des alentours. Et venez, vraiment, on va passer une super soirée, je pense.
5: Et ben voilà, le message est passé, Manu, c'est parti. Moi, j'installe le reste des fauteuils et puis la tournée continue.
0: Et oui, la tournée continue. Alors, ce soir, c'est à Bazeges et demain, dernière escale d'Arc au pays du côté de Sainte-Lizaigne. On retrouvera notre baladeur. Alors, probablement sur le stage demain pour la partie stage du côté de Belle-Île avec les stagiaires, les profs du stage festival d'Arc. On est sur le coup. Francky revient demain.

0: né quelque part, Maxime Le Forestier. Tout cet été, on déambule le long du barrage d'Aiguzon. Simon Hince nous raconte la fabuleuse épopée de cet édifice tout juste centenaire. 36e épisode, ce lundi.
1: Le tourisme industriel est en plein essor depuis quelques années en France. Et sans nul doute...

0: proximité a été un peu plus plébiscité. Un chiffre exact, non. Par contre, il y a un vrai volume. Quand on passe sur le pont des Piles, par exemple, le pont qui relie les deux rives, derrière le barrage, c'est régulièrement qu'on voit des camping-cars aller vers le barrage. Quand on passe sur le parking de l'Esplanade, il y a régulièrement des gens qui lisent les explications et qui prennent des photos.
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3: Une preuve ? Encore une, s'il en fallait, que ce barrage des Guzons provoque la curiosité, l'intérêt, voire la passion des passants et des touristes. D'ailleurs, quelles sont les questions qui viennent le plus, qui viennent en premier ? Est-ce qu'elles concernent, comme on pourrait l'imaginer, le fonctionnement, la production électrique de ce barrage ? Joan Francisco, directeur de l'Office de tourisme de la Vallée de la Creuse.
0: Alors, c'est pas forcément les questions qu'ils posent au départ. Au départ, ils viennent voir un barrage, parce que c'est quelque chose de peu courant. Après, il y a ce côté mais le barrage, du coup, à quoi il sert ? Pourquoi il est là ? Pourquoi on l'a construit ? Et petit à petit, on vient vers ce côté électricité, fourniture d'électricité. L'hydroélectricité, elle sert aussi à ça, elle vient compenser les pics de demande électrique, puisque l'avantage d'un barrage, c'est que quand on ouvre les vannes, une fois que l'eau est tombée sur les turbines, l'alternateur tourne et l'électricité est produite. Il n'y a pas de mise en route longue, et c'est l'avantage de l'hydroélectricité. Et puis, les cours d'eau sont quand même relativement en nombre important dans notre pays, donc on se dit, peut-être que ça peut devenir une solution, etc.
3: Une rareté, une exception qui impressionne forcément même les esprits et les regards les plus aguerris. Le tourisme industriel est en plein boom, mais celui autour du lac, plus tourné sur la nature et le sport, est de loin le plus connu et populaire.
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0: I love you, always, forever. Il y a tout juste 30 ans, Donna Lewis.
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0: Et merci d'avoir choisi Ici Berry, votre radio locale. Il est 11h. Ici Berry, première sur l'info locale. Voici les infos présentées par Jérôme Collin. Bonjour Jérôme.
2: Bonjour Manuel, bonjour à tous. Un réveil brutal en pleine nuit pour les 20 occupants d'un domaine à Brinon-sur-Soldre, dans le département du Cher. La demeure a entièrement pris feu aux alentours de 3h30, attisée par le toit en chaume et par un stock de paille à proximité. Heureusement, pas de blessés, mais les dégâts matériels sont conséquents. Les pompiers sont toujours dans le secteur. Les forêts de Braine interdites d'accès encore, et jusqu'à ce soir, aucune randonnée autorisée dans l'ensemble des massifs forestiers du parc naturel régional. Une mesure prise, vous le savez, afin de protéger la Braine en proie à de trop nombreux incendies depuis le début de l'été. Ce matin, la quasi-intégralité du Berry est placée en crise sécheresse. Le bassin de la Loire, désormais concerné par les restrictions les plus sévères pour l'usage de l'eau, c'est le 14e bassin sur 15 dans ce cas-là dans le Cher, en sachant que du côté de l'Indre, c'est déjà tout le département qui subit ces restrictions, par exemple l'interdiction d'arroser votre potager de 8h à 20h. La bonne nouvelle climatique, on va dire, c'est que la canicule s'éloigne, plus aucune vigilance ni dans l'Indre ni dans le Cher, et des températures enfin un peu plus respirables. Un accueil houleux pour le Premier ministre, il a été hué ce matin par des sinistrés du méga-feu en Gironde. Sébastien Lecornu est en déplacement toute la journée là-bas pour annoncer des mesures, des aides pour la reconstruction. Cet incendie avait détruit 42 000 hectares de forêt et plus de 240 maisons. Les sécateurs en action dans les champs de vignes aux quatre coins du Berry après le Reuilly la semaine dernière. C'est au tour de l'appellation Sancerre d'avoir saillé le feu vert pour le début des vendanges. Même chose pour le Quincy et pour le Mentoux. En sport, la magnifique cité d'Argenton-sur-Creuse, théâtre de la troisième étape de l'épreuve cycliste du Triangle Sud-Berry. Un parcours en semi-nocturne long de 70 km. Départ donné à 19h. Et puis la bonne opération du pilote Ussel Dunois Malone Feuillade. Il reprend la tête du championnat d'Europe d'autocross, une compétition automobile après sa quatrième place en Hongrie décrochée hier. Malone Feuillade plus que jamais en lice pour décrocher le titre dans sa catégorie de buggy 1600.
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2: Côté météo, c'est assez nuageux quand même.
0: Oui, les nuages vont nous accompagner tout au long de la journée. On respire enfin, vous le disiez, le matin, l'après-midi, ce matin. Un petit peu moins, enfin 20 degrés on va dire pour l'instant, on est pas mal. Ça va monter entre 30 et 33 degrés, hein, pas plus. Ça va se passer comme ça en fait au niveau des températures en ce début de semaine. Et on s'en réjouit pourvu que ça dure. Merci beaucoup Jérôme.
2: À tout à l'heure midi.
0: Pour le journal complet.
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0: Les Innocents en 1987, Jody. Bonjour, bonjour Yolaine. Vous êtes
1: oui,
0: là
1: bonjour.
0: À Levroux.
1: Oui.
0: Le week-end s'est bien passé, Yolaine?
1: Oh, très bien.
0: Vous avez fait quoi ce week-end?
1: Eh bien, on a été au spectacle à Levroux.
0: Ah oui, alors racontez-nous. C'était
1: ah oui. C'était les années 80, c'était super bien.
0: C'était génial, vous avez chanté?
1: Ah oui.
0: Bon, bah, tant mieux.
1: Oui, comme toujours.
0: Oui, parce que nous, on avait notre karaoké hier soir, hein, ici sur la place Voltaire à Châteauroux, le karaoké
1: Sibérie,
0: juste avant Nicoletta. Oh, c'était chouette comme tout aussi. Bon, bah, tant mieux. Yolaine,
1: oui.
0: Vous aimez les jeux en général, vous, hein?
1: Oui. Oui, les œufs, le vélo, enfin, voilà.
0: Oui, les brocantes aussi, j'ai vu. Hein.
1: Les brocantes.
0: Très bien.
1: Les lotos.
0: Ah ben, ça tombe bien, on va choisir un numéro entre 1 et 54. Alors, pour pousser la bonne porte.
1: Un bon numéro, peut-être. Le 4, elle m'a dit, ma petite fille.
0: C'est la petite fille. Elle s'appelle comment ?
2: Lana.
0: Bonjour Lana, t'as choisi le 4, ben, j'espère que ça va porter de la chance à ta mamie, hein. On croise les doigts.
2: C'est le jour de naissance, donc je l'ai choisi.
0: C'est quoi, tu m'as dit ?
1: Le jour de ta naissance.
0: Oh, bah, c'est super. Voilà, donc ça ne peut que porter chance à mamie. C'est parti, on pousse la porte. Wow ! Eh ben, ça tombe super bien. Elle a quel âge, Léna ?
1: Elle a 10 ans.
0: 6 ans ou 10 ans, j'entends mal, en fait.
1: Elle va avoir 10 ans le 4 septembre.
0: 10 ans. Eh ben, Léna, tu repars avec mamie avec des invitations pour aller au zooparc de Beauval.
1: Oh, génial.
0: Le quatrième plus beau zoo du monde qui vous accueille.
1: Oui, ah ouais,
0: deux invitations.
1: C'est vrai, c'est super beau.
0: Ah, c'est génial. À Saint-Aignan, vous ferez le déplacement, vous nous raconterez 35 000 animaux, 45 hectares à découvrir. C'est quoi ton animal préféré, toi, Léna?
2: C'est le cheval, mais ça y est pas, donc c'est le lion.
0: Le lion ! Tu vas rougir de plaisir.
1: Cheval.
0: Le lion et le cheval. Eh ben, tu vas découvrir tout ça, j'en suis sûr. Il y a des chevaux en pyjama là-bas. Il y a des zèbres, hein, de toute façon. Hein. Bon, profitez-en bien. On vous embrasse. Et puis, bravo
1: merci,
0: à vous.
1: Merci beaucoup. Mamie, je mets de côté
0: la fiche candidat. Hein. Je la mets de côté parce que il y a un autre tirage dimanche prochain à 11h50 pour gagner le fameux vélo, le VTT.
1: Voilà. Ah, ça serait super.
0: Pour me promener
1: avec mes petits-enfants, ce serait super.
0: Ah bah, ça serait pas mal, avec tous les candidats voilà, dans le chapeau pour le tirage dimanche prochain.
1: La chance.
0: On vous embrasse. Voilà. Belle journée.
1: Merci.
0: Au revoir.
1: Merci, au revoir.
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0: donne de l'énergie à Billy Preston. Durant tout l'été, Yann Meraki nous emmène dans les coulisses du quatrième plus beau zoo du monde. Ça tombe bien, on vous a gagné des places il y a quelques minutes. Nous sommes à Beauval, on peut y apercevoir une île de gorilles qu'il vaut mieux ne pas singer.
1: Quand on s'approche de l'île, on remarque qu'elle est composée exclusivement de mâles en pleine formation. Ces jeunes, une fois adultes, pourront peser jusqu'à 250 kilos, alors autant qu'ils apprennent à rester calmes.
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1: On se trouve dans un endroit inédit au zooparc de Beauval, puisqu'on est près de la maison des gorilles. On a une espèce de petit canal qui passe, et puis on les a juste derrière sur leur île. Et je suis en compagnie de Manon, qui est la responsable du secteur primates. Bonjour Manon.
3: Bonjour.
1: On va parler des gorilles plus précisément. Ici, ce qui est particulier, c'est que je vois qu'il y a des plus jeunes, et puis qu'il y a un grand mâle qui est là, en posture patriarche. Et visiblement, il est tout seul avec l'adulte dans le coin.
3: Tout à fait. Donc là, vous avez Asato avec ses fils, et c'est le seul mâle adulte qui est présent sur l'île.
1: Et c'est lui qui gère la parentalité. Il n'y a pas de femelle pour l'aider ici.
3: Non, là, les jeunes ont eu toute la parentalité avant avec les mamans, tous les codes à apprendre. Maintenant, ils sont un peu plus grands. Ils n'ont plus forcément besoin de tous ces codes-là. Asato va leur apprendre les codes finaux pour devenir mâle gorille.
1: Et lui, il gère que des jeunes mâles.
3: Là, ici, oui. Là, c'est vraiment une île de bachelors, comme on dit, de groupes célibataires gorilles.
1: Donc là, ils sont tous entre célibes. Ils apprennent la vie tout doucement. Ils apprennent à devenir des bons mâles. Et Asato, c'est un peu le personnage privilégié pour ça.
3: Tout à fait. C'est Asato qui va leur apprendre à devenir dos argenté.
1: Et ils vont apprendre à se nourrir, ils vont apprendre à se protéger d'eux-mêmes, de leurs éventuels prédateurs. Finalement, ils vont apprendre aussi cette sagesse qu'Asato a, c'est-à-dire ce côté, le gorille n'est pas forcément un prédateur. Quand on vient le voir, il ne va pas nous attaquer, il va chercher à défendre son territoire et sa communauté plutôt.
3: Oui, tout à fait. Non, le gorille n'est pas du tout un prédateur, même si on voit des grandes canines ou quoi, ce n'est pas du tout pour la prédation. C'est une espèce en fait, qui va plus être dans la parade à distance pour faire peur à distance et éloigner en fait, les prédateurs. Mais ils vont pas être dans l'attaque tout de suite.
1: Tout le côté des grands cris et de frapper fort aussi sur son torse, c'est pour impressionner plus qu'autre chose.
3: Exactement. De ravager la végétation autour, c'est vraiment leur but, c'est de faire le plus de bruit possible pour vraiment que le prédateur se dise « Ok, là, ça fait peur, j'y vais pas. »
1: Et comment, nous, on doit se comporter justement face à un gorille? On peut pas le singer, justement, dans le terme « Faut surtout pas faire ça ».
3: Non, surtout pas. Les gorilles, c'est les plus calmes, en fait, des grands singes. Faut être le plus calme possible, ne pas les fixer droit dans les yeux et surtout, surtout ne pas taper sur la poitrine comme beaucoup aiment le faire. En fait, ça les provoque et il n'y a aucun intérêt à le faire. Tout simplement, ça, on peut comparer. Vous êtes dans votre jardin tranquillement, vous avez quelqu'un qui vient, qui vous provoque. Bah, vous n'allez pas forcément être d'accord avec ça. Et bah, eux, c'est pareil. Donc, juste voilà, les observer le plus calmement possible et profiter de ce qu'ils peuvent vous proposer.
1: Et si vous voulez imiter Asato, vous vous posez tranquille et vous regardez les gens avec sagesse.
3: Tout à fait. C'est ce qu'il fait le plus souvent avec le poing posé sous le menton.
1: C'est la meilleure leçon de vie.
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1: La meilleure chose à faire face à un gorille, c'est de se présenter dans le respect et leur proposer un son rassurant comme un raclement de gorge. Ce qui lui signifiera que vous venez en paix et que vous le saluez. Et vous verrez dans son regard qu'il y a autant d'humanité que dans le vôtre. Finalement, on se ressemble pas mal. Tiens, petite info supplémentaire. Il n'existe pas deux nez de gorille similaires.
0: Merci beaucoup Yann, on vous retrouve avec plaisir demain. 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En nouveauté, Gauvin Serres, 4 enfants plus loin.

0: votre enfant plus loin, le nouveau Gauvin-Serre, c'est magnifique.
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0: On part sur notre plage, dernière semaine, on joue avec nos cabines de plage et avec Sylvie au Tranger. Bonjour Sylvie.
6: Bonjour.
0: Chauffeur de taxi.
6: Voilà.
0: J'ai envie de dire chauffeuse de taxi.
6: Chauffeuse, oui, conductrice de taxi.
0: On va dire ça plutôt. Hein. Vous aimez la rando, vous aimez nager, vous êtes une sportive, Sylvie.
6: Un petit peu, hein, quand même. Hein.
0: On va avant de nager.
6: Oui, mais j'aime bien marcher. Oui, oui, oui.
0: Avant de nager, on va rester un peu sur notre plage. On va se laisser tenter après.
6: Oui,
0: si vous
6: fait.
0: Souhaitez vous rafraîchir, il n'y a pas de problème. Voilà, on a tout le nécessaire. On a nos cabines de plage pour se changer. Attention, avant cela, on va la vider d'un cadeau. J'espère oui. un beau cadeau pour vous.
6: Il
0: va falloir faire un choix entre la cabine 1 et les autres cabines jusqu'à 54. Alors,
6: je choisis la 22.
0: La 22, pratiquement au milieu. J'y vais, je m'y rends. Elle est là, la 22. Nous v'là. Je pousse la porte. 22, v'là les cadeaux. Et notamment un passe-famille. 4 personnes pour vous rendre au château de Valençay. Avec...
6: Oh, super.
0: Ah ouais, c'est sympa. Avec à la clé une visite du parc en voiturette. On va vous proposer ça. Voilà, ça fait partie du pack. Donc vous arrivez, vous faites la petite visite du parc en voiturette et puis après la visite du domaine du château. Voilà, et c'est un passe famille. Hein, je le rappelle avec vous et vos enfants.
6: Oui, oui, oui. D'accord. Ben c'est sympa. Merci.
0: Profitez-en bien, Sylvie. À bientôt et belle fin d'été.
6: À bientôt.
0: Au
6: Merci,
0: revoir.
6: Vous aussi, au revoir.
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0: Et ça tombe bien, on parle de vacances d'été. Ce souvenir Madonna, Holiday.

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0: Des lectures de femmes en plein air, il y en a tout un tas, des lectures de textes d'écrivaines. En cette année anniversaire, l'Office de tourisme s'associe aux Amis de George Sand, notamment pour proposer des lectures en plein air dans différents sites du territoire, installés sur des transats. J'adore le principe, dans une ambiance sereine, au cœur d'un lieu ombragé, paisible. Le public est invité à écouter des textes lus à haute voix, des lectures qui proposent un choix d'extraits autour de George Sand, de son œuvre, avec également des textes d'autres écrivaines. C'est à 15h. Alors, vous notez le rendez-vous. Il y a deux mercredis concernés par ces lectures. Ce mercredi, ça se passe à Noanvic, dès 15h. Et puis, le dernier rendez-vous, ce sera le mercredi 26 août, cette fois-ci à La Châtre. Des balades également de Pierre en Brenne. Destination Brenne lance cet été, vous le savez, les balades de Pierre. Une belle série de visites guidées avec Pierre Pina, guide conférencier. Des visites organisées jusqu'à fin septembre, il y a encore du temps. Suivez Pierre Lebon, marchand de draps, dans le Berry du Moyen-Âge. Dans les trois cités, Saint-Benoît-du-Sault, Mézières en Brenne et Leblanc. Ce guide passionné vous conduira sur les chemins. Il est en costume avec des habits médiévaux. Propose des thèmes différents selon le lieu. Visite prévue pour ces balades de Pierre en Brenne les mardis, mercredis et jeudis selon les villes. Plus d'infos sur destinationbrenne.fr.
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0: Toi et moi, Guillaume Grand. Chaque jour, l'œil curieux de Muriel Jourdan s'arrête sur une tendance, un phénomène de société. Muriel Jourdan, ce matin, on s'intéresse à la danse comme thérapie.
1: Oui, dites, il paraît que la danse serait plus efficace que les antidépresseurs. Plusieurs recherches montrent que danser permet de mieux combattre les symptômes de la dépression que la marche, le yoga et même certains médicaments. Alors attention, ça ne veut pas dire que la danse peut être un traitement à part entière, mais elle est un excellent complément. Pas étonnant qu'on entende de plus en plus parler de danse-thérapie pour améliorer le bien-être émotionnel, mental et physique, danser contre les douleurs chroniques, comme si chaque pas de danse nous rapprochait un peu plus du bien-être. Cette senior de 75 ans qui habite à Marseille le confirme.
2: Alors moi je vais dans les associations. 1, 2, 3 o'clock, 4 o'clock, rock. Voilà, donc je vais danser.
3: Alors donc c'est quoi
2: nos danses à nous de notre génération.
3: Voilà. Que rock
2: Oui, tout. Même il y a des danses modernes aussi. Hein. Tango, passo doble, valse, java, cha-cha-cha. Ah oui.
3: Ah bah dites-moi alors ce que vous ressentez quand vous dansez, qu'est-ce que ça vous fait?
2: On est bien après. C'est comme si on avait fait de la gymnastique.
3: Et vous aussi?
4: On y va toujours, nous. On y était mercredi. Hier, on a été, on a dansé, on était ensemble. On a été danser. On a été et aujourd'hui elle vient danser et voilà.
1: Marianne Chase est l'une des fondatrices de la danse-thérapie. Elle a d'ailleurs créé en 1965 l'association de la danse-thérapie américaine. En France, la danse aide beaucoup les malades atteints de la maladie de Parkinson. À Marseille, des femmes suivies pour un cancer ou en rémission ont même créé un collectif des vies danse pour financer les cours de danse-thérapie. Et des initiatives comme ça, on en trouve partout en France.
0: La danse-thérapie, c'est donc davantage une expression personnelle, une transformation intérieure plutôt qu'une performance artistique.
1: Oui, et les bénéfices sont très nombreux. La danse stimule le cerveau, éloigne le stress, l'anxiété. Et vu qu'il faut aussi reproduire et mémoriser les chorégraphies, forcément, ça muscle aussi le système cognitif. Et c'est quand même beaucoup plus sympa que retenir une liste de courses. Je croise Jacqueline, 78 ans, la silhouette est lancée, les yeux qui pétillent, les jambes encore toniques malgré l'arthrose. Selon moi, Jacqueline est prête pour Danse avec les stars.
2: Moi, j'ai mal partout, mais je vais danser. Je vais danser parce que ça fait du bien pour les articulations, les muscles. Voilà, alors j'ai mal, mais je fais avec mon mal.
4: J'ai toujours 20 ans, hein. Maintenant j'ai 81 bientôt. Et mon fils il m'a dit, quand c'est que tu vas vieillir? Je suis resté jeune, moi. Voilà.
3: Il va vieillir avant vous, hein.
4: Il est vieux déjà.
1: Bref, la danse-thérapie, c'est tendance, c'est une façon de se faire du bien, de voir la vie en rose. Et moi, bah, je préfère voir la vie en rose plutôt que la vie en arthrose.
0: Alors on danse, voilà, c'est... Tout ça en résumé. Merci Muriel, on vous retrouve avec plaisir demain.
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0: Le fantasme de Laurent Voulzy, vous vous souvenez, dans les années 80. Kimwald, les nuits sans Kimwald. Et à 11h45, on accueille Aurore, notre dernière candidate ce matin, des cabines de plage. Nous sommes à Sainte-Faust. Bonjour Aurore.
1: Bonjour.
0: Oh, il y a du monde. Il y a Aurore et...
1: Ethan,
0: c'est votre...
1: C'est mon fils.
0: Votre fils, voilà. J'ai pas pris de risque, si c'est mon petit neveu, voilà. C'est votre fils, non, Ethan. Non. Donc on joue en famille, c'est sympa comme tout. Tout va bien cet été. C'était quoi le programme, par exemple, ce week-end? Vous avez fait quoi?
1: Ce week-end, on avait des amis, on a profité de la piscine, du soleil, voilà.
0: Eh bien, génial. Et Ethan, il commence à préparer sa rentrée, il a quel âge?
1: 5 ans.
0: Ah, dis donc, mais alors attends, là c'est fini maintenant, c'est la maternelle, c'est derrière toi. Tu rentres en quoi? En CP, CE1, à 5 ans?
1: Grande section.
0: Ah, c'est encore la grande section, ouais. Oui, je vais un peu vite, moi. Grande section, bah oui. J'ai oublié, mais oui, 4-5 ans. Oh, c'est génial. Alors maintenant, moi, je croise les doigts pour que le cadeau soit le plus beau des cadeaux pour toute la famille. On va pousser une des 54 portes. Vous choisissez quel numéro, Aurore, avec Ethan?
1: Le 22.
0: Le 22. Tiens, on l'a déjà choisi tout à l'heure. Pourquoi le 22?
1: C'est la date d'anniversaire d'Ethan.
0: Très bien. Allez, Ethan, on croise les doigts pourvu qu'il y ait un beau cadeau. C'est parti. Eh bien, ça tombe bien, bah, décidément, vous voyez, on est très heureux de vous offrir, alors c'est pour toute la famille, un passe-famille, 4 invitations pour vous rendre au Family Park de Sorigny, en Touraine.
1: Ouais.
0: Ah, c'est génial.
1: Ouais. Merci beaucoup.
0: Pour les petits,
1: voilà,
0: pour les petits, les plus grands. C'est chouette, c'est un parc de jeux, il y a plein de choses à découvrir, 6 hectares arborés, une grande roue, tout ça, ça va être gratuit, un carrousel, un cinéma multi-dé, des sensations fortes, des rencontres, il y a la mascotte, des mascottes Ricky et Violette, il y a tout ça, des jeux d'eau, il y a un espace aquatique avec ses jets d'eau, des toboggans, on peut pique-niquer sur place, on peut se restaurer. Voilà, on vous offre votre passe-famille, vous découvrez ce Family Park de Sorigny et vous nous raconterez. Hein.
1: Avec plaisir.
0: Voilà, on est très heureux pour vous et belle fin d'été. Au revoir Aurore, au revoir oui. Ethan.
1: Au revoir.
0: Au revoir à tous les deux.
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0: Et la cabine de plage revient évidemment ce soir entre 17h et 19h.

0: Toujours aussi efficace, Bruno Mars à Just Might. Je vous souhaite une belle fin de journée, surtout un bel après-midi à l'écoute d'ici Berry. Dans quelques minutes, nos infos, notre journal de midi, et juste après, le best-of d'Otake. À demain.
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1: Merci d'écouter Ici Berry, votre radio locale. Il est midi. Ici Berry, première sur l'info locale. Voici les infos présentées par Jérôme Collin. Bonjour Jérôme.
3: Bonjour Manuel, bonjour à tous.
1: La canicule s'éloigne du Berry, mais pas le risque d'incendie.
3: La végétation reste très sèche, raison pour laquelle il est interdit, toujours jusqu'à ce soir, de se promener dans les bois et les massifs forestiers du PNR, le parc naturel régional de la Brenne. Il faut aussi faire preuve de pédagogie. Et c'est justement ce que fait un berrichon sur son temps libre. Camille Salcedo Ruiz, vous l'avez rencontré au cœur de la forêt domaniale de Vierzon.
4: Alexandre Eben habite en Gironde, alors forcément, pour celui qui a vu les incendies ravager son département, il était urgent d'aller à la rencontre des personnes pour les sensibiliser.
5: Bonjour, une petite animation sur le risque feu de forêt pour sensibiliser le public.
4: Avec ses cartes, il présente notamment les différentes causes de départ de feu de forêt.
5: Ça part toujours d'une petite flamme, faut pas grand-chose.
4: Et parmi elles, les cigarettes. Maxence Croisé, lors de l'atelier, constate encore trop d'incivilités malgré le choc des récents incendies.
6: Par exemple, la semaine dernière, j'étais en train de suivre une voiture qui balançait ses mégots. C'est révoltant surtout.
4: Alexandre s'est lui aussi baladé récemment en forêt de Vierzon et il a vu beaucoup trop de mégots.
5: Entre 5 et 10 mégots, dont une cigarette qui n'avait pas été entièrement consommée et qui était vraiment dans des herbes sèches. Et effectivement, ça aurait pu être un risque d'incendie.
4: Et s'il est autant sensibilisé, c'est parce qu'il a grandi auprès d'un père garde forestier à l'Office National des Forêts.
5: Mon père m'avait initié, donc j'avais à peu près 8-9 ans pour intervenir sur des départs de feu avec une pelle. Voilà, c'était un risque qui pouvait se répéter.
4: Muni de ses outils, il a aidé sur 15 départs de feu, le dernier en date en juin dernier dans les vignes de sa commune.
5: Souvent on dit on ne peut pas mettre un pompier derrière chaque arbre, mais cet accessoire permet d'être l'équivalent d'un extincteur derrière chaque arbre.
4: Il travaille également sur d'autres outils plus performants qui pourraient être utilisés par le grand public.
3: En Gironde, le Premier ministre promet une transparence totale sur le déroulé des interventions des pompiers contre le méga-feu du mois de juillet. Plusieurs sinistrés estiment que leurs maisons ont été sacrifiées pour en protéger d'autres. Le Premier ministre a d'ailleurs été hué par plusieurs habitants. Un véritable brasier en pleine nuit. Les pompiers du Cher sont intervenus sur l'incendie d'une maison à Brinon-sur-Soldre. La demeure est complètement détruite par les flammes. À l'intérieur, 20 personnes qui ont toutes pu évacuer les lieux sans blessés. On ne connaît pas l'origine de l'incendie.
1: Vous pouvez changer le destin d'une petite fille originaire du Cher.
3: Joy, c'est étant atteinte d'une maladie génétique rare, elle ne peut pas parler ni marcher. Dès aujourd'hui, elle suit une thérapie en Espagne et ses parents lancent une cagnotte en ligne pour les aider à financer des soins qui font déjà leurs preuves. C'est ce que dit Aurélien, le papa de la petite fille.
7: Déjà, ils ont de très bons conseils, que ce soit sur les attelles, au niveau de son déambulateur. Grâce à eux, elle marche avec un déambulateur. Le vrai premier trophée, c'est-à-dire que Joy, on nous a dit qu'elle marcherait peut-être jamais. Et arrivé la première fois en Espagne, ils ont réussi à faire tenir Joy debout. Donc c'était vraiment une victoire et c'était impensable si on écoutait on va dire les médecins en France. Donc ça sera la quatrième thérapie pour Joy. On a souhaité partir 15 jours parce que sur une semaine, c'est trop court. Pour expliquer, les thérapies, c'est de 9h à 13h. Du coup, ils enchaînent plusieurs séances de kiné ou d'ostéo ou d'orthophoniste aussi. Et ils écoutent vraiment les enfants, que c'est vraiment parfait.
3: Et pour vous faire une idée, 2 semaines de thérapie coûtent un peu plus de 4000 euros. Alors déjà, plus de 2500 euros ont été récoltés sur cette cagnotte en ligne. On vous met les démarches sur notre site ici.fr. Quelle saveur pour la cuvée 2026 du Sancerre? Les vendanges commencent aujourd'hui pour l'appellation sans doute la plus connue des vins berrichons. Feu vert donné également pour le Mentoux et le Quincy. Et puis une immense danseuse qui incarne une chanteuse tout aussi douée à un très beau spectacle ce soir sur la scène du Festival d'Arc à Châteauroux. Marie-Claude Pietragala va danser sur les plus belles musiques de la chanteuse Barbara. L'entrée coûte 34 euros. Et puis un mot de sport, si vous aimez le vélo, allez faire un tour du côté d'Argenton-sur-Creuse à partir de 19h. C'est le départ d'une épreuve du Triangle Sud-Berry, la troisième étape longue de 70 km en semi-nocturne. Côté météo, Manuel.
1: Oh, on respire, ça y est, enfin, avec des températures qui ne dépasseront pas les 32-33 degrés cet après-midi, dans un ciel plus alors lumineux, mais avec quelques nuages. Au taquet, bah, c'est maintenant, je vous dis à demain, c'est le best-of. Ciao, midi 5.
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4: Bonjour à toutes et à tous, j'espère que vous allez bien. Bon courage si vous reprenez le travail aujourd'hui. C'est reparti pour une semaine avec les meilleurs moments au taquet à l'heure du déjeuner. Ce lundi, Valérie Damido et Eric Bastien seront avec un futur marié, une passionnée de Disney qui a plusieurs tatouages sur ce thème, une apprentie spéléologue et une fan de Céline Dion. Nous les retrouvons juste après Daniel Balavoine, Mon fils, ma bataille, sur votre radio ici.

0: Daniel Balavoine, mon fils ma bataille dans la playlist d'ici. Est-ce que vous êtes un petit peu aventureux? Aimez-vous ce qui sort un peu de l'ordinaire? C'est le cas d'Aurélie d'ici Drôme-Ardèche et de Lilian d'ici Gascogne. Tous deux testent des activités que ne feront jamais, mais vraiment jamais, Valérie Damidot et Éric Bastien.
1: Nous sommes au taquet avec Aurélie et Lilian qui ont un point chacun. Aurélie qui va tout remporter car c'est ma deuxième candidate gagnante de la semaine.
2: Bien sûr.
3: J'ai la pression là quand même.
1: Non, n'aie pas la pression ma chérie, je vais tout faire pour que tu gagnes. Alors, en plus, non seulement t'es sportif, t'es prof des écoles, tu as même fait de l'ULM un jour, alors c'était bien ou pas?
3: Oui, mais c'était effrayant. Mais oui, c'était super. L'atterrissage un peu effrayant parce que en fait on est vraiment le corps en fait il y a rien pour protéger devant et donc on a l'impression qu'on va s'écraser sur la piste et donc c'était assez impressionnant mais c'était très chouette.
1: T'étais toute seule dans à bord de l'ULM ou il y avait un?
3: Non, il y avait mon mari.
1: D'accord.
3: À l'époque n'était pas encore mon mari et puis le moniteur.
1: Ah là là, je ne ferai jamais ça. Alors, autre truc que je ne ferai jamais, parce que je suis claustro dernier degré, tu as fait une sortie spéléologie en Ardèche.
3: C'est ça, oui.
1: Dans le noir, le froid, la boue, tout ça.
3: Ouais, il fallait ramper. C'était vraiment une expérience géniale. Aucun bruit, aucune lumière. Et puis se sentir comme ça à l'intérieur de la montagne, c'est aussi un petit peu effrayant de se dire zut, s'il arrive quelque chose au moniteur, on est un peu on est coincé.
1: C'est bien, t'aimes bien de faire peur, oui.
2: Je trouve qu'elle a vachement bien vendu l'ULM et la spéléo. Oui. Ça donne tellement envie, là.
3: J'aime les expériences, mais je suis quand même toujours un petit peu stressée. J'ai toujours en tête le scénario catastrophe.
2: La mort.
3: Quand même.
1: Ouais, enfin, t'as fait quand même 400 mètres, t'as rampé 400 mètres, là, dans ton truc de spéléo. T'as débarqué dans une grotte au bout d'un moment ou t'es resté que dans le noir et dans un tunnel?
3: Non, c'était que le noir. L'entrée, c'est par une petite grotte qui a rien d'exceptionnel. Mais après, on avance un petit peu et on s'est glissé dans une faille. Et à partir de là, on était dans le noir absolu. Et c'est vraiment le noir jusqu'au bout. Il n'y a pas d'endroit où on voit. On pourrait imaginer comme la veine d'Orniac là qu'on a en Ardèche,
1: une très belle grotte.
3: Et tout ça. Non, c'est pas le cas.
2: Mais t'adorerais,
3: toi.
1: D'accord, eh bien, ce n'est pas pour moi.
2: Tu sais, moi, j'en ai fait de la spéléo longtemps. Et il y a des passages qu'on appelle les passages boîte aux lettres.
1: Oui, bah.
2: Aussi, et tu vois, alors, t'es vraiment. Il n'y a rien, quoi.
1: Je sais.
2: Et t'es coincé.
1: Oui, bah, jamais de la vie. Allez, tu vas marquer tout de suite ton deuxième point, ma petite spéléologue. Écoute bien, je te fais écouter un truc. Cette magnifique chanson de Whitney Houston, eh bien, elle a été écrite spécialement pour le film Bodyguard. Est-ce que c'est vrai ou est-ce que c'est faux? Top chrono, 5 secondes.
3: Faux.
1: Et c'est une bonne réponse, parce que c'est une chanson écrite en 73 par Dolly Parton. Et ensuite, Whitney Houston a fait la reprise. Tiens, on écoute Dolly Parton. C'est pas pareil. Voilà, 2 points pour Aurélie, bravo.
2: J'ai un message de la direction, la sortie de fin de saison spéléo ULM pour toute l'équipe d'Otech.
1: Bien
2: plaisir.
1: Sûr, merci la direction.
2: On a hâte. Lilian est chauffeur poids lourd, dis donc.
4: Exactement.
2: Et je parlais des passages boîte aux lettres, là, en spéléo. Bah, toi, t'es chauffeur poids lourd pour qui? Pour?
4: Pour la poste.
2: Et voilà.
1: Ah, voilà. Mais tu fais pas de spéléo, Lilian?
2: Non, bah non.
4: Ah non, ça c'est pas mon truc. Par contre, l'ULM, ça m'aurait bien plu.
2: Ouais. Ah ouais, t'aimes prendre des risques. Alors, t'as travaillé à Bruges en Belgique, mais pourquoi? C'était à quelle occasion? Qu'est-ce que tu faisais en Belgique?
4: Eh ben, parce qu'en fait, je suis originaire du nord de la France.
2: Ok, d'où ça? Où ça? Donc, t'es d'où?
4: De Lille.
2: De Lille, tout simplement. Voilà, on savait que tu habitais
4: en Lille. De Lille, et on est parti, on a déménagé il y a 14 ans pour descendre dans les Landes.
2: Ok. Petit, tu voulais être ingénieur agronome, mais bon, voilà, tu voulais pas trop en faire à l'école. Tu sais qu'on a une instite là en face de nous, hein.
4: Ah ouais. Bah oui, c'est ça, c'est pour ça que j'ai la pression maintenant.
2: Ah non. Alors, tu fais du sport, surtout depuis que t'es dans les Landes. Qu'est-ce que tu fais comme sport?
4: Ouais, je fais du sport, c'est un bien grand mot. Je fais un peu de surf.
2: Ah oui.
1: Ah oui, du surf. Ah, c'est dur le surf. Très dur.
4: Non, c'est pas dur.
2: Ah ouais, c'est accessible le surf? Tu conseilles ?
4: Non, c'est accessible. Oui, oui, c'est très bien. C'est franchement, on croit que c'est compliqué, mais c'est très, très bien. C'est la vague qui porte.
2: Ah, donc, oui.
4: Une fois qu'on prend bien au bon moment la vague, après, hop, elle nous emmène jusqu'à la plage.
2: C'est et tu fais bien, ça avec ton pote Fred le dimanche matin, et tu fais ça, bah ouais, en ce moment, là, d'avril à octobre.
4: Voilà.
2: Ok.
4: Exactement.

0: Runaway, One Republic sur votre radio ici. Ça fait combien de temps que vous êtes avec votre chéri? Valérie Damidot et Eric Bastien sont maintenant avec Nicolas et Patricia. L'un est un futur jeune marié au moment de l'émission sur votre radio ici. Quant à l'autre, au contraire, elle a la bague au doigt depuis des dizaines d'années.
1: Alors, Nicolas, tu joues avec ici Touraine, tu as 53 ans, tu habites à Montlouis-sur-Loire.
2: Oui, tout à fait.
1: J'ai bon jusqu'ici?
2: Ah oui, complètement.
1: Alors, on me murmure dans l'oreillette que le 25 avril... Oh. Tu vas passer la bague au doigt de Magali.
2: Oui, absolument.
1: Et que c'est une première mondiale, ce que tu l'as dit à personne.
2: Eh ben oui, c'est ça. C'est qu'en fait, comme on invite très peu de personnes... Il fallait un peu ne pas trop divulguer l'information.
1: Mais on a le droit d'inviter qui on veut. Enfin, qu'est-ce que ça veut dire? On n'est pas obligé d'inviter 300 personnes.
2: Non, mais ça fait des jaloux, c'est pour ça, après. C'est...
3: Bah là, tout le monde est au courant. Là,
1: tout le monde est au courant. Ah ouais. Et
2: maintenant, oui. Là.
1: Tant pis pour les rageux. Donc, ça fait combien de temps que tu es avec Magali?
2: Ça fait 10 ans.
1: Oh là là là là. Donc, la robe blanche, le costume blanc, comment ça se passe? On a déjà tout préparé?
2: Oui, mais là, il n'y a rien en blanc. Hein. C'est trop tard. Hein, ça compte.
1: Mais on fait ce qu'on veut, à n'importe quel âge.
2: C'est pour ça. Donc, 53 ans, on parle de mariage plus vieux. Et effectivement, on est plus vieux que prévu.
1: Eh bien, plus vieux, mariage heureux. On le sait.
2: Eh bien, on va le souhaiter, effectivement. Ce serait bien que ça ne change pas.
1: Et oui, parce que tout le monde pense que c'est plus vieux la pluie. Pas du tout. C'est mariage plus âgé.
3: Ah, c'est ça?
2: Eh oui.
1: Eh oui, c'est...
3: Ah, je savais pas.
1: Non, mariage plus vieux, c'est pas la pluie. C'est mariage plus âgé. Voilà. Okay. Alors, tu es chauffeur pour des enfants polyhandicapés.
2: Tout à fait. Je fais du ramassage le matin et je les ramène chez eux le soir.
1: Ah bah écoute, c'est plutôt sympa, mais t'as fait plein de trucs dans ta vie, hein, parce que tu as été vendeur de vêtements, de matériel de jardinage, c'était vraiment un truc que t'as fait plein de choses, parce que de toute façon, petit, ce que tu voulais, bah, c'était rester à la maison et élever des enfants. Voilà.
2: Voilà, tout à fait.
1: J'ai envie de dire, quel beau métier, en fait.
2: Eh ben, c'est ça, surtout qu'à 53 ans, finalement, j'ai fait plein de boulot et je n'ai pas d'enfant.
1: C'est pas grave, il n'est pas trop tard, hein. tu peux
2: encore... Non. Bon. J'ai vu Anthony Quinn à 85 ans, il galérait pour le porter. Hein,
1: oui, mais enfin, t'as 53 ans, ça te laisse un peu de marge. Bon, voilà. Bon, je vais te faire tout de suite marquer ton premier point. Tiens, on va partir au Japon. Hein. C'est de la pop japonaise. Hein. Alors écoute-moi bien.
2: D'accord.
1: Il paraît qu'au Japon, si tu donnes un pourboire, eh bien c'est très impoli. Voilà. Donner un pourboire au Japon, c'est très impoli. Vrai ou faux? Top chrono, 5 secondes.
2: Vrai.
1: Eh bien, c'est une totalement bonne réponse. Et oui, parce que la qualité du service, c'est considéré comme normal. Bien faire son travail ne mérite pas de bonus. Donner un pourboire, ça peut être perçu comme gênant. Voilà, un point pour Nicolas.
3: Oh, je vais aller vivre au Japon, j'adore. Pour le vernis que je suis, c'est formidable. Patricia est avec nous, une schnorr. C'est le schnorr qui est à l'honneur. Bonjour, oui. Patricia.
4: Bonjour, Eric.
3: Oh, quelle jolie voix, souriante et tout, c'est vrai. Tu as bu, on peut se dire tu, hein,
1: tu
3: mais d'accord.
4: Pas oui, bien tout sûr. À
3: fait. Oui, j'ai un peu bu, oui.
1: Tu te rends compte,
4: on est jeunes tous les deux. Hein.
1: Vous êtes jeunes tous les deux, évidemment.
3: Ah, bien sûr. Alors, tu habites à Beuvry-la-Forêt, donc je l'ai dit, c'est dans le Nord. Mariée, pas mariée, Patricia?
4: Je suis mariée.
3: Depuis combien de temps? Ouais, à Jean-Paul.
4: Ça fait 45 ans.
3: Waouh, 45 ans.
4: Ah non, ouais, ça rigole pas.
3: Vous êtes rencontrés, vous êtes mariés quand vous aviez 20 ans, mais on va découvrir avant 13 oui. heures que vous connaissiez depuis déjà tout petit.
4: Ouais, en primaire.
1: Oh, ah oui, ouais. C'est vraiment l'amour de ta vie.
3: C'est
1: quoi.
3: Grosse histoire d'amour.
4: C'est ça, il y a des destins hein, qui sont écrits.
3: C'est vrai. Deux enfants.
4: On va dire ça comme ça.
3: Mathieu, 43 ans, Rémi, 40 ans, donc c'est des grands. J'imagine qu'ils t'ont offert des petits enfants.
4: Oui, deux.
3: Qui ont quel âge?
4: Il y a Maïli
3: ouais.
4: et Paul, qui a 20 ans et 11 ans.
3: Ah ouais, donc c'est des grands déjà, majeurs, et puis
4: ouais,
3: le petit Paul qui a 11 ans. Bon, il y a un petit animal, petite chatte hein, à la maison, comment elle s'appelle?
4: Elle s'appelle Zoé.
3: Zoé, elle est malvoyante, mais elle est extraordinaire.
4: Ouais, c'est super Zoé. Encore ce matin, elle m'avait attrapé des souris, des trucs comme ça.
3: Sympa.
4: Et franchement, elle est très douée.
3: Tout ce qu'on aime. Puis il y a des petites poules aussi à la maison, voilà, hein, il y a un petit peu de monde.
4: Ouais. Ouais, on va dire ça comme ça.
3: Bienvenue Patricia, avec une première question. Tu es née quand Patricia? C'est quel mois de l'année?
4: Février,
3: donc c'était il y a déjà allez, 2 mois, parce qu'aujourd'hui il y a un anniversaire. Et moi j'affirme, Est-ce que c'est vrai? Est-ce que c'est faux? Qu'aujourd'hui, lundi 13 avril, c'est l'anniversaire du président de la République, Emmanuel Macron. Aujourd'hui, 13 avril. Oh là là. Top chrono, 5 secondes, oui ou non? Son anniversaire ou pas?
4: Allez, moi je dis oui.
3: Tu dis oui?
4: Ouais.
3: Eh bien...
4: Non,
3: c'est l'anniversaire de sa femme, de Brigitte Macron. Aujourd'hui, on ne donne pas l'âge d'une femme. Mais non, c'est pas le sien, c'est celui de Brigitte. Oh non!

0: qu'un petit mois à attendre avant le début de sa série de concerts à Paris. Céline Dion, le ballet. L'été n'est pas terminé, il y a encore plein d'activités de sorties à faire près de chez vous. Et pour savoir lesquelles, rendez-vous dans quelques secondes avec l'agenda de votre été sur votre radio ici.
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0: 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Suite des aventures avec nos candidats, juste après Johnny Clegg et Savuka, Scartlings of Africa, sur votre radio ici.

0: écoutez ici Johnny Clegg et Savuka, Scartlings of Africa. Faisons connaissance à présent avec Lydie d'ici Cotentin, qui donne des noms à toutes ses vaches. Valérie Damido lui a donc demandé une faveur, et Jacques d'ici Paris-Île-de-France, qui a une petite habitude tous les soirs, mais il ne veut pas la dire. Eric Bastien a eu un petit peu de mal à lui faire avouer sur votre radio ici.
1: Alors, mes petits chéris, nous allons parler de Lydie. Nous avons tout à l'heure dit qu'elle aimait Céline Dion. Alors, est-ce que tu as tous ces disques? Est-ce que tu l'as déjà vu en concert déjà?
2: Oui, j'ai déjà vu en concert au Stade de France.
1: Oh, pom, pom, pom. T'as tenté d'avoir des places pour
2: ah,
1: le...
2: Non.
1: Bah non, bah bien sûr que non.
2: Non, non, non, je ne tente rien du tout là, non.
1: Bon, oui, on va pas
2: j'ai
1: vendre...
2: J'ai trop peur de me faire avoir.
1: Bon, on va pas vendre 50 vaches pour aller voir Céline en concert. Hein. À un moment donné, oui. Vaut mieux garder non. Les 130 vaches. Est-ce que, d'ailleurs, je t'ai pas demandé, tu leur as donné des prénoms aux vaches ou pas?
2: Oui, oui, ouais. Nous, on adore leur donner des petits prénoms parce que comme elles ont chacun leur caractère, donc des fois on change, mais il y a salon, il y a radio, radio à la décorne, donc c'est radio.
1: Ah non, mais moi je voudrais je voudrais savoir tous les noms, mais il y a radio à la décorne, mais il y en a d'autres qui ont des prénoms marrants ou pas?
3: Est-ce qu'il y a Valérie surtout?
1: Oh bah Valérie.
2: Ah non, il y a pas Valérie, non. Il y avait Adeline, Adèle.
1: Bon, moi,
2: on adore les nommer.
1: Moi, je veux, moi je veux qu'il y ait une vache qui porte mon prénom. Il faut que tu en trouves une qui s'appelle Valérie.
3: Oui. Est-ce que tu peux t'engager?
2: Pas la lever, pas de problème.
1: Oh, bah oui. Eh ben voilà. Voilà. Une petite Valérie. Alors, la rencontre avec Didier, ça s'est fait parce que c'était un copain de tes frères. Et vous êtes sortis. Et voilà, vous êtes sortis ensemble à 18 ans.
2: Oui.
1: Voilà. Et vous vous êtes séparés.
2: Oui. Bah oui, parce que moi je voulais faire des études et tout ça. Donc, on voulait voir autre chose. Et puis, en fait, à mes 20 ans, j'étais sortie. Hein, c'était un bal par chez nous. Et puis, lui, il partait en vacances. Et puis, en fait, en vacances, il y a un accident. Donc, ils sont revenus au bal où j'étais. Et puis, ça s'est fait. On s'est remis ensemble à cette occasion-là.
1: En fait. Et voilà. Et après, ça fait combien de temps maintenant? 30 ans. Alors, on va déjà essayer de gagner un week-end en Thalasso pour que tu te fasses chouchouter avec Didier, ce serait pas mal. Alors, on va parler, c'est la question à choix multiple, je pose la question, je propose des réponses, et t'as 10 secondes pour me donner ta réponse. Tiens, une petite chanson qu'on adore.
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3: Billy de Kick.
1: Ouais, on adorait, elle mangeait des champignons hallucinogènes. Alors là, on parle de champignons. Pas hallucinogènes, mais pourquoi pas, on sait pas. Écoute bien. Parmi ces champignons, lequel est comestible? La manite phalloïde, le bolet de Satan, la trompette de la mort ou les champignons de pied d'Éric Bastien? Allez, qu'est-ce qui est mangeable? La manite phalloïde, le bolet de Satan, la trompette de la mort ou les champignons de pied d'Éric Bastien? Top chrono, 10 secondes.
2: Le premier, la manite...
1: Phalloïde.
2: Oui.
1: Oh là là, mais non, c'est le pire, c'est le rouge à pois blanc, non. C'est le pire de tout, c'est les trompettes de la mort qui sont comestibles. Ah. Le balai de Satan, c'est une horreur, et la manie de phalloïde, tu crèves tout de suite. Oh. Bon, pas de points.
3: Bon, Jacques, on a déjà 3 points, on est pas mal. Jacques, dans la région parisienne, Jacques a une petite habitude, Jacques. Tous les soirs à 18h, qu'est-ce que tu fais, ton petit rituel à toi? Merci beaucoup Jacques pour cette intervention qui nous a beaucoup extraordinaire. Jacques,
5: c'est personnel.
3: Mais tu l'as confié, au professeur Coupez. Alors je ne parle pas de petit. Tu manges une poignée d'amandes. Il y a pas de.
5: Oui, mais c'est toujours ma petite poignée d'amandes.
1: Mais pas toute seule la petite poignée d'amandes.
3: Non, elle est accompagnée.
5: Oui, c'est avec mon épouse, on se partage.
1: Avec un petit verre
3: aussi. Quand même.
5: Non, c'est rare. Un petit whisky de temps en temps.
3: Voilà, tous les soirs.
1: Allez, Jacques et Catherine, on connaît.
3: Bon, Jacques a déjà été aux États-Unis, en Russie, en Thaïlande, en Nouvelle-Calédonie, mais Jacques rêve d'aller, et il en a parlé à Gwen Aïl Coupez, en Thalasso, à Saint-Malo. Bah dis donc, ça tombe bien, tu rêves d'aller à Saint-Malo.
5: Ben, disons, découvrir la ville, parce qu'on le voit souvent à la télévision, On n'a jamais eu l'occasion, donc voilà.
3: Bah, je te souhaite de gagner ce beau séjour. Ouais. Ou alors, il y a le Mexique, hein, que tu aimerais bien découvrir.
5: Oui, mais vous ne faites pas de voyage au Mexique.
3: Oh, ça viendra, ça viendra.
1: Ah, on te demande pardon. Hein,
3: Toutes les semaines, un voyage différent, tu sais. On ne sait pas. Et puis, Arsène Lupin, c'est quoi, c'est qui pour toi?
6: C'est le plus grand des voleurs.
3: Pourquoi j'écoute Arsène Lupin? Pourquoi?
5: Comment?
3: Bah, je dis pourquoi tu aimes Arsène Lupin?
5: Bah, parce que Arsène Lupin, bah, parce que c'est un grand voleur et qu'il ne se fait jamais prendre.
1: C'est magnifique.
3: C'est un grand voleur, il ne se fait jamais prendre.
1: Mais tu regardais la série avec Georges Descrières?
5: Oh, oui, oui, oui, oui.
1: Bien
5: oui.
1: sûr. Voilà.
3: Oh là là, bah oui, mais comment il s'appelle aussi? Duris, Romain Duris, qu'il a interprété aussi.
1: Oui, voilà. Non, mais la série, c'était.
5: La première série, c'est Georges Descrières.
1: C'est Georges Descrières.
3: Chacun sa rêve, hein, sa génération.
1: Bah, chacun sa génération, mon petit gars.
3: Exactement, oui, je ne te le fais pas dire.

0: Auria qui sera sur scène au Creusot le dimanche 30 août, soirée mondaine hein, sur votre radio ici. Alors la France est un pays de râleurs, si si, et généralement on en est très fier. C'est le cas de Samuel d'ici Normandie qui le revendique auprès de Valérie Damido et Éric Bastien. Quant à Isabelle, ce jour-là, elle se souvenait avec nostalgie d'un petit accident de trottinette sur votre radio ici.
1: Alors, Samuel à 6, Isabelle à 6. Alors, tu as un petit défaut, Samuel. Tu n'es pas que parfait.
2: Non, non, non, malheureusement.
1: Tu es maniaque. Alors, ça veut dire quoi? Tu ranges tout, tu nettoies tout, tu...
2: Pas forcément, mais j'aime par exemple que rien ne traîne par terre. Par exemple, quand je travaille, il ne faut pas qu'il y ait un bout de carton par terre. J'aime bien les regrouper. Enfin, il ne faut pas que ça soit le bordel, quoi.
1: Oh là là là là.
2: Quand je travaille, même en maquettiste, par exemple, quand on travaille, il faut être minutieux. Il ne faut pas en laisser partout, en avoir partout sur le plan de travail. Voilà, il faut avoir de la place pour travailler. Donc, je vais pousser les petites choses pour que... Voilà, je suis un petit peu maniaque à ce côté-là, quoi. Être organisé, être un défaut, puis je pense en même temps une qualité.
1: Donc, oui, c'est une qualité, voilà, mais c'est... par exemple, tu es quand même un gros râleur. Ça, c'est un défaut.
2: Ah ça, oui. Alors la râleur, j'assume. Oui.
1: Ouais. Tu râles sur tout, en fait.
2: Oui.
1: Oui, d'accord. Bon, c'est magnifique. Alors, écoute-moi, t'es à égalité avec Isabelle. Vous avez 6 points tous les deux. Là, c'est la question à 5 points. Donc, ça serait bien que tu marques. Hein. On y va, c'est parti. Tiens, une petite ambiance. Alors, on entend du violon. Et moi, ma question, c'est la suivante. Samuel, comment appelle-t-on une personne qui fabrique les instruments à cordes? Comment s'appelle la personne qui fabrique les instruments à cordes? Top chrono, 10 secondes.
2: Un luthier.
1: Et il s'agit...
2: Un luthier.
1: D'une bonne réponse, oui. Il fabrique, répare, entretient tous les instruments à cordes, les violons, les guitares, les violoncelles. Et le terme vient du luth, qui était un instrument à cordes ancien à la Renaissance. 11 points, faute pour toi.
3: Isabelle, on va passer à la flûte.
1: À la flûte ?
3: Et la flûte...
1: Ah ouais, bah c'est beau, hein.
3: La flûte, après avoir visité quelques caves, vous voyez, quand même, c'est... Ah oui. Alors, tu reconnais le mariage, hein, c'est la chanson du mariage, ça. Alors, petite anecdote autour du mariage, et surtout, quelque chose... Écoute plutôt... On te parle de ça... Ah si, on t'en parle à chaque fois. Raconte un peu à chaque fois, on te chambre là-dessus.
4: Alors, en fait, à mon mariage, j'ai une de mes tantes chez qui j'allais énormément en vacances et qui était agricultrice. Elle a décidé, à mon mariage, de m'offrir un seau, sauf que la belle famille n'était pas au courant de cette anecdote. Mmh. Et donc, en fait, il faut savoir qu'à l'âge de 5 ans, quand j'étais en vacances chez elle, à l'heure de la traite, j'étais vraiment avec elle. Et j'ai eu peur de la vache qui arrivait. J'ai reculé, et je suis tombée dans le seau, les quatre fers en l'air. Donc mes fesses dans l'eau, dans l'eau qui permettait de nettoyer les pieds de vache.
3: Ouais, j'ai bien compris. Et du coup, c'est l'épisode qu'on te ressort à chaque fois, cette histoire de la vache. La belle famille te chante en permanence.
4: La belle famille, pas trop, parce qu'elle est un peu moins au courant, quoi.
3: Maintenant, tout le monde est au courant depuis le mariage. Un petit peu, quand même.
4: Un petit peu quand même, quoi.
3: Bon, elle est mignonne, ton anecdote.
4: Merci, Tata, quoi.
3: Bah ouais, puis merci ici de l'avoir annoncé à toute la France. Puis t'as un petit côté quand même aussi distrait et grande blonde, hein. Oui, grande blonde devient grande blonde. Parce qu'il t'est arrivé quand même quelques petites bricoles. Une fois, tu t'es vautré en trottinette du côté d'Amiens. Alors, t'as voulu faire ta maline, hein. Genre, j'ai rien, quoi.
4: Bah oui, même pas mal, là.
3: Ouais, même pas mal. Sauf que tu t'es parti plus loin pleurer. Parce que tu t'es rendu compte que le genou était en feu, quoi. Et que t'étais en sang, quoi.
4: Le genou était en sang. Alors, donc, je me suis dépêchée parce que je faisais de la trottinette pour aller récupérer le train pour rentrer à la maison. Sauf que c'est une fois rentrée à la gare de la ville où j'habite que j'ai vu que j'avais plus mes clés de voiture.
3: En plus, la loose, t'avais tout perdu, les clés, la carte bancaire, terrible. Bon,
4: allez. J'ai mis ma journée ce jour-là.
3: Restons joyeux et tentons de gagner 5 points avec Renaud. Écoute.
5: Putain, ce qu'il est blême, mon HLM.
3: Que signifie l'acronyme HLM? Chanson de Renaud. Allez, top chrono, 10 secondes. Qu'est-ce que ça veut dire HLM? HLM.
4: Je peux répondre ?
3: Bien sûr.
4: Habitation à loyer modéré.
3: Et elle dit ça en toute sérénité. Oui ! Bravo, bien sûr.
1: Alors, ça fait 11 partout. Il ne restera que le bingo pour vous départager. Vous avez fait tous les deux un sans faute.
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0: si on chantait avec lui d'ailleurs dimanche prochain, car il sera en concert à Sainte-Anne-d'Auray dans le Morbihan, près de Vannes. Et si on jouait dans quelques instants avec Valérie Damido et Eric Bastien, c'est la question musicale pour Mylène d'ici Maine et Benoît d'ici Poitou. Il faut retrouver les mots manquants sur votre radio ici.
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4: Benoît, tu habites à Saint-Georges-les-Baillargeaux. Et alors Benoît, attention, il a un truc incroyable. Il a un jardin.
5: Dans ce jardin
4: extraordinaire. Alors, il paraît que tu as des 4000 mètres carrés, une piscine, des arbres fruitiers, abricotiers, cerisiers, pruniers, noyers, pop. Et alors, par contre, tu n'as pas de potager parce que tu as plein de lapins.
6: Ça c'est clair. Donc il y a plein de lapins tout autour du jardin. Donc quand on arrive principalement le soir, quand on arrive pour garer la voiture dans le garage, faut voir tous les petits pompons blancs qui courent dans le jardin. C'est assez impressionnant.
4: Bon, c'est mignon.
6: Donc pas de potager.
4: Pas de potager. Sinon les lapins ils boufferaient tout. Bon, tu as deux points. Je vais te donner l'occasion de remarquer deux points de plus. C'est oui. Le mot manquant. On va écouter une chanson qui va pas nous rajeunir, mais c'est Edith Piaf. Il y a deux mots qui manquent. Ça va s'arrêter, ça va faire. Et tu vas devoir me trouver les deux mots qui manquent. Edith Piaf, c'est parti. Allez.

0: appuyez sur une chaise.
1: Alors, allez, venez Milord vous asseoir à ma table. Il fait si froid dehors, ici c'est...
2: confortable.
1: Ok, laissez-vous faire Milord et prenez bien vos aises, vos sur mon cœur et vos pieds sur une chaise.
2: Vos mains.
1: Eh ben, t'as dit confortable.
3: Et mains, ouais.
1: Et mains, eh ben on écoute tout de suite la réponse, vas-y, c'est parti.
0: Allez, venez Milord vous asseoir à ma table.
1: Il fait si froid dehors, ici c'est confortable.
3: Bravo, point.
1: Milord, et prenez bien vos aises, vos peines sur mon cœur et vos pieds sur une chaise. Tu as un point parce que tu as trouvé confortable. Bravo Benoît, tu as trois.
3: Bon, Mylène, avant de jouer au quiz musical, Mylène qui est maman d'une petite fille de 1 an et demi qui s'appelle Blanche, qui vit à Luard dans la Sarthe. Mylène, elle est fan, elle a une passion, c'est pour Disney, Mylène. Hein. Ah oui. Alors raconte un peu, tu collectionnes des figurines?
4: Ouais, j'en ai à peu près 90 figurines.
3: Pas mal.
4: Et j'ai quelques tatouages aussi en lien avec Disney.
3: Ah, est-ce qu'on peut connaître les tatouages? Qu'est-ce qu'ils représentent?
4: Alors, sur les deux mains, j'ai Simba et Nala.
3: Ok.
4: Sur le bras, j'ai Peter Pan, Mickey, la petite sirène. J'ai la rose éternelle de la Belle et la Bête.
3: Ah ouais.
4: Sur la cuisse, je me suis tatouée Dream. C'est-à-dire rêve en anglais, bien mais sûr. Avec la calligraphie de Disney.
3: Ah, mais fan de Disney, là. Franchement, t'as cité au moins 10 ou 12 tatouages de Disney. Du coup, t'y vas au parc, souvent, j'imagine, plusieurs fois dans l'année.
4: Bon, j'essaye d'y aller une ou deux fois dans l'année, ouais, mais après, ça fait quelques années que j'y suis pas allé, là.
3: Ok.
1: Bah, faut y aller, là. Il y a la Reine des Neiges.
3: Ouais. Ben oui.

0: endormi quand soudain,
1: semblant
0: crever le
1: ciel
0: et venant de nulle part. J'ai bien enregistré tes deux propositions, vérifions.
2: Bonjour. Ou peut-être une nuit près d'un lac.
3: Oui.
2: Je m'étais endormi.
3: Attention.
2: Quand soudain, semblant crever le ciel.
3: Ah bah voilà.
0: Crever le ciel, tu as les deux mots.
4: Ça fait quatre.
0: C'est bien ça, Mylène, bravo.

parfait pour cet été. Fields, Calvin Harris, Katy Perry et Pharrell Williams. Et voilà, les meilleurs moments d'attaque sont terminés pour ce lundi. Nous recommençons demain sur votre radio ici.

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1: Très bon lundi sur votre radio ici. Il est 13h. Les informations, Emeline Ferry. Bonjour Emeline.
2: Bonjour Catherine, bonjour à tous.
1: À la une, la visite du Premier ministre en Gironde.
2: Sébastien Lecornu face à la colère.

0: colère des habitants et face aux défis de la reconstruction après le méga-feu. Le chef du gouvernement qui va devoir gérer une autre crise aujourd'hui, celle du piratage informatique du fisc. Si vous êtes concerné, vous allez être rapidement prévenu. Jusqu'à 1200 dossiers déposés pour un studio à Paris. C'est la galère pour les étudiants qui cherchent un logement. Surtout qu'un nouveau critère rentre désormais en jeu, la chaleur. Et puis c'est le succès de l'été au cinéma. Le dernier Spider-Man bat tous les records. Nous n'avons rien à cacher. Les mots de Sébastien Lecornu, on va l'écouter. Face à la colère de 300 habitants du Porge, village le plus touché en Gironde par les incendies, vêtus de noir ce matin, ils ont hué le passage de la voiture du Premier ministre, déçus qu'il n'ait pas échangé avec eux, alors qu'il est justement dans le département en déplacement pour lancer la reconstruction. C'est un reportage ici Gironde de Clément Carpentier.
1: Certains crient, d'autres pleurent.
2: C'est une honte.
1: Christophe est stupéfait par l'attitude du Premier ministre.
2: Une honte de voir ça, de voir un Premier ministre, haut fonctionnaire, de ne pas assumer ses responsabilités quand il faut. Quoi. C'est pas le tout d'être élu. Il faut assumer ses responsabilités en tant qu'élu.
3: La déception qu'il n'ait pas eu le courage de venir nous voir, c'est tout. On n'allait pas le manger.
1: Avec Patrick, un autre sinistré, il a crié sa colère au moment du départ de Sébastien Lecornu. Même chose pour Élise qui attendait juste un petit mot de soutien.
4: Peut-être qu'on était un peu trop exigeants. On avait envie qu'il nous fasse un petit coucou en passant. On avait 300 personnes en deuil, là, tous habillés en noir, qui attendaient un petit geste. Et on n'a rien eu.
1: À la place, ils ont eu le droit à une rangée de gendarmes face à eux pendant 2 heures. Seuls 4 d'entre eux ont pu rencontrer le Premier ministre en catimini. Et ce n'est pas ça qui va apaiser la colère de Christophe et Élise.
2: Nous, eh bien, on va rester avec nos habitations. Lui va rentrer dans sa maison, qui sera encore debout. Et nous, on va rentrer dans nos maisons qui sont complètement sinistrées. Quoi.
4: On n'a plus de forêt, on n'a plus d'habitation. Très peu de gens vont rester. On attend une grosse enveloppe et j'espère qu'on l'aura.
1: Elle sera donc très attentive aux annonces de Sébastien Lecornu cet après-midi, à défaut d'avoir eu son soutien ce matin.
0: Sébastien Lecornu qui va tenir une conférence de presse dans les prochaines minutes avec des annonces en conclusion d'une réunion avec les élus locaux et les acteurs économiques du territoire. Sébastien Lecornu qui a promis de la transparence, c'était en début de matinée.
5: Nous n'avons strictement rien à cacher sur le déroulé des opérations de protection incendie de ces dernières semaines. Ça vaut pour les Landes, ça vaut pour la Gironde. Il y a de la colère, il y a de l'émotion, ça c'est bien naturel, hein. Les gens ont tout perdu, plus que ça. Mais je veux quand même qu'on remette un tout petit peu de vérité, de rationalité dans ce qui s'est passé. Ça permettra à tout le monde de se faire une opinion, mais qui repose sur des faits objectivés.
0: Le Premier ministre et ses annonces à suivre sur ici.fr. Emmanuel Macron, lui, est dans le Var aujourd'hui à Bormes-les-Mimosas et en marge des célébrations pour l'anniversaire du débarquement en Provence, il prévoit de rencontrer les pompiers et les maires qui ont fait face au feu dans le massif du Gros Bessillon au début du mois. Une bonne nouvelle du côté des Landes, le feu qui a ravagé 1700 hectares depuis jeudi a été fixé ce matin. 250 habitants évacués peuvent rentrer chez eux. Dans le nord-est du pays, on surveille l'incendie historique qui touche la Belgique, 3000 hectares brûlés, des fumées et des odeurs de brûlés qu'on sent jusqu'en Moselle.
6: Et une cellule de crise après l'attaque informatique contre le fisc.
0: C'est l'autre dossier du jour pour Sébastien Lecornu. Il faut faire face à ce piratage du site des impôts. Le hacker a dérobé le nom, le prénom, le quotient familial, le revenu fiscal de référence ou le taux de prélèvement à la source de plus de 678 000 particuliers et professionnels. Bonjour Nicolas Joly.
7: Bonjour.
0: Si on est concerné, on va être prévenu à partir d'aujourd'hui.
7: Et oui, je ne vous le souhaite pas, Emeline, mais si vous faites partie des malchanceux, des plus de 392 000 particuliers dont les données ont été dérobées, surveillez votre boîte mail. Vous allez recevoir un message pour vous prévenir, sans doute pour vous rassurer aussi. Rappelez que les données volées ne permettent pas d'accéder à votre compte sur le site impots.gouv.fr. Attention tout de même, car des pirates informatiques pourraient bien profiter de cette vague de mails pour envoyer eux aussi des mails frauduleux. C'est ce que redoute Damien Bancal, journaliste spécialiste de la cyberintelligence, interrogé par France Info.
8: Ces escrocs pourraient effectivement se faire passer pour le fisc. Et là, ça va être assez compliqué de tomber à côté d'un piège qui pourrait être monté. L'importance dans ce genre d'éléments, c'est qu'on vérifie bien qui écrit. On ne cliquera sur aucun lien, parce que je pense qu'ils vont réfléchir à ce cas-là. Si vous recevez un lien vous demandant de vous connecter, il sera plutôt conseillé de taper soi-même dans le navigateur l'adresse officielle,
7: ouais, pas de cliquer dessus,
8: que de cliquer sur un lien qui pourrait vous être envoyé sur un réseau social ou par mail.
7: Et on vous rappelle que jamais un agent du fisc ne vous demandera vos identifiants par mail ou par téléphone. Vos codes secrets doivent toujours rester secret.
0: Les explications de Nicolas Joly. L'affaire avait scandalisé et se retrouve cet après-midi au tribunal. C'était au mois d'avril dans une cité HLM de Haute-Loire à Espaly-Saint-Marcel. Un sexagénaire sort de chez lui armé d'une carabine et tire près d'un groupe d'enfants qui jouaient au ballon. Il va être jugé pour des violences et pour des injures racistes envers un enfant de 10 ans, Robin Schmitt.
9: Le fils de Nordine joue au foot avec ses copains dans la seule aire de jeu du quartier quand il aperçoit un homme, carabine à la main.
10: Il était en train de le viser, s'est mis à courir et il a senti le projectile passer près de lui.
9: Il se souvient du choc dans la voix de son petit garçon de 10 ans.
10: Ce monsieur, il est fou, il n'arrête pas de les insulter, sale nègre, sale bobouin.
9: Devant les enquêteurs, l'homme de 64 ans dit avoir été insulté en premier par les enfants qui ont tiré sur sa fenêtre au pistolet à eau et il avoue avoir pu prononcer des insultes sous le coup de la colère. Mais dans une vidéo, prise quelques jours avant les faits, l'homme assure être fier d'être raciste et c'est comme ça qu'il était connu dans le quartier, selon SOS Racisme, qui s'est constitué partie civile dans cette affaire.
11: On a aussi des éléments qui sont là et qui laissent très peu de place au doute.
9: Dina Elsaïd est chargée de gestion pour l'association.
11: En fait, les tirs à la carabine, ils sont accompagnés d'insultes à caractère raciste. On espère que ce sera étudié à hauteur des preuves qui sont là et qu'elles seront réellement prises en compte.
9: L'homme à l'origine du tir est également poursuivi pour des insultes racistes visant d'autres habitants du quartier. Il risque jusqu'à 4 ans d'emprisonnement.
0: L'avocate du prévenu n'a pas répondu aux sollicitations de nos confrères de France Inter qui ont récolté ces témoignages.
6: 13h07, enfin, des températures plus respirables.
0: Seuls 6 départements du Sud-Est restent en vigilance orange face aux fortes chaleurs. Ils en sortiront demain. Mais partout, ces épisodes de canicule à répétition sont bien ancrés dans les esprits. Et la fraîcheur devient un véritable critère dans la recherche de logement. Ce qui complique encore plus les recherches pour les étudiants. La rentrée approche et l'angoisse monte, notamment à Paris, où la concurrence est grande. Adèle Belloumri, vous avez suivi un jeune qui enchaîne les visites d'appartement.
12: Dans ce studio de 16 mètres carrés au rez-de-chaussée, près de Bastille, une vingtaine de visiteurs défilent en à peine 30 minutes.
13: Globalement, ça va, l'espace est bien géré, c'est sombre, bon, au moins ça a l'air frais.
12: Noé, 24 ans, est étudiant au conservatoire.
13: Franchement, c'est viable. Là, ça vaut clairement mieux qu'un 9 mètres carrés sous les toits.
12: Il vient de Toulouse et on est déjà à sa 10e visite.
13: Et c'est la fin de la visite.
14: Express la visite.
13: Express.
14: On va déposer un dossier là.
13: Ah oui, dans ma recherche, je préfère largement un rez-de-chaussée comme celui-là que vivre au 9e étage. J'avais visité un appartement sous les toits en juillet. Il faisait quand même super chaud.
12: Mais dans la capitale, difficile d'être trop regardant quand les candidats se bousculent.
15: J'ai eu entre 800 et 900 demandes. Beaucoup d'étudiants d'ailleurs.
12: Alexandre loue depuis 20 ans ce 27 mètres carrés sous les toits parisiens.
15: J'ai fini par annuler l'annonce après avoir sélectionné 8 personnes qui ont pu visiter l'appartement.
12: Un logement qu'il a isolé autant qu'il pouvait, rendu traversant et qui reste donc attractif, même au dernier étage. Un bon exemple de la tension du marché, nous dit Corinne Joly, présidente du site entre particuliers PAP.
16: On voit que les locataires font vraiment le maximum. Certains d'entre eux vont faire à eux tout seuls 200, 300 candidatures avant de trouver un logement.
12: Selon la FAGE, principale organisation étudiante, 15% des étudiants mettent entre 3 et 6 mois à trouver un logement.
0: Preuve que la canicule pèse désormais dans les critères à Paris. Au mois de juin, les recherches de biens au dernier étage ont chuté de 18% selon la plateforme Jinka.
6: Et face à la chaleur écrasante, vous êtes nombreux, nous sommes nombreux cet été à avoir trouvé refuge au cinéma.
0: Oui, beaucoup de monde, notamment pour aller voir le nouveau Spider-Man. 5 millions d'entrées déjà en France, 2 semaines après sa sortie. Spider-Man Brand New Day vient de dépasser les 2 milliards de dollars de recettes et devient donc le film le plus rentable de l'histoire du box-office américain. Il faut dire, Mathilde Bocquerel, que depuis 2002, début de la saga, l'homme-araignée a toujours rapporté gros.
17: Oui, le premier film de la saga sort en 2002. C'est Tobey Maguire qui incarne alors cet étudiant timide que la morsure d'une araignée dote d'incroyables capacités.
18: Un grand pouvoir implique de grandes responsabilités.
19: C'est mon don.
20: Wow.
19: C'est ma malédiction.
20: Qui êtes-vous ?
19: Je suis Spider-Man.
17: Le film engrange 821 millions de dollars de recettes et enregistre 6,5 millions d'entrées en France. Un record pour un film de super-héros à l'époque. Le troisième volet de cette première trilogie caracole en tête des box-office américains et français. Dans les années 2010, pourtant, la franchise connaît un creux. Le deuxième opus de la nouvelle saga est un flop. 700 millions de dollars de recettes seulement. La suite est même annulé. Mais l'homme araignée rebondit rapidement avec les films portés à partir de 2017 par les stars Tom Holland et Zendaya.
21: Quelle joie de pouvoir enfin te rencontrer, Spider-Man.
17: Le troisième volet, Spider-Man No Way Home, engrange 1,9 milliard de dollars de recettes. Record battu donc par l'opus suivant, sorti cet été.
6: Et c'était Mathilde Bocquerel. Merci Emeline Ferry et vous revenez à 14h pour les informations. À suivre, une escapade au Mont-Saint-Michel pour observer les phoques et les oiseaux avec votre radio ici.
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6: Le Mont-Saint-Michel fait partie des lieux touristiques de France les plus fréquentés et pourtant, cet îlot rocheux n'est habité que par une dizaine de personnes. Pour découvrir ce site, il y a bien sûr le circuit traditionnel, mais aussi celui que nous vous proposons maintenant. Partir au Mont-Saint-Michel est une balade pour observer les phoques, les faucons, les goélands et autres oiseaux avec votre radio ici.
24: Il y a près de 3 millions de personnes qui visitent chaque année le Mont-Saint-Michel. C'est le site le plus fréquenté de Normandie. Sur le mont trône une abbaye millénaire, et c'est aujourd'hui encore un lieu de pèlerinage très prisé par les chrétiens. Le Mont-Saint-Michel, c'est également un village, mais un village classé au patrimoine mondial de l'UNESCO, le plus illustre îlot de pierre cerné par la mer. Mais moi, je vais vous donner envie de découvrir autrement ce célèbre Mont-Saint-Michel. Depuis 2015, après de gigantesques travaux, la faune sauvage qui l'entoure a retrouvé une place de choix dans la baie du Mont. Et à la fin de cet épisode, vous verrez qu'en étant très observateur, vous pourrez trouver un trésor, un bijou, un collier plus précisément, mais unique en son genre. Je m'appelle Yannick Leflo et je suis animateur à ICI Cotentin. Toute ma famille paternelle est bretonne, mais c'est en Normandie que j'ai grandi. C'est très important pour la suite. J'adore le Mont-Saint-Michel et sa baie parce que c'est un de mes plus beaux souvenirs d'enfance. Je l'aime aussi parce qu'il est une des silhouettes marquantes de mon territoire. Parce qu'il est à la limite entre les deux régions, il est au cœur d'une drôle de bataille qui oppose les Normands et les Bretons. Chacun se l'approprie. Une petite bataille qui au final nous rapproche plus qu'elle nous oppose. Mais disons-le quand même, le Mont est en Normandie. Bienvenue dans Partir au Mont-Saint-Michel, le retour de la faune sauvage. Notre point de départ, c'est la magnifique porte principale du Mont-Saint-Michel, avec son pont-levis, ses meurtrières, ses tours, car depuis le Moyen-Âge, le Mont-Saint-Michel a dû se protéger des envahisseurs. En avançant dans la première cour du Mont, on est cerné par les habitations médiévales. Vous avez l'impression de rentrer dans un décor de film. Derrière la seconde porte se dessine le début de la grande rue qui monte vers l'abbaye. On entend les premiers murmures du village, la mer au loin, et comme toujours les fameux goélands. Ils sont bruyants, ils sont gourmands, mais ils font partie du décor et c'est une espèce protégée. Il est interdit de les nourrir. Pour arriver jusqu'ici, je vous conseille de laisser votre voiture dans un des parkings réservés au public. Ce sont des parkings payants, mais vous n'avez pas le choix. Pour protéger l'environnement du Mont, les voitures ne peuvent en effet plus y accéder directement. L'alternative, c'est donc de prendre une des navettes électriques et gratuites qui vous emmène du parking au pied du Mont-Saint-Michel. Sinon, vous pouvez y aller à pied ou à vélo. On monte maintenant la grande rue, c'est l'artère principale du Mont-Saint-Michel. On commence à entendre les bruits du resto de la Mère Poulard, vous savez, cette auberge historique connue pour ses omelettes. Des omelettes qui sans doute étaient bonnes à l'origine, mais entre nous, ça reste une omelette. En avançant, on aperçoit les maisons à colombages, les fenêtres à meneaux, vous savez, ces fenêtres aux petits carreaux et divisées par des croix en pierre, et les très vieilles portes en bois avec leurs heurtoirs. On croise aussi beaucoup de boutiques de souvenirs et de restaurants touristiques. Et on arrive enfin, en haut de la grande rue, à la base de l'abbaye. On est face à la librairie religieuse du Mont-Saint-Michel.
1: Dans cette partie de la Normandie, on bénéficie d'une lumière quand même assez étonnante, assez extraordinaire, avec dans la même journée des paysages qui peuvent être totalement différents d'une heure à l'autre à cause des changements de lumière, à cause du brouillard, de la brume de mer. Il suffit qu'il y ait un petit rayon qui apparaisse à un moment pour que ça ressemble à un édifice quasiment en or. Et donc ouais, la baie en elle-même, avec toute la nature qui entoure le Mont-Saint-Michel, et puis la lumière qui l'habite. Ouais.
24: Dom Pierre Doat est prêtre et il fait partie de la quinzaine de personnes qui vivent à l'année sur le Mont-Saint-Michel. On a en effet tendance à l'oublier, mais le Mont reste un village comme un autre, avec son maire, son église, son cimetière et le personnel municipal. Pour moi, il y a deux belles périodes pour aller visiter le Mont. C'est en juin ou en septembre, pour profiter des beaux jours évidemment, mais surtout pour éviter la foule. Sinon, optez plutôt pour une visite tôt le matin ou en fin d'après-midi. Et puis sachez également que le Mont-Saint-Michel est illuminé au moment des fêtes de Noël. Le spectacle est magnifique, c'est vrai, mais il y a énormément de monde. J'ai deux conseils pratiques, surtout si vous avez des enfants en bas âge. Pensez à vous équiper pour pouvoir les porter et surtout éviter les poussettes. Le mont, ça monte et les marches sont partout. Et pour gagner du temps, si vous souhaitez aller visiter l'abbaye du Mont, l'entrée est payante. Achetez donc votre billet en ligne avant votre visite, ça va vous éviter de longues minutes d'attente. Mais je vous ai promis de vous faire découvrir mon lieu préféré, celui qui n'est pas dans les guides touristiques. Vous allez voir, on va croiser plusieurs espèces protégées. Allez, on y va.
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24: Ici, nous sommes donc de l'autre côté de la baie, à Champeau, dans la Manche. C'est à 40 minutes en voiture du Mont. La petite commune possède des falaises extraordinaires de près de 80 mètres de haut. C'est un massif granitique exceptionnel qui offre un des plus beaux panoramas qui soit sur le Mont et sa baie. Et depuis les falaises, on aperçoit déjà des oiseaux et des phoques couchés sur le banc de sable. Si vous souhaitez venir profiter de ce panorama, il y a des parkings un peu partout. Il y a également un chemin côtier bien entretenu qui longe la falaise. Mais si j'avais un conseil, un seul, à vous donner, c'est d'éviter la période des grandes marées. Les parkings sont saturés par les pêcheurs à pied qui viennent ramasser coques et palourdes. J'aime beaucoup les falaises de Champeau, mais pas uniquement pour leur panorama. Tout l'environnement est magnifique. Pour découvrir la faune sauvage du Mont-Saint-Michel, on part maintenant à la rencontre de Sébastien Provost. Il est ornithologue, naturaliste et fondateur de Birding Mont-Saint-Michel. Il organise régulièrement des sorties découvertes dans la baie.
2: J'aime bien venir ici aux falaises de Champeau, Carole, parce que c'est un belvédère sur la baie du Mont-Saint-Michel. Et en fait, en se baladant jusqu'à la cabane Vauban, ensuite et en posant la longue vue, on peut aller observer les phoques. C'est-à-dire qu'ils sont à distance, évidemment aucun dérangement à 1000 ou 1500 mètres. Et avec une bonne longue vue, en fait, on peut les observer sur les bancs de sable.
24: Nous voici maintenant tout en haut des falaises. Face à nous, le Mont Saint-Michel, et à mi-distance, on aperçoit un îlot riche d'histoire, c'est l'îlot Tomblaine, un paradis des oiseaux que l'on peut atteindre à pied par marée basse. Devant moi, il y a un drôle d'oiseau qui plane, c'est un faucon cresserelle. Sa particularité, c'est son vol stationnaire, il semble comme figé dans le ciel. Je regarde au loin et sur le sable, ça bouge, j'aperçois enfin les phoques de la baie. S'ils sont là, c'est pas pour se prélasser au soleil, c'est parce qu'ils ont besoin de se ressourcer.
2: Se ressourcer, se reposer, c'est aussi pour la thermorégulation, raison pour laquelle en hiver, ils se mettent un peu moins sur les bancs de sable. Les femelles mettent bas et allaitent sur les bancs de sable, d'où l'importance d'avoir des zones de tranquillité pour ces animaux. Et il y a aussi un lien social entre tous ces phoques lorsqu'ils sont sur les bancs de sable, donc c'est vraiment très important.
24: Vous Comprenez donc que si vous venez ici, il faut faire silence. Évitez les cris et ouvrez grand vos yeux. Moi, je vous conseille vraiment d'apporter une paire de jumelles. C'est le meilleur moyen pour pouvoir les observer sans les effrayer. On redescend maintenant vers le littoral et nous voici sur la plage, près d'une laisse de mer. Ce long trait sur le sable qui est fait d'algues, de bois flotté et d'autres déchets. C'est une manne indispensable pour de nombreux animaux.
2: C'est ce que la mer dépose sur le haute mer. On a l'impression que c'est anodin, que ça n'a pas trop d'intérêt. Certains vont même considérer ça comme sale, parce que des fois il y a des déchets plastiques. Donc de faire des nettoyages de plage, c'est utile, mais après le printemps. Pourquoi ? Parce qu'il y a un petit oiseau à Genet, ici, ou à Dragée, qui va faire son nid sur le haut de plage. Il s'appelle le gravelot à collier interrompu. Et en fait, il dépend de cet habitat naturel à part entière. Ça génère de la nourriture, des puces de mer, etc. Et donc, le gravelot va venir en contact de cette nourriture. Il pond des œufs de petite taille et qui ressemblent aux cailloux, aux graviers. C'est du mimétisme, c'est du camouflage parfait.
24: Eh oui, je vous l'avais dit au début de l'épisode qu'on allait découvrir un collier rare. Celui du gravelot qui possède donc un collier interrompu. Interrompu parce que ce collier de plumes ne fait pas le tour complet de son cou. Le gravelot est un des oiseaux emblématiques de la baie du Mont-Saint-Michel. Emblématique et fragile aussi. Donc maintenant, vous le savez, la laisse de mer, ce n'est pas sale sur une plage, c'est en fait un garde-manger. Et surtout si au printemps vous voyez trois galets tout ronds qui se ressemblent dans un creux de sable, laissez-les, ce sont des œufs, pas des cailloux. Si vous avez encore un peu de temps devant vous, si votre week-end n'est pas terminé, j'ai une dernière idée. On va faire un tour dans une ferme pas comme les autres, la ferme des Carameux. C'est à Vins, on est à 30 minutes en voiture du Mont-Saint-Michel.

0: Bonjour.
1: Alors, la philosophie de Carameux, avant tout, c'est de faire découvrir l'agriculture.
2: Manon Lecoutour travaille à la ferme des Carameux.
1: C'est aussi pour ça qu'on fait des visites, pédagogiques et qu'on a une ferme qui est ouverte au public, tout simplement.
2: La ferme des Carameux, c'est une ferme pédagogique, éthique et un petit peu loufoque. Ici, les poules dorment dans un ancien bus, ça s'appelle le carapoule. Les vaches grandissent en regardant la vue du Mont-Saint-Michel. On y fabrique des meules de fromage, des glaces l'été. Et bien sûr, on y mange les meilleurs caramels qui soient. Et moi, je l'aime bien cette ferme. Je l'aime bien parce que c'est une belle histoire de famille, celle des Lefranc, qui dure depuis 1929. Et aujourd'hui, j'aime bien amener la mienne de famille pour un pique-nique improvisé sur les tables de la ferme, pour jouer avec les enfants aux jeux qui sont mis à notre disposition. Et en plus, on peut visiter toute la ferme, toute l'exploitation, tout seul, comme des grands. Mais si vous voulez être accompagné, on peut aussi vous donner un guide. Depuis le début de notre balade, je vous parle de la baie du Mont-Saint-Michel. Eh bien, sachez-le, la baie peut se boire ou se manger. Et oui, 11 mois par an, les vaches de la ferme se nourrissent sur la baie, dans ce que l'on appelle les herbus. Et tout cela se retrouve dans leur lait, et donc dans les caramels ou le beurre de la ferme. Les herbus, ce sont des étendues d'herbes qui profitent des bienfaits des marées hautes, et donc de l'eau salée et des sédiments qu'elle contient. Les herbus du Mont-Saint-Michel, c'est une vraie gourmandise pour les animaux parce que l'herbe est plus riche. C'est d'ailleurs ce qui donne un goût si particulier aux agneaux de présalé. Si vous avez l'occasion d'en goûter, je vous le recommande, c'est une spécialité ici. Un dernier conseil, ne partez pas de la ferme sans avoir goûté le confiné. C'est un fromage à pâte pressée cuite fabriqué à partir du lait des vaches. C'est vrai que ce fromage a un drôle de nom, le confiné. Mais c'est parce qu'il ressemble à un comté et qu'il a été élaboré à la fin du confinement. Mais ça, vous le goûterez quand vous viendrez.
3: Comptez sur nous. Merci Yannick Leflo d'ici Cotentin pour cette escapade au Mont-Saint-Michel pour observer la faune sauvage. Cet épisode de Partir et d'autres sont disponibles en réécoute sur ici.fr et sur les applis Ici et Radio France. Et demain, nous irons en Corse à Aléria. Musique à présent avec un des plus grands succès de Pierre Bachelet en l'an 2001 sur votre radio Ici.

0: 2001, Pierre Bachelet et la musique continue dans un instant sur votre radio locale ici. Très bon après-midi et à demain.
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2: En ce lundi, septième jour pour l'événement incontournable du Berry dans l'Indre, le Festival d'Arc, avec ce soir le spectacle unique Chant et Danse dès 20h45 place Voltaire à Châteauroux de l'idole de Barbara, la danseuse et chorégraphe Marie-Claude Pietragala. Enfin, un concert d'Arc au pays, toujours gratuit. C'est ce soir à 18h30 à Bazeges avec le groupe Le Fils du Facteur. Ils seront également en concert demain mardi à Sainte-Lizaigne, toujours dans le cadre de d'Arc au pays. Le programme complet du festival est à retrouver sur le site danse au pluriel tiré du 6 darc.com. Bon festival d'Arc avec Ici Berry, votre radio locale.
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C'était les Pointer Sisters sur votre radio ici. Bonjour, bienvenue, c'est Fabien Hémo. Bon début de semaine, pendant les vacances, votre radio est là, on ne vous lâche pas, on vous accompagne tout l'été. Info locale, musique, bonne humeur. On continue ce lundi après-midi avec une très jolie rencontre entre deux grandes voix de la chanson française, Marc Lavoine et Patrick Fiori, réunis pour la première fois sur un titre. Ça s'appelle Occupé, c'est sorti au début du mois de juillet et c'est déjà un véritable succès. On l'écoute ici sur votre radio.

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1: Les grands penseurs disent que les idées naissent en marchant. 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
1: Les comités départementaux de la Fédération française de randonnée, Allier, Creuse, Cher, Indre et Vienne, se sont associés pour offrir aux marcheurs, aux passionnés d'histoire, un voyage dans le temps sur les hauts lieux de la guerre de Cent Ans. Alain Neuvière, président du comité Région Centre Val-de-Loire de randonnée pédestre.
3: Alors le projet est né tout simplement lorsque Michel Mousseau, qui est un des bénévoles du comité départemental de randonnée, mais grand randonneur devant l'éternel et qui est également baliseur, qui organise des randonnées sur la vallée de la Creuse puisqu'il habite au Péchereau. Donc Michel Mousseau revient avec sa femme d'une petite expédition de randonnée sur les sentiers cathares dans l'Aude et qui revient, on est en 2019, et qui annonce au comité de randonnée, écoutez, je pense qu'on va pouvoir faire à peu près, peut-être pas aussi bien, mais presque, avec le patrimoine monumental qu'on a hérité de la guerre de Cent Ans, puisqu'on a toute une série de châteaux, de forteresses, de villages fortifiés, le long de ce qui a été pendant pratiquement un siècle une frontière entre le Royaume de France au nord de cette frontière et les possessions anglaises, donc l'Aquitaine notamment au sud.
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1: Si la guerre de Cent Ans commence aux alentours de 1337, c'est à partir de 1356 que la région devient stratégique pour les deux parties. L'Aquitaine devient anglaise, dirigée par le fils d'Édouard III, le redoutable prince noir, qui décide de partir de Bordeaux pour réaliser une chevauchée sauvage, pillage, exaction en tout genre. Explication avec Patrick Grosjean. Historien.
4: Il traverse le Périgord, il ravage le Périgord, il ravage le Limousin et il arrive dans notre région vers Saint-Benoît-du-Sault. Et puis il va continuer en direction de la Loire, il ravage Châteauroux, Issoudun, un détachement ravage Bourges et puis ensuite Vierzon. Et ils redescendent vers Bordeaux, mais ils sont attrapés par l'armée française, et la confrontation entre les deux armées se fait à Noyers-Maupertuis, donc à 5 km à l'ouest de Poitiers. C'est ce qu'on appelle la fameuse bataille de Poitiers.
1: Et puis les Français sont défaits. Le roi Jean le Bon est fait prisonnier. Conquête, trahison, coup bas et invasion seront les jalons de cette guerre entre Anglais, pas très british, et des Français, pas encore complètement frenchy. 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

C'était Lewis Capaldi sur votre radio ici. Bon lundi après-midi, dans une dizaine de minutes, les infos de 14h. Mais avant, de la musique avec Mylène Farmer. Petite anecdote, tiens, sur la chanteuse. On connaît tous son amour pour les animaux. Mais saviez-vous qu'elle a vécu pendant près de 25 ans avec un singe capucin baptisé E.T. Et quand on lui demandait ce qu'elle comptait faire de l'argent de son tube Libertine, elle avait répondu à l'époque très sérieusement: je m'achèterai un château et j'y mettrai des milliers de singes. Info à ressortir au bord de la piscine pour vous la raconter, tiens. Allez, on écoute tout de suite Mylène Farmer avec Je t'aime Mélancolie. Bel été. 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
1: Merci d'avoir choisi votre radio ici, il est 14h. C'est l'heure de retrouver toute l'info en France et dans le monde en 90 secondes avec Emeline Ferry.
2: Sébastien Lecornu lance la reconstruction en Gironde après le méga feu, 42 000 hectares brûlés. Nous n'avons rien à cacher sur le déroulé des opérations, martèle le Premier ministre qui tient en ce moment une conférence de presse après avoir été hué ce matin par des habitants sinistrés dans le village du Porge. Il annonce une aide de 12 millions d'euros pour la Gironde et pour les Landes. Les Landes, justement, où l'incendie est désormais fixé. La moitié des évacués ont l'autorisation de rentrer chez eux. Dans le Pas-de-Calais, toujours 90 pompiers mobilisés sur des opérations de noyage du feu sur les dunes du littoral. Êtes-vous concerné par le piratage du site internet du fisc? 678 000 contribuables victimes, des particuliers et des entreprises. Si c'est votre cas, vous allez être contacté à partir d'aujourd'hui. Le Premier ministre doit réunir une cellule de crise sur le sujet cet après-midi. Un homme jugé cet après-midi devant le tribunal du Puy-en-Velay, 4 mois

0: après avoir visé un groupe d'enfants avec sa carabine. C'était dans une cité HLM en Haute-Loire. Il a tiré à plusieurs reprises en proférant des insultes racistes. Le sexagénaire encourt jusqu'à 4 ans de prison. Impressionnante image à Salon de Provence. Un petit avion militaire s'est crashé et a atterri en urgence ce matin sur la route pour éviter de heurter des habitations ou de la végétation. Le pilote et son copilote sont légèrement blessés. Un bilan très positif, estime le président de la Fédération française de natation après les championnats d'Europe. Les Bleus ont remporté 11 médailles, dont 4 en or, les Bleus portés par Maxime Grousset et Léon Marchand.
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3: Le temps pour cette mi-journée et ce ciel voilé. Alors, on respire enfin et ce petit vent d'ouest qui nous fait du bien. Pour les températures, il fait encore chaud. On a 30 degrés à Châteauroux, Buzancais, Saint-Amand-Montrond, 31 degrés à Vierzon, Le Blanc, Tournon, Saint-Martin, 29 degrés à Sauzet-le-Potier, Bourges, Chaillac et Sancerre. Et 28 petits degrés seulement à Avor.
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0: bienvenue, c'est Fabien Emo. On passe l'après-midi ensemble. Dans un instant, trois chansons françaises à la suite. Mais avant ça, mon top 3 de l'été. J'ai lu ce week-end le classement des achats préférés des Français pendant les vacances 2026. Selon l'analyse de 227 000 tickets de caisse en juillet, en numéro 1, on retrouve l'eau en bouteille. Oui, avec toutes ces vagues de chaleur, ça me paraît normal et presque logique. À la deuxième place, les chips et les produits apéritifs. Et en numéro 3, les bières, les cidres et les vins. Ces boissons fraîches et festives ont explosé voilà, au mois de juillet, à consommer bien sûr avec modération. En revanche, ce qu'on écoute, c'est sans modération. C'est tout de suite trois chansons françaises à la suite avec le groupe Gold, Manon Lisa et tout de suite Johnny Hallyday.
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1: Les événements à ne pas manquer dans l'Indre et le Cher, notamment les 21, 22 et 28 août prochains, la 6e édition du festival des Folies sur Cher. Ça se passe forcément dans le Cher à Saint-Florent-sur-Cher. Si vous souhaitez avoir plus d'informations, n'hésitez pas à aller sur le site internet de la commune. Vendredi 21 août prochain également, toujours dans le Cher à Aubigny-sur-Nère, à l'occasion des vendredis festifs d'Aubigny, eh bien, ciné plein air est organisé avec Astérix et Obélix Mission Cléopâtre. C'est à 21h30 et c'est gratuit. Si vous souhaitez avoir tous les renseignements complémentaires, direction également le site internet de la commune. Dans l'Indre, à Buzancé, toujours vendredi prochain, concert au camping de la Tête Noire. C'est à 20h et c'est avec le groupe Bungalow Sisters. Enfin, toujours pour ce même vendredi dans le Cher à Saint-Germain-du-Puy, un ciné plein air avec Dragon qui est réalisé par Dean de Blois. C'est à l'étang de la Sablette. La diffusion, c'est à 21h et la restauration sur place s'effectue grâce à un food truck. En cas de mauvais temps, il existe un plan B. La diffusion se fera à 20h à l'espace Nelson Mandela. L'entrée est libre et gratuite.
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0: Bel après-midi à l'écoute de votre radio ici. La suite, c'est avec Jermaine Jackson, Benjamin Biolay avec la chanson Écran Total. Et si vous utilisez encore l'expression écran total pour votre crème solaire, eh bien sachez que ça n'existe plus. Non, depuis 2006, le terme est interdit en Europe parce qu'aucune crème ne peut en fait bloquer 100% des UV. Mais Benjamin Biolay, lui, a une dérogation spéciale. Et on l'écoute juste après Mécano, une femme avec une femme.
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1: Merci pour votre fidélité à votre radio. Ici, il est 15h. C'est l'heure de retrouver toute l'info en France et dans le monde en 90 secondes avec Emeline Ferry.
2: Des mesures de soutien, 10 millions d'euros pour la Gironde, 2 millions pour les Landes, annonce Sébastien Lecornu, pour permettre aux collectivités de lancer des travaux. Il faut reconstruire après les gigantesques incendies. Plusieurs ministres à ses côtés pour annoncer des aménagements fiscaux pour les entreprises touchées ou encore des permis délivrés en un mois pour les sinistrés. Pour reconstruire en équivalence, ces mesures d'aide pourraient dépasser, selon le Premier ministre, les 100 millions d'euros. 5 départements du Grand Est sont désormais concernés par la procédure d'alerte à la pollution atmosphérique à cause des fumées et des odeurs de brûlé provoquées par les incendies virulents en Belgique. Il est recommandé de limiter les activités physiques en extérieur en Moselle, Meurthe-et-Moselle, dans la Meuse, le Bas-Rhin et les Ardennes. Triste découverte ce matin dans le Morbihan, le corps d'un jeune touriste retrouvé ce matin au large de Belle-Île-en-Mer. Sa famille avait signalé sa disparition hier. Il était parti pêcher. D'importants moyens nautiques et aériens ont été déployés pour le retrouver. Attention aux tentatives de hameçonnage après le piratage du site internet du fisc. Alors que les personnes victimes du piratage des impôts vont être contactées à partir d'aujourd'hui, les spécialistes mettent en garde contre de faux mails, appels ou encore SMS qui pourraient se faire passer pour l'administration fiscale. Félix Lebrun est désormais numéro 2 mondial. À 19 ans, le Montpelliérain est devenu le premier pongiste français à remporter un tournoi du Grand Smash. C'est l'équivalent d'un grand chelem pour le tennis de table.
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2: Le temps pour cette mi-journée et ce ciel voilé. Alors, on respire enfin et ce petit vent d'ouest qui nous fait du bien. Pour les températures, il fait encore chaud. On a 30 degrés à Châteauroux, Buzancais, Saint-Amand-Montrond, 31 degrés à Vierzon, Le Blanc, Tournon-Saint-Martin, 29 degrés à Sauzet-le-Potier, Bourges, Chaillac et Sancerre. Et 28 petits degrés seulement à Avord.
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0: Bonjour, bienvenue sur votre radio. Ici, c'est Fabien Emo. Dans un instant, on va écouter trois chansons françaises à la suite. Mais avant, en cette période estivale, nous allons parler des amours de vacances. Et bien, selon un sondage, plus de 37% des Français ont utilisé l'IA, l'intelligence artificielle, pour séduire cet été. Et voici le top 3 des demandes les plus drôles faites à l'IA. Numéro 3 pour « Je te laisse choisir une photo de moi ». Et oui, 18% des Français ont demandé à une intelligence artificielle de trier leurs meilleures photos pour séduire. Deuxième position pour « Il a voulu dire quoi par ce message ?» 49% utilisent l'IA pour décrypter les messages reçus, les messages un peu coquinous. Et enfin, première place pour le pilote automatique de la drague. Ça veut dire que 16% des Français ont laissé l'intelligence artificielle gérer une drague par SMS cet été, en espérant que tout ça ne devienne pas des amours artificiels. Mais ce qui est encore plus beau, c'est d'écouter tout de suite trois chansons françaises à la suite, comme promis, Les Innocents, Amel Bent, et on démarre avec Daniel Balavoine.
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1: En ce lundi, septième jour pour l'événement incontournable du Berry dans l'Indre, le Festival d'Arc, avec ce soir le spectacle unique Chant et Danse dès 20h45 place Voltaire à Châteauroux de l'idole de Barbara, la danseuse et chorégraphe Marie-Claude Pietragala. Enfin, un concert d'Arc au pays, toujours gratuit. C'est ce soir à 18h30 à Bazeges avec le groupe Le Fils du Facteur. Ils seront également en concert demain mardi à Sainte-Lizaigne, toujours dans le cadre de d'Arc au pays. Le programme complet du festival est à retrouver sur le site danse au pluriel tiré du 6 darc.com. Bon festival d'Arc avec Ici Berry, votre radio locale.

0: Bel après-midi, merci d'être ici sur votre radio de proximité, Actu Local, musique bonne humeur. Côté musique, on va écouter maintenant la magnifique voix de Morane avec la chanson Sur un prélude de Bach. Bel été!
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1: Merci d'avoir choisi votre radio ici. Il est 16h. C'est l'heure de retrouver toute l'info en France et dans le monde en 90 secondes avec vous, Emeline Ferry.
2: On a sorti l'artillerie lourde, assure Sébastien Lecornu, pour aider les collectivités face aux défis de la reconstruction après les incendies. Il annonce 10 millions d'euros pour la Gironde, 2 millions d'aides pour les Landes. Le Premier ministre promet aussi des aménagements fiscaux pour les entreprises touchées, un plan de communication cofinancé par l'État pour relancer le tourisme et des permis délivrés en un mois pour la reconstruction des logements des sinistrés. Ce sont des rustines, des mesurettes d'urgence, dénonce le maire de Saint-Médard-en-Jalles, l'une des communes évacuée lors du méga-feu en Gironde. Et à cause de l'incendie qui frappe la Belgique, des fumées qui se propagent, 5 départements du Grand Est déclenchent la procédure d'alerte à la pollution atmosphérique. La Meurthe-et-Moselle, la Meuse et le Bas-Rhin rejoignent la Moselle et les Ardennes qui sont déjà concernés depuis hier. Le procès vient de démarrer au Puy-en-Velay. Un homme jugé 4 mois après avoir visé un groupe d'enfants avec sa carabine. C'était dans une cité HLM en Haute-Loire. Il a tiré à plusieurs reprises en proférant des insultes racistes. Le sexagénaire encourt jusqu'à 4 ans de prison. Une énorme frayeur à Salon de Provence. Un petit avion militaire s'est crashé ce matin et a atterri en urgence sur la route pour éviter de heurter des habitations ou de la végétation. Le pilote et son copilote se sont légèrement blessés. 11 médailles, dont 4 en or, c'est un bilan très positif, estime le président de la Fédération française de natation après les championnats d'Europe. Bilan d'autant plus satisfaisant que les deux piliers des Bleus, Maxime Grousset et Léon Marchand, revenaient tout juste de blessure.
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1: Le temps pour cette mi-journée et ce ciel voilé. Alors, on respire enfin et ce petit vent d'ouest qui nous fait du bien. Pour les températures, il fait encore chaud. On a 30 degrés à Châteauroux, Buzancais, Saint-Amand-Montrond, 31 degrés à Vierzon, Leblanc, Tournon, Saint-Martin, 29 degrés à Sauzet-le-Potier, Bourges, Chaillac et Sancerre, et 28 petits degrés seulement à Avord.

C'était Coq Robin sur votre radio, ici votre radio de l'été. Et justement, tiens, cet été, la région qui a fait le plus rêver les Français, c'est la Nouvelle-Aquitaine, oui, avec l'île de Ré, Biarritz et l'île d'Oléron. Cette région arrive en tête des destinations préférées des vacanciers français en 2026. Allez, maintenant, la suite de votre après-midi, c'est maintenant en musique avec Estelle, Te rencontrer encore. Oui, je sais.

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0: Les coulisses de Beauval,
1: c'est ici. Quand on s'approche de Lille, on remarque qu'elle est composée exclusivement de mâles en pleine formation. Ces jeunes, une fois adultes, pourront peser jusqu'à 250 kilos, alors autant qu'ils apprennent à rester calmes.
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1: On se trouve dans un endroit inédit au zooparc de Beauval, puisqu'on est près de la maison des gorilles. On a une espèce de petit canal qui passe, et puis on les a juste derrière sur leur île. Et je suis en compagnie de Manon, qui est la responsable du secteur primate. Bonjour Manon.
2: Bonjour.
1: On va parler des gorilles plus précisément. Ici, ce qui est particulier, c'est que je vois qu'il y a des plus jeunes, et puis qu'il y a un grand mâle qui est là, en posture patriarche. Et visiblement, il est tout seul avec l'adulte dans le coin.
2: Tout à fait. Donc là, vous avez Asato avec ses fils, et c'est le seul mâle adulte qui est présent sur l'île.
1: Et c'est lui qui gère la parentalité, il n'y a pas de femelle pour l'aider ici?
2: Non, là, les jeunes ont eu toute la parentalité avant avec les mamans, tous les codes à apprendre. Maintenant, ils sont un peu plus grands, ils n'ont plus forcément besoin de tous ces codes-là. Asato va leur apprendre les codes finaux pour devenir mâle gorille.
1: Et lui, il gère que des jeunes mâles?
2: Là, ici, oui. Là, c'est vraiment une île de bachelor, comme on dit, de groupe célibataire gorille.
1: Donc là, ils sont tous entre célibes, ils apprennent la vie. Tout doucement, ils apprennent à devenir des bons mâles. Et Asato, c'est un peu le personnage privilégié pour ça.
2: Tout à fait. C'est Asato qui va leur apprendre à devenir dos argenté.
1: Et ils vont apprendre à se nourrir, ils vont apprendre à se protéger d'eux-mêmes, de leur éventuel prédateur. Finalement, ils vont apprendre aussi cette sagesse qu'Asato a, c'est-à-dire ce côté le gorille n'est pas forcément un prédateur. Quand on vient le voir, il ne va pas nous attaquer, il va chercher à défendre son territoire et sa communauté plutôt.
2: Oui, tout à fait. Non, le gorille n'est pas du tout un prédateur, même si on voit des grandes canines ou quoi, c'est pas du tout pour la prédation. C'est une espèce en fait qui va plus être dans la parade à distance, pour faire peur à distance et éloigner en fait les prédateurs. Mais ils ne vont pas être dans l'attaque tout de suite.
1: D'où le côté des grands cris et de frapper fort aussi sur son torse, c'est pour impressionner plus qu'autre chose.
2: Exactement, de ravager la végétation autour, c'est vraiment leur but, c'est de faire le plus de bruit possible pour vraiment que le prédateur se dise « Ok, là ça fait peur, j'y vais pas ».
1: Et comment nous, on doit se comporter justement face à un gorille? On peut pas le singer justement dans le terme « Faut surtout pas faire ça ».
2: Non, surtout pas. Les gorilles, c'est les plus calmes en fait, des grands singes. Faut être le plus calme possible, ne pas les fixer droit dans les yeux et surtout, surtout ne pas taper sur la poitrine comme beaucoup aiment le faire. En fait, ça les provoque et il n'y a aucun intérêt à le faire. Tout simplement, ça, on peut comparer, vous êtes dans votre jardin tranquillement, vous avez quelqu'un qui vient, qui vous provoque, bah, vous n'allez pas forcément être d'accord avec ça. Et bah, eux, c'est pareil. Donc, juste voilà, les observer le plus calmement possible et profiter de ce qu'ils peuvent vous proposer.
1: Et si vous voulez imiter Asato, vous vous posez tranquille et vous regardez les gens avec sagesse.
2: Tout à fait. C'est ce qu'il fait le plus souvent avec le poing posé sous le menton.
1: C'est la meilleure leçon de vie.
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1: c'est ici. La meilleure chose à faire face à un gorille, c'est de se présenter dans le respect et leur proposer un son rassurant comme un raclement de gorge. Ce qui lui signifiera que vous venez en paix et que vous le saluez. Et vous verrez dans son regard qu'il y a autant d'humanité que dans le vôtre. Finalement, on se ressemble pas mal. Tiens, petite info supplémentaire. Il n'existe pas deux nez de gorille similaires.
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0: Merci de passer cette fin d'après-midi avec nous. C'est Fabien Hémot pour vous accompagner dans ce lundi après-midi. Vous êtes tous les bienvenus. Dans un instant, trois chansons françaises à la suite. Mais avant, mon top 3 de l'été, top 3 des pires idées pour se rafraîchir en cas de canicule. Ça s'est vraiment passé, hein. Numéro 3, aller faire un tour au rayon surgelé du supermarché juste pour profiter du froid. Voilà, certains l'ont vraiment fait au mois de juillet. Numéro 2, à Paris, certains ont carrément pris les fontaines du Trocadéro pour une piscine géante. Et enfin, numéro 1, près de Troyes, ça ce sont les meilleurs. Des jeunes ont transformé une Twingo décapotable en piscine roulante. Ils ont rempli l'habitacle d'eau, enfilé des maillots. Ils ont profité d'un moment, voilà, de fraîcheur. La photo d'ailleurs a fait le buzz le mois dernier sur les réseaux sociaux. Et ici, côté rafraîchissement, on ne manque de rien, on a tout prévu. Hein. Voici trois chansons françaises à la suite. Axel Bauer, Florent Pagny, on démarre par un voyage-voyage signé Désirless.
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1: Les événements à ne pas manquer dans l'Indre et le Cher, notamment les 21, 22 et 28 août prochains, la 6e édition du festival des Folies sur Cher. Ça se passe forcément dans le Cher à Saint-Florent-sur-Cher. Si vous souhaitez avoir plus d'informations, n'hésitez pas à aller sur le site internet de la commune. Vendredi 21 août prochain également, toujours dans le Cher à Aubigny-sur-Nère, à l'occasion des vendredis festifs d'Aubigny, un ciné plein air est organisé avec Astérix et Obélix, Mission Cléopâtre. C'est à 21h30 et c'est gratuit. Si vous souhaitez avoir tous les renseignements complémentaires, direction également le site internet de la commune. Dans l'Indre, à Busan, c'est toujours vendredi prochain, concert au camping de la Tête Noire. C'est à 20h et c'est avec le groupe Bungalow Sisters. Enfin, toujours pour ce même vendredi dans le Cher à Saint-Germain-du-Puy, un ciné plein air avec Dragon qui est réalisé par Dean de Blois. C'est à l'étang de la Sablette. La diffusion, c'est à 21h et la restauration sur place s'effectue grâce à un food truck. En cas de mauvais temps, il existe un plan B. La diffusion se fera à 20h à l'espace Nelson Mandela. L'entrée est libre et gratuite.
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1: Il y a beaucoup de choses à faire à Châteauroux et ses environs. Bonjour Amélie Bourmaud-Binard.
2: Bonjour.
1: Vous êtes guide conférencière à Châteauroux-Berry Tourisme, qu'on appelle aussi le comptoir local. Pourquoi ce changement de nom, ce complément de nom?
2: C'est un complément, on est toujours Châteauroux-Berry Tourisme, mais on y est aussi comptoir local, parce qu'on a remarqué qu'environ 80, voire 90% des gens qui viennent nous voir, même en visite guidée, ce sont des locaux, des Castelroussins ou des Berrichons de manière générale. Aujourd'hui, notre offre, que ça soit dans la boutique, à l'accueil, en visite guidée, eh bien, il est principalement à destination des locaux. Donc, on renouvelle sans cesse, on a tout le temps de nouvelles visites, de nouveaux produits. Quand les gens passent à l'office de tourisme, on leur demande « Est-ce que vous avez besoin d'aide ?» Et on dit « Ah non, non, je suis d'ici !» Oui, mais justement, c'est aussi notre rôle d'aider pour différentes choses. On a les horaires de bus, on a tout un tas de produits pour quand on a des invités, etc. Nous, notre but, c'est de promouvoir le territoire, mais pas seulement envers les touristes, aussi envers les locaux.
1: Là, c'est l'été, c'est l'occasion, les gens ont plus de temps. Eh bien, ils peuvent se dire « Finalement, je ne connais pas ma ville. » Donc, comment découvrir Châteauroux comme on ne l'a jamais vu?
2: Souvent, on nous dit « Il n'y a rien à faire à Châteauroux. » Eh bien, nous, on aime prouver le contraire. Et il y a, pendant tout l'été, des visites guidées, des animations, environ une à trois par jour. Donc, il y a de quoi faire. Plein de thématiques différentes. Alors, pour les locaux, pour les surprendre un peu, on a notamment la visite « Tu ne devineras jamais », qui est une visite de ville, mais on ne va pas parler de la grande histoire, des seigneurs, des dates, etc. Non, on va plutôt parler des anecdotes. Certaines anecdotes, beaucoup en ont entendu parler, comme une anecdote sur la statue du général Bertrand qui serait un peu trop bien dotée ou encore sur les vitraux des Cordeliers. Et l'idée, eh bien, c'est de se questionner sur est-ce que ces anecdotes sont vraies ou non. Et la réponse, c'est souvent oui, mais, ou non, mais. Et on va parler de plein de thématiques. Hein. On parle même de Michael Jackson et Coco Chanel.
1: Bon, on va pas en dire plus, hein, parce que le but, c'est d'aller faire la visite. Mais si on aime quand même l'histoire, les contes, les légendes, il y en a certainement beaucoup autour de Châteauroux et du Berry en général.
2: C'est aussi une visite qui plaît beaucoup. Hein. La contes et légendes du Berry, alors on a fait une nouvelle version depuis l'année dernière. En été, on est en nocturne, dans une ambiance un peu sombre. Et l'idée, c'est d'emporter les gens à travers les contes, les légendes, ce qu'on racontait autrefois. Donc, pour frissonner un petit peu, d'ailleurs, elle est déconseillée au moins de 10 ans pour vous dire qu'il y a des histoires qui sont assez effrayantes. Alors moi, je suis costumée façon médiévale pour emporter encore un peu plus. Chacun est armé d'une lampe torche qu'on prête pour l'occasion. C'est vraiment une visite d'ambiance.
1: Ces visites, hein, vous pouvez les trouver sur châteauroux-tourisme.com. Ici Berry, Amélie Bourmaud-Binard, merci d'avoir été avec nous.
2: Je vous en prie.
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0: C'était le collectif Ensemble, sa raison d'être. Merci d'avoir choisi ici votre radio de l'été. Belle fin d'après-midi, dans une dizaine de minutes, les infos de 17h. Mais avant, on écoute Bruno Mars, car quand on n'a pas le moral, on écoute un Bruno Mars et ça repart.
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0: L'entraîneur Michel Berger, il n'y a pas de honte, vous écoutez Sibérie.
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0: Et merci d'écouter Sibérie, votre radio locale. Il est 17h. Sibérie première sur l'info locale, le journal c'est avec vous, Jérôme Collin, bonsoir.
2: Bonsoir Maxime, bonsoir à tous.
0: La réponse du gouvernement après les incendies partout en France.
2: Le Premier ministre s'engage à débloquer 100 millions d'euros rien que pour les dégâts provoqués par le méga-feu en Gironde le mois dernier. Sébastien Lecornu qui ce matin a rencontré de nombreux sinistrés dont certains ont tout perdu. On le rappelle, 240 maisons détruites au total dans cet incendie. Les permis de construire devront être délivrés en un mois maximum et les collectivités publiques locales en Gironde et dans les Landes vont recevoir un peu plus de 12 millions d'euros d'aide. Dans le Cher, une enquête ouverte pour déterminer l'origine de l'incendie dévastateur la nuit dernière. Une maison entièrement détruite, ravagée par les flammes à Brinon-sur-Solre. Heureusement, pas de blessés. Les 20 occupants ont eu le temps de sortir. Il roulait deux fois plus vite que la limite. Un automobiliste arrêté ce week-end à Brion dans le département de l'Indre, 166 km/h au compteur au lieu des 80 autorisés. Les gendarmes, évidemment, lui ont retiré son permis et sa voiture part direction La Fourrière. Une mauvaise nouvelle après le piratage du site des impôts. Les personnes qui ont récupéré les données de 700 000 usagers affirment avoir d'ores et déjà vendu les données dérobées. Il y a donc tout lieu de craindre des tentatives d'arnaque pour les victimes de ce piratage qui devraient recevoir un mail normalement dans les prochaines heures pour savoir si elles sont concernées ou pas par ce piratage sur le site des impôts. Les vignerons de l'appellation Sancerre autorisés depuis ce matin à ramasser le raisin. La préfecture du Cher a donné son feu vert. Des vendanges très précoces. On est 12 jours en avance par rapport à l'an dernier. Un symbole et une preuve de plus du dérèglement climatique.
0: Les concerts à Dark seront gratuits demain soir.
2: Un choix des organisateurs du festival de Châteauroux après le changement de programmation. Le chanteur orléanais Ritza remplace Suzanne, contrainte d'annuler à cause de problèmes de santé. Et pour ceux qui ne connaissent pas, eh bien Ritza, c'est ça.
0: On connaît tous un peu.
2: Ritza, connue pour son répertoire très reggaeton, ça promet donc. En revanche, pas de changement pour la première partie, Maxime, qui sera toujours assurée demain soir par les Naïgs. Et tout sera gratuit. Malgré tout, pour ceux qui ne souhaiteraient pas assister à ce concert, il est possible d'obtenir le remboursement des billets qui sont déjà achetés. Il y a plusieurs démarches, ça varie selon si vous les avez pris en ligne ou bien directement un achat physique. On vous résume toutes les démarches à faire sur notre application mobile ici. Un beau coucher de soleil dans les rues d'Argenton-sur-Creuse, cadre splendide pour la troisième étape du triangle Sud-Berry. Les cyclistes vont emprunter un parcours de 70.

0: 10 km en semi-nocturne à partir de 19h. Ce soir, on notera la présence pour cette épreuve d'un certain Sylvain Chavanel, ancien maillot jaune sur le Tour de France en 2010, rien que ça, et depuis retraité du cyclisme professionnel.
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0: La météo pour cette fin d'après-midi, Maxime, ça donne quoi ?
2: On respire, enfin, oui. Ça fait du bien avec ce petit vent d'ouest là hein, qui fait du bien. Malgré tout, il fait beau, il fait encore chaud, hein, 30 degrés à Châteauroux, Buzancé, Saint-Amand-Montrond, mais bien sûr, ce ne sont plus ces chaleurs étouffantes, caniculaires. On a 31 malgré tout à Vierzon, Le Blanc, Tournon-Saint-Martin, 29 à Sauzet. Potier, Bourges, Chaillac et Sancerre. Et allez, oserais-je dire 28 petits degrés
0: petit,
2: à Avord.
0: Vraiment petit. Hein.
2: Voilà pour les températures du jour. Jérôme, on vous retrouve tout à l'heure pour le journal de 18h.
0: Absolument.
2: Allez, à tout de suite.
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2: C'est le dernier lundi de la grille d'été pour votre radio ici Berry, Jérôme. Oui, qui fait sa rentrée des classes la semaine prochaine déjà.
0: Absolument, hein. Le cartable est prêt.
2: Vous êtes prêts ?
0: Oui.
2: Bon, bah super, moi aussi je suis prêt, ici au taquet. Mais pour l'occasion, en attendant, on vous emmène à Canary Bay avec Indochine.

0: Indochine, Canary Bay, 17h07, vous écoutez Ici Berry.
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0: Et on a de belles idées sorties à vous proposer dans votre 17h-19h de la musique, mais aussi des petits rendez-vous très sympas comme celui qui s'intitule « Dans ma valise » qui nous est proposé cette année par Perrine Clément. Elle nous parle des petits objets du quotidien, comme aujourd'hui un incontournable, le sac à dos qui nous permet pour certains de transporter sa maison sur son dos, tel Franklin la tortue. D'ici là, de la musique avec Marine et son titre « Escroc ».

0: On l'adore.
1: Oh, pardon, pardon, Marine. On l'adore. Marine de la Star Academy avec Escroc. Vous écoutez Sibérie. Et justement, Sibérie vous invite dans le site touristique le plus visité de l'Indre, le château de Valençay, la somptueuse demeure du prince de Talleyrand et son magnifique parc qui vous accueille tous les jours jusqu'au 3 janvier 2027. Profitez donc de la saison estivale pour vous émerveiller devant les collections de meubles, les sculptures, les objets précieux du château, les cuisines occupées un temps par le chef cuisinier Antonin Carême et les 53 hectares des parcs et jardins invitant à la promenade et au lâcher-prise. Cet été, de nombreuses animations vous attendent. Et en écoutant Sibérie, gagnez votre passe-famille, soit 4 invitations pour découvrir le château de Valençay et visiter le parc en voiturette électrique, par exemple. Et puis toujours, dans le patrimoine, des pierres chargées d'histoire côtoient un environnement naturel préservé. L'abbaye de Noirlac, lieu touristique majeur du Cher, vous accueille tous les jours de 10h à 18h30 durant l'été. Chaque vendredi du mois d'août, posez-vous à l'abbaye, le matin, à 10h30, apprenez à regarder autrement le monument grâce à la visite thématique Histoire de Traces. L'après-midi, avec vos enfants ou alors petits-enfants, jouez en famille aux jeux de société, aux puzzles maison, aux peintures sur rhodoïdes, puis restez et dînez sur place avant de bénéficier de la mise en lumière du monument et des jardins pour une soirée estivale féerique. Les musiques, les chants, les voix du parcours sonore résonnant, ce qui est extraordinaire, seront sublimés par l'ambiance nocturne. Une expérience exceptionnelle à ne pas manquer. Et enfin, pour profiter de la nature environnante, une visite crépusculaire du bocage est proposée les mercredis 19 et 26 août et ce dimanche à 19h30, l'heure parfaite pour pouvoir découvrir l'espace naturel sensible du bocage de Noirlac, sa faune et sa flore. Et vous pourrez y voir peut-être, pourquoi pas, un hibou s'envoler au crépuscule et crier « Il vole, il volo » en italien. Voici Zucchero.

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0: Tout s'en va, c'était Gaëtan Roussel. 17h20, la suite en musique justement avec Francis Cabrel et la fille qui m'accompagne, mais aussi écoutez. Les Bee Gees, Tragedy.
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0: Extrait de l'album Quelqu'un de l'intérieur. La fille qui m'accompagne, c'était Francis Cabrel.
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0: On a des petites idées sorties pour vous. Parcourez par exemple Châteauroux autrement lors d'une visite insolite, riche en anecdotes, légendes urbaines et faits méconnus. Faits étonnants, personnages oubliés, lieux chargés de secrets et récits presque trop incroyables. Pour être vrai, la visite vous fera découvrir une facette plus cocasse de la ville en compagnie d'un guide de l'Office de Tourisme. Prochaine date, c'est ce jeudi 20 août à 16h. Renseignements et inscription au comptoir local de Châteauroux, anciennement office de tourisme de Châteauroux. Et enfin, pour célébrer les femmes, lecture de textes d'écrivaines en cette année anniversaire, l'office de tourisme s'associe aux Amis de George Sand, notamment pour proposer des lectures en plein air dans différents sites du territoire. Alors, installés dans des transats, dans une ambiance sereine, au cœur d'un lieu ombragé et paisible, le public est invité à écouter des textes lus à haute voix. Les lectures proposent un choix d'extraits autour de George Sand, avec également des textes d'autres écrivaines à 15h. Le prochain, c'est mercredi 19 août à Nohant-Vic. Le mercredi prochain, d'après encore le 26 août, ce sera à La Châtre.
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0: Chose promise, chose due. Les Bee Gees. Juste avant de retrouver Perrine Clément et son rendez-vous dans ma valise qui nous parle des sacs à dos qu'on aime tant, voici les Bee Gees qui ont bouleversé la planète avec leur immense tube Staying Alive, sorti en 1977 et qui est devenu l'un des hymnes emblématiques du disco. Vous écoutez Ici Berry et voici Tragedy.

0: Les Bee Gees, Tragedy, vous écoutez ici Berry. Il est temps de retrouver le rendez-vous dans ma valise. Des générations de vacanciers les ont adoptés. Mais de quoi parle-t-on ? Perrine Clément raconte leur histoire dans ma valise.
1: Dans ma valise, il y a...
2: Attends, t'as rempli la moitié de la valise avec ça ?
3: Bah oui, je te signale qu'on a de la rando pendant les vacances.
1: Un sac à dos.
3: Ah bah oui. C'est pas facile de faire de la rando avec une valise.
4: Je ne sais pas pour vous, mais moi, quand je pars en vacances l'été avec mon sac à dos, on dirait une tortue ou un escargot. Je trimballe toute ma maison sur mon dos.
5: Mon père avait un énorme sac, parce qu'évidemment, il portait deux petites tentes, un réchaud. On n'avait rien, c'était le camping par terre. Et maman, je me souviens que pour mettre le sac à dos sur son dos, elle s'asseyait et mon père lui mettait sur le dos parce qu'après, elle ne pouvait plus le retirer.
4: À qui doit-on l'invention du sac à dos ?
6: Un kangourou surchargé.
4: C'est une piste. En fait, depuis la nuit des temps, les humains se déplacent en transportant sur le dos leur nourriture et leur matériel dans des contenants en bois, en osier ou en peau de bête. Il faudra attendre le début du XXe siècle pour qu'un Norvégien, Ole Ferdinand Bergan, dépose le premier brevet d'un sac à dos en toile avec des renforts métalliques. Bien plus léger et confortable.
7: Le sac à dos a évolué, mais jamais vieilli. Au contraire, sa particularité, c'est de prendre chaque année un coup de jeune. Plus de couleurs, plus de poches, plus de tout. Et surtout une obsession, satisfaire une clientèle de plus en plus exigeante.
4: Et vous ? Portez-vous un sac à dos ?
8: J'en ai de toutes les tailles des sacs à dos, toutes les couleurs. J'ai le tout petit sac à dos, j'ai l'immense sac à dos de voyage qui fait tout pile la taille d'une valise cabine. Et puis j'ai les sacs plus intermédiaires, celui qui sert pour le sport, celui qui va te servir quand tu vas chez des copains pour une soirée. Mais quand tu portes un sac à dos, tu l'as vraiment sur toi, tu crées quelque chose. Et ne serait-ce que la sensation de tenir ses mains sur les lanières et de tirer un petit peu, tu vois. Je sais pas, il y a un truc de proximité que j'aime bien avec le sac à dos.
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0: Moi, j'aime bien le sac banane à l'ancienne, un peu comme en 1997-1998. D'ailleurs, j'ai hâte qu'on puisse la remettre autour de la taille. C'est vrai que c'est un petit peu has-been aujourd'hui de la mettre autour de la taille, je trouve. Et pourtant, j'en ai très envie. Alors vivement que la mode revienne.
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0: Et le temps que Brenda justement récupère votre appel, voici une nouveauté musicale. C'est Zazie avec Peu importe.

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0: Le trio indémodable Frédéric Goldman Jones avec Juste après. Oh, je vois les petites vaïnées comme ça danser sur le bord de la plage avec ces fameuses cabines de plage, le jeu de l'été d'ici Berry avec lequel nous jouons avec nos auditeurs. C'est André qui était avec nous. Bonsoir André.
1: Bonsoir.
0: Comment allez-vous?
1: Oh, ça va.
0: Ça va bien?
1: Oui, c'est chaud, enfin, pas long. Moi.
0: Alors, fait chaud, mais un peu moins que ces derniers jours malgré tout.
1: On est mieux.
0: On commence enfin à respirer. Hein. Vous êtes du côté de Pellevoisin, vous?
1: Pellevoisin, oui.
0: Vous êtes, c'est là-bas que la Vierge elle est apparue, dites-moi.
1: Ah bah oui.
0: Eh ben oui, elle est apparue là-bas à Pellevoisin, plusieurs fois.
1: La terre est bénie.
0: La terre est bénie, ouais, voilà, c'est tout à fait ça.
1: Voilà.
0: Bon, vous avez quelques passions, André. Apparemment, vous aimez les mots croisés, c'est ça?
1: Oui, voilà. Oui, voilà.
0: Mots croisés, mots fléchés, tout ça. J'ai quelques définitions pour vous, si vous avez deux secondes, par exemple. Si je vous dis héroïne pure en 12 lettres.
1: Oh là là.
0: Oh, héroïne pure.
1: Oh, non, c'est pas bon, voilà.
0: Là, vous ne l'avez pas, c'est Blanche-Neige.
1: Je fais
0: le crâneur, mais j'ai les réponses sous les yeux, hein, évidemment. Hein.
1: Voilà, je prends l'autre.
0: Du vieux avec du neuf, en 11 lettres. Du vieux avec du neuf.
1: Ah, oh, bah c'est...
0: Nonagénaire. Encore une fois, je crâne, mais j'ai les réponses sous les yeux. J'aurais été incapable de le faire. Bon, super. Ce qu'on va faire, André, c'est qu'on va jouer avec nos 54 cabines de plage ensemble. On va regarder laquelle vous intéresse et puis on va ouvrir, voir ce qu'il y a derrière. D'accord, André?
1: Eh oui.
0: Allez, c'est parti, bon, on vous écoute.
1: On va prendre le numéro 30.
0: Vous m'avez dit quoi?
1: Le 30.
0: Ah, le 30, pardon. Allez, on ouvre. Non, c'est terrible. Celle-ci, elle est vide, André. Oh, vous avez...
1: Oh, bah,
0: vous avez ouvert une cabine vide. Ça arrive si peu souvent. Et là, ça arrive aujourd'hui. Je suis désolé pour vous, André. Alors, attendez quand même. Remettons les choses à leur place. Aujourd'hui, vous repartez sans rien, certes. Mais vous êtes inscrit pour le tirage au sort qui aura lieu ce dimanche pour repartir avec un très, très joli vélo. Voilà.
1: D'accord.
0: Puisque lorsque l'on s'inscrit et que l'on participe à un jeu avec nous toute la semaine, quel que soit le cadeau remporté ou pas, on est inscrit d'office pour le tirage au sort qui aura lieu dimanche vers 11h50 à peu près.
1: Oui, d'accord. Oui.
0: C'est bon pour vous ?
1: C'est bon.
0: Bon, bah, je suis désolé pour le cadeau, mais je vous laisse retourner à vos mots croisés, d'accord ?
1: Ça arrive, merci bien.
0: Allez,
1: je vous remercie.
0: Bye bye, André.
1: Merci. Au revoir.
0: À bientôt.
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0: Eh ouais, don't worry, be happy, André. Hein. Désolé pour vous. Ah, vraiment, ce jeu, il devrait y avoir que des gagnants. Je déteste ça quand il n'y a rien derrière les cabines. Bon, en même temps, c'est le jeu, c'est la règle. C'est comme ça. Bobby McFerrin, vous écoutez ici, Berry. 17h47, petit à petit, va être l'heure du journal de 18h par la rédaction ici, Berry.

0: Il l'a dit, le monsieur. Don't worry, be happy. Bobby McFerrin à suivre. Le journal de la rédaction. Ce sera juste après Simple Minds et Céline Dion.
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0: L'immense, la grande, la reine, la queen, Céline Dion. Bonjour, pardon, merci.
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0: Merci d'écouter Ici Berry, votre radio locale. Il est 18h. Ici Berry, première sur l'info, le journal, c'est avec vous, Jérôme Collin. Ils peuvent faire beaucoup de bien dans nos déserts médicaux.
2: Les internes en médecine vont être plus nombreux en Centre-Val de Loire à partir du mois de novembre, 18% de plus par rapport à l'an dernier. Ces médecins qui sont encore étudiants, on va en retrouver donc 338 au total dans les structures de santé de la région, Elsa Dizier.
3: Cette augmentation du nombre d'internes est le résultat direct de la suppression du numerus clausus décidé en 2019. Mais attention, les internes ne peuvent pas remplacer les médecins, prévient le doyen de la faculté de médecine de Tours, Denis Engoulevent.
4: Le fait d'avoir des internes, ça va diluer un peu la charge de travail, tout en se rappelant tout de même que les internes ne sont pas autonomes. Cette idée fausse qui est de se dire y a plein de jeunes médecins qui vont arriver et puis ils vont remplir les services et les faire fonctionner. Non, c'est pas aussi simple que ça. Ça reste des étudiants.
3: Ces internes seront diplômés et donc autonomes sur le terrain dans 4 ans pour se spécialiser en médecine générale. La région Centre-Val de Loire est la plus concernée par cette augmentation, plus 18% d'internes par rapport à 2025. Une stratégie bien pensée par le doyen de la fac de médecine.
4: Pour donner envie aux jeunes médecins de travailler dans un territoire, il faut d'abord leur donner l'occasion de s'y former. On y travaille depuis très longtemps dans notre région, en ouvrant un maximum de stages dans les cabinets de médecine générale, puis dans les hôpitaux, en dehors des grandes villes universitaires. Ça ne garantit pas qu'ils s'y installent, mais ça augmente largement la probabilité qu'ils le fassent.
3: Et si ça ne suffit pas, la liberté d'installation des médecins pourrait être remise en cause, selon lui.
4: Si à la fin, ils continuent tous à s'installer tous au même endroit, il est probable qu'à un moment, il y ait une certaine limitation à la liberté totale d'installation qui soit introduite par le législateur.
3: Le Centre-Val de Loire est considéré comme la zone la plus touchée de France par les déserts médicaux, où près d'un quart de la population n'a pas de médecin traitant attitré.
2: Explication d'Elsa Dizier pour Ici Berry. C'est du jamais vu si tôt dans l'année. La pêche dans l'Indre est interdite dès aujourd'hui dans les cours d'eau de première catégorie piscicole, où la situation est littéralement catastrophique, des débits et des niveaux au plus bas, parfois carrément à sec. Toutes les espèces de poissons sont concernées par cette interdiction de pêcher. Pendant ce temps, le risque d'incendie diminue toujours dans l'Indre. La quasi-intégralité du département rétrograde en niveau d'alerte 1 sur 4, sans restriction particulière donc. La seule exception concerne 8 communes de Braine, parmi lesquelles Mézières ou encore Méobecq, où là le niveau d'alerte reste à 2 sur 4 et où, par exemple, les travaux forestiers sont encadrés pour éviter des départs de feu. Un soutien de 100 millions d'euros après le méga-feu le mois dernier en Gironde. C'est le montant total des mesures dégainées cet après-midi par le Premier ministre. Il promet des permis de construire validés par exemple en un mois maximum aux propriétaires des 240 maisons détruites par les flammes. Sébastien Lecornu s'engage également à aider les collectivités publiques locales. Il veut troquer son siège de député contre un fauteuil de sénateur. Loïc Kervran annonce sa candidature dans le Cher pour les prochaines élections sénatoriales le 27 septembre. L'actuel député de la 3e circonscription du Cher a envoyé un courrier au maire concerné pour faire connaître sa candidature.
0: À Châteauroux, le festival d'Arc est un peu bousculé.
2: La soirée devient gratuite demain du fait du changement de programmation. Suzanne absente pour

0: raison de santé, c'est le chanteur Ritza qui va le remplacer au pied levé. Éric Belay est le directeur du Stage Festival.
1: La difficulté, c'était de rencontrer une formation artistique qui pouvait être présente le 18 août. En deux jours de temps, pas simple. Alors, Ritza, il a des tubes, plein de tubes. Donc les gens vont être heureux. Et c'est surtout, la soirée, je dirais, payante, se termine en soirée gratuite. Parce que j'aimerais que ça soit un beau feu d'artifice. C'est une manière de dire aux gens, venez nombreux. Ticketmaster a lancé sa procédure de remboursement. Le comptoir local, pareil. Il n'y aura personne de lésé. Toutes les personnes seront remboursées. On a essayé de faire le plus vite possible. Le festival a rencontré cette difficulté. C'est la première fois qu'une soirée est annulée. Donc venez nous soutenir.
0: Et pour vous faire rembourser, on vous partage toutes les démarches à suivre sur notre application mobile. Ici, un mot aussi du spectacle. Ce soir à Dark, l'horaire est légèrement modifié. Ça commence finalement à 21h30 avec la danseuse Marie-Claude Pietragala qui va incarner les chansons de Barbara. Il reste des places à partir de 34€. Ce soir, il y a aussi du sport dans moins d'une heure, 55 minutes précisément, le départ de la troisième étape de la course cycliste Triangle Sud-Berry. Le peloton s'élance à 19h d'Argenton-sur-Creuse pour un parcours de 70 km en semi-nocturne.
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3: Vous y allez à ce triangle sud-berry, parce que je sais que c'est votre passion, ou un peu le vélo.
0: Si je finis le boulot dans les temps, ouais, je vais y faire un tour.
3: Ah, je vous le souhaite, ça doit être super sympa en plus, comme ça au crépuscule, ça
0: exactement,
3: va être vraiment chouette.
0: Ouais, une belle ambiance. La quoi météo d'autre en plus, est-ce qu'il va faire beau?
3: Le temps, oui, il va faire très beau, malgré un ciel un petit peu voilé. Il fait très très bon en plus, on respire beaucoup mieux grâce à un petit vent d'ouest aujourd'hui. On a encore de bonnes températures, hein. Il fait encore 30 à Châteauroux, 31 à Vierzon par exemple, ainsi qu'à Tournon-Saint-Martin, 29 à Sauzel-Potier, Bourges, Chaillac et Sancerre, 28 degrés à Avord. Voilà Jérôme, on vous souhaite de travailler très vite pour que
0: beaucoup.
3: Vous puissiez aller voir le vélo.
0: Bonne
3: Allez,
0: soirée à vous.
3: Bonne soirée.
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3: Belle fin d'après-midi à l'écoute d'Ici Berry, votre radio actu musique et bonne humeur. Et pour l'heure, voici le groupe Téléphone. Ça rentre dans la case musique et bonne humeur, ça. Évidemment. Avec son légendaire Un autre monde, voici Téléphone.

0: téléphone à un autre monde. Il est 18h10, vous écoutez Ici Berry.
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0: Et oui, toute la playlist aussi qui vous accompagne sur la route de la débauche. Jean-Patrick Capdeville, Mylène Farmer, Vita, William Scheller. Mais d'abord, voici Alex Warren. Vous écoutez Ici Berry et voici Fever Dream.

0: Fever Dream, Alex Braren, vous écoutez ici Berry.
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0: Et vous l'avez peut-être découvert la semaine dernière à Dark, et pourtant, depuis, il en a fait du chemin. Vous reconnaissez ? Sinclair, c'est si bon comme ça.

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À Jean-Patrick Capdeville, Canté dans le désert. D'ici 19h, nous allons retrouver Johan Rock pour les coulisses TV, mais aussi Simon Hinz pour les 100 ans d'Aiguzon qui nous a concocté une magnifique série que l'on vous propose depuis ce début de l'été. En attendant, la musique continue. Pourvu qu'elle soit douce, Mylène Farmer, on vous a déjà raconté l'histoire de cette chanson. Pourvu qu'elle soit douce, mais de quoi parle-t-elle ? La coquine parle des fesses, bien évidemment. Mylène Farmer, vous écoutez ici Berry, il est 18h22.

0: Mylène Farmer, pourvu qu'elle soit douce.
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0: Un tout nouveau duo que notre ami Romain qui réalise cette émission commence déjà à chantonner. C'était Marc Lavoine, Patrick Fiori. Ça s'appelle Occupé.
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0: Parcourez Châteauroux autrement lors d'une visite insolite, riche en anecdotes, légendes urbaines et faits méconnus. Faits étonnants, personnages oubliés, lieux chargés de secrets et récits presque trop incroyables pour être vrais. La visite vous fera découvrir une facette plus cocasse de la ville en compagnie d'un guide de l'Office du Tourisme. Prochaine date, jeudi 20 août, à 16h. Renseignements et inscriptions au comptoir local à Châteauroux. Et enfin, pour célébrer les femmes, lecture de textes d'écrivains. En cette année anniversaire, l'Office de Tourisme s'associe aux amis de George Sand, notamment pour proposer des lectures en plein air dans différents sites du territoire, installés dans des transats, par exemple, alors dans des chaises, sur des bancs, dans une ambiance sereine, au cœur d'un lieu ombragé et paisible. Le public est invité à écouter des textes lus à haute voix. Les lectures proposent un choix d'extraits autour de George Sand, avec également des textes d'autres écrivaines à 15h, mercredi 19 août à Norvik, et mercredi prochain en 8, le 26 août à La Châtre.
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0: Ça fait mal, Vita, juste après Beds Are Burning de Midnight Oil.

0: C'est signé Vita, ça fait mal, vous écoutez ici Berry. Il est l'heure maintenant de retrouver Johan Rock. Et Johan, nous sommes nombreux à l'avoir attendu, le démarrage de la 21e et nouvelle saison de L'Amour est dans le Pré. C'est ce soir, n'est-ce pas?
1: Il y a 50 ans, les couples à la campagne se rencontraient, pour certains, via les petites annonces du chasseur français. Mais depuis 20 ans, c'est Karine Le Marchand qui fait figure d'entremetteuse.
2: Je rentrais de tondre des moutons, c'était un 22 janvier, la maison elle était vide. Mmh. Elle avait repris toutes les affaires qui lui appartenaient.
3: Et pas de lettres?
2: Rien, il n'y a rien vu venir.
1: Gabrielle Amateur est la productrice de l'émission. Elle m'a expliqué comment en coulisses, elle et ses équipes accompagnaient les agriculteurs dans leur quête amoureuse.
4: On les connaît bien, très très bien même. Peut-être même mieux qu'eux-mêmes. Par exemple, certains sont avec nous depuis plus d'un an. Quand on en est au stade où on leur cherche une prétendante, où on reçoit les lettres de toutes les prétendantes, ça fait déjà 6 mois qu'on est en lien avec eux, qu'on est allé chez eux, qu'on leur parle, on a rencontré leurs proches, leur maman, leurs frères. On est dans la confidence, on est dans la connivence.
1: L'Amour est dans le Pré, c'est un docu-réalité, comme le nomme elle-même sa productrice. Pour autant, ça reste de la télévision. Alors je lui ai demandé comment elle s'y prenait justement pour que les histoires racontées dans l'émission soient le plus fidèles possible à la réalité.
4: Parce qu'on sait comment ils vont fonctionner. Je vous donne un exemple de la saison 19, où on avait un agriculteur qu'on commençait à sentir un peu se détacher de son amoureuse. À un moment donné, on a mis une caméra quand ils se sont revus, parce qu'on sentait qu'à ce moment-là, soit il passait l'étape d'après, soit ça s'arrêtait. En l'occurrence, ça s'est arrêté.
1: Anticipé, donc. Mais après 20 ans à côtoyer ces agriculteurs, lui arrive-t-il encore, à la productrice de l'émission, d'être surprise par ce qui se déroule devant les caméras?
4: Ah ouais. Ouais, bien sûr. Et heureusement que ça arrive en bien ou en pas bien, d'ailleurs. Parfois, on est déçus aussi. Et moi-même, j'arrive à être cueillie en regardant les épisodes, alors même que je sais ce qu'il s'est passé. Au-delà de fabriquer une émission de télévision, on vit avec eux ce qu'ils vivent. Voilà. Ça paraît un peu démago de dire ça, mais si on ne vivait pas avec eux, je ne suis pas sûre que les histoires qu'on raconterait seraient aussi belles et aussi touchantes.
1: L'Amour est dans le Pré. Ouverture de la 21e saison, ce soir, 21h10 sur M6.
0: On a hâte de connaître, bien sûr, tous les candidats de cette toute nouvelle saison de L'Amour est dans le Pré. Continue en musique sur ici Berry. Voici William Scheller, Les filles de l'aurore. On adore. Moi, en tout cas, j'adore.

0: Un super compositeur interprète, William Scheller, Les filles de l'aurore. Cet été, ici Berry vous plonge dans une histoire vieille de plus de 100 ans, celle du barrage des Gusons. Et avec vous, Simon Hinz et votre invité, on essaie de comprendre comment le barrage des Gusons et l'office de tourisme profitent de cet essor, de cet attrait nouveau pour le tourisme industriel.
1: Le tourisme industriel est en plein essor depuis quelques années en France. Et sans nul doute, le barrage des Gusons en profite le plus possible. La question que l'on se pose, c'est celle du nombre de touristes qui viennent chaque année pour voir ou pour visiter ce barrage. Joan Francisco, a-t-on une idée, une estimation chiffrée de ce nombre?
2: Alors c'est difficilement chiffrable puisque c'est un accès libre et qu'on n'a pas de compteur sur place. Quand il y avait les visites, on avait sur les deux mois d'été, on avait plus de 2000 personnes. Donc maintenant, on est sur une fréquentation qui doit être à peu près similaire. Voire peut-être un peu plus puisque le tourisme a évolué, que dernièrement il y a eu le tourisme de proximité a été un peu plus plébiscité. Un chiffre exact, non. Par contre, il y a un vrai volume. Quand on passe sur le pont des Piles, par exemple, qui relie les deux rives, derrière le barrage, c'est régulièrement qu'on voit des camping-cars aller vers le barrage. Quand on passe sur le parking de l'Esplanade, il y a régulièrement des gens qui lisent les explications et qui prennent des photos.
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1: Une preuve ? Encore une, s'il en fallait, que ce barrage des Gusons provoque la curiosité, l'intérêt, voire la passion des passants et des touristes. D'ailleurs, quelles sont les questions qui viennent le plus, qui viennent en premier? Est-ce qu'elles concernent, comme on pourrait l'imaginer, le fonctionnement, la production électrique de ce barrage? Joan Francisco, directeur de l'Office de tourisme de la Vallée de la Creuse.
2: Alors, c'est pas forcément les questions qu'ils posent au départ. Au départ, ils viennent voir un barrage, parce que c'est quelque chose de peu courant. Après, il y a ce côté mais le barrage, du coup, à quoi il sert? Pourquoi il est là? Pourquoi on l'a construit? Et petit à petit, on vient vers ce côté électricité, fourniture d'électricité. L'hydroélectricité, elle sert aussi à ça. Elle vient compenser les pics de demande électrique, puisque l'avantage d'un barrage, c'est que quand on ouvre les vannes, une fois que l'eau est tombée sur les turbines, l'alternateur tourne et l'électricité est produite. Il n'y a pas de mise en route longue, et c'est l'avantage de l'hydroélectricité. Et puis, les cours d'eau sont quand même relativement en nombre important dans notre pays, donc on se dit, peut-être que ça peut devenir une solution, etc.
1: Une rareté, une exception qui impressionne forcément même les esprits et les regards les plus aguerris. Le tourisme industriel est en plein boom, mais celui autour du lac, plus tourné sur la nature et le sport, est de loin le plus connu et populaire.
0: On a tous passé de très beaux étés là-bas à Gusons autour du barrage. Une série que vous pouvez retrouver en podcast dès maintenant sur l'application Ici.

0: DJ, c'est signé Soprano. Juste avant le journal de 19h, vous allez retrouver dans quelques minutes Tina Arena avec Aller plus haut.
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0: Tina Arena, allez plus haut, vous écoutez ICI Berry.
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0: Merci d'écouter ICI Berry, votre radio locale. Il est 19h. ICI Berry première sur l'info locale et le journal ce soir à 19h vous est présenté par Emeline Ferry. Bonsoir Emeline.
2: On a sorti l'artillerie lourde, assure Sébastien Lecornu, pour aider les collectivités face au défi de la reconstruction après les incendies. Le Premier ministre annonce 10 millions d'euros pour la Gironde, 2 millions pour les Landes. Le Premier ministre qui promet également des aménagements fiscaux pour les entreprises touchées. Un plan de communication cofinancé par l'État pour relancer le tourisme. Et puis, des permis délivrés en un mois pour la reconstruction des logements des sinistrés. Les réactions sont contrastées chez les élus locaux. Stéphane Delpera Vincent, le maire de Saint-Médard-en-Jalles, l'une des communes près de Bordeaux, évacuée le mois dernier, estime que les mesures ne sont pas à la hauteur.
3: Moi, j'aimerais enfin entendre le mot climat prononcé par le président de la République et par le Premier ministre, qu'ils admettent enfin que nous sommes rentrés dans une nouvelle ère climatique et que ça appelle des investissements énormes pour notre pays, pour ses infrastructures, ses écoles, ses bâtiments publics, ses EHPAD, ses trains, mais aussi et surtout peut-être ses forêts, son eau, pour que notre pays continue à être un pays vivable, quelle que soit la région où on se trouve. C'est ça qu'on attend aujourd'hui d'un responsable politique national. C'est ça qu'on attend également de l'Europe. Vous avez des feux aujourd'hui en Belgique, aux Pays-Bas, en Écosse même, donc qui montrent bien qu'il ne s'agit pas simplement d'un élément conjoncturel, mais hélas, une menace beaucoup plus lourde que ça. Nous, ce qu'on aimerait, c'est des réactions à la hauteur de ça et pas quelques petites rustines dans l'urgence pour régler ici ou là une situation.
2: Davantage de satisfaction ce soir dans les mots du maire du Porge, le village le plus touché par les flammes. Martial Zanitetti salue des annonces qui vont dans le sens que nous attendions. Dans les Landes, le feu est fixé depuis ce matin, mais certains habitants ne peuvent toujours pas rentrer chez eux, indique ce soir la préfecture. Une cellule d'urgence médico-psychologique a été ouverte à Luglon pour les personnes évacuées. Un homme de 65 ans, condamné en Haute-Loire 4 mois après avoir tiré avec sa carabine près d'un groupe d'enfants et proférer des insultes racistes. Il s'est expliqué devant le tribunal tout l'après-midi et il a été reconnu coupable, condamné à 15 mois de prison avec sursis probatoire. Il a l'obligation de se faire soigner. Clément Métainier, pendant son procès, l'homme s'est posé en victime dans un climat de tension avec ses voisins.
4: Il se présente à la barre en boitant, une béquille dans la main gauche, le visage fermé, fatigué sous ses lunettes noires. Rapidement, il évoque sa situation personnelle compliquée, sa femme gravement malade. Le prévenu reconnaît les faits, se tire avec sa carabine, mais assure qu'il n'y avait personne, qu'il a agi sous le coup de la colère. Il insiste, je cite, « On n'en serait jamais arrivé là si les enfants n'avaient pas dégradé ma voiture ou ma boîte aux lettres. » Concernant les insultes raciste, je cite, sale nègre, sale arabe, bande de babouins. Le prévenu admet à moitié et parle là aussi de harcèlement, d'insultes à répétition. Dans sa dernière prise de parole, il demande pardon au petit Reda et à sa famille, principale cible du tir et des insultes.
2: Clément Métainier, au tribunal du Puy-en-Velay, l'homme a interdiction de se rendre dans la commune de Espaly-Saint-Marcel et d'entrer en contact avec la famille du petit Reda. Dans les Pyrénées-Orientales, un vol de câbles de cuivre d'une ampleur exceptionnelle et la conséquence, près de 2000 foyers à Perpignan sont privés d'internet et de téléphone fixe depuis une semaine. D'après Orange, le retour à la normale va se faire progressivement dans les prochaines semaines. À 8 mois de la présidentielle, l'un des potentiels candidats à la course à l'Elysée renonce finalement à se présenter. Gérald Darmanin, le ministre de la Justice, annonce dans le journal La Voix du Nord qu'il ne sera pas candidat et qu'il apporte son soutien à Édouard Philippe. Surveillez votre compte en banque à l'heure des courses pour le retour en classe. C'est demain que...

0: sera versée l'allocation de rentrée scolaire pour les familles aux revenus modestes, pour financer l'achat de fournitures ou encore de vêtements. Son montant est déterminé en fonction de l'âge des enfants, Justine Leblond.
1: La somme peut aller de 426 euros pour les 6-10 ans à 466 euros pour les 15-18 ans, car les besoins ne sont pas les mêmes selon le niveau scolaire. Cette allocation dépend de vos revenus perçus en 2024 et du nombre d'enfants à charge. Elle est versée soit par la CAF, automatiquement si vous êtes déjà inscrit, sinon il faut vous créer un compte et faire une demande, soit par la Mutualité Sociale Agricole si vous dépendez de ce régime. Alors si votre enfant entre en CP mais qu'il n'a que 5 ans, vous y avez le droit aussi. Il faut simplement transmettre son certificat de scolarité. Et pour les jeunes de plus de 16 ans, vous devez remplir une déclaration auprès de la CAF pour confirmer qu'ils sont toujours scolarisés.
0: Info à retrouver en détail sur ici.fr. Plus aucun département en orange sur la carte de Météo France. Demain, à 6h du matin, les 6 qui restaient en alerte dans le sud-est retrouveront à leur tour des températures un peu plus respirables. Météo France prévoit une fin progressive de l'épisode caniculaire.
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4: Le temps pour cette fin de journée, le ciel reste voilé, rien ne bouge. On respire enfin. Côté température, alors c'est encore chaud, mais loin des pics de chaleur que nous avons connus. Actuellement, nous avons en moyenne 27 à 30 degrés sur la région. Demain, la journée démarre par un voile nuageux encore qui masque le soleil qui devient plus franc en fin de journée. Pour les températures, le matin on se lève avec de la douceur, comprise entre 14 et 17 degrés. Et demain, dans l'après-midi, 32 degrés pour les maximales.
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5: Bonsoir à tous, ce soir encore on va fêter les tubes des années 80. Ah, ils s'accrochent, ils sont indéracinables, inoxydables, infatigables. Ils continuent à réveiller en nous des souvenirs, à nous faire sourire, à nous faire plaisir, on va pas s'en plaindre. Et ça commence comme ça.

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1: C'est vrai, c'est le seul tube d'un grand monsieur du jazz produit en 1980 par une autre légende, Quincy Jones. Mais rappelons quand même que Benson, c'est 35 albums studio, le dernier sorti en 2024, 10 Grammy Awards. Et en 2019, le National Endowment of the Arts lui décerne le titre de Master Jazz, la plus grande récompense pour un artiste jazz. On a remis les pendules à l'heure, on peut passer à la suite. Encore deux légendes, deux rencontres, Serge Gainsbourg, Jane Birkin, les deux sous-chics.

0: Lisa Stansfield, c'était All Around the World. Que celui qui n'est pas tombé amoureux de Lisa Stansfield quand sort ce titre en 1989 lève le doigt. Eh ben voilà, comme d'habitude, personne à l'horizon. Mais c'est normal, elle nous a tous et toutes fait craquer avec ce tube glacieux qui a fait le tour du monde. Et lui aussi, il nous a souvent fait craquer, particulièrement avec l'une de ses plus belles chansons. Morgane de toi, c'est Renaud qui arrive dans un instant.
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1: Les événements à ne pas manquer dans l'Indre et le Cher, notamment les 21, 22 et 28 août prochains, la 6e édition du festival des Folies sur Cher. Ça se passe forcément dans le Cher à Saint-Florent-sur-Cher. Si vous souhaitez avoir plus d'informations, n'hésitez pas à aller sur le site internet de la commune. Vendredi 21 août prochain également, toujours dans le Cher à Aubigny-sur-Nère, à l'occasion des vendredis festifs d'Aubigny, un ciné plein air est organisé avec Astérix et Obélix, Mission Cléopâtre. C'est à 21h30 et c'est gratuit. Si vous souhaitez avoir tous les renseignements complémentaires, direction également le site internet de la commune. Dans l'Indre, à Busan, c'est toujours vendredi prochain, concert au camping de la Tête Noire. C'est à 20h et c'est avec le groupe Bungalow Sisters. Enfin, toujours pour ce même vendredi dans le Cher à Saint-Germain-du-Puy, un ciné plein air avec Dragon qui est réalisé par Dean de Blois. C'est à l'étang de la Sablette. La diffusion, c'est à 21h et la restauration sur place s'effectue grâce à un food truck. En cas de mauvais temps, il existe un plan B. La diffusion se fera à 20h à l'espace Nelson Mandela. L'entrée est libre et gratuite.
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0: Johnny Clegg et Savuka, c'était à Simbononga.
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0: Alors pour la suite, j'ai encore choisi un ovni. 18 août 1985, Talelouk Coco de La Roche-Valmont est numéro 3 du top 50. En fait, son vrai nom, c'est Jean Quentin Gérard. Il est éditeur de magazine, mais il rêve de devenir chanteur. Alors, avec l'aide de ses copains, Richard Sanderson, vous savez, l'interprète de Reality, le tube de la boom, et les Gibson Brothers, ils enregistrent ce titre. Au départ, personne n'en veut. Puis un producteur se lance dans l'aventure, envoie le titre aux discothèques, qui adopte la chanson, suivi des radios, et voilà, c'est un tube, et voilà ce que ça donne.
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0: groupe Survivor, c'était Burning Heart. Et c'est la BO de Rocky IV qui fut le plus grand succès de la série des Rocky avec Stallone, sorti en France il y a 40 ans, oui, 16 janvier 86, près de 5 millions d'entrées chez nous, pas mal, hein. Pour la suite de votre soirée, c'est Musique et Musique, les essentiels de l'émission Décibel avec Émilie Mazoyer, dès 20h. Mais notre balade dans les années 80 n'est pas terminée, la preuve, dans un instant, Alan Parsons Project, Eye in the Sky.
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2: Un sacré gang formé autour de Pascal Obispo pour son nouvel album. Un album de chansons originales, interprété en duo avec Julien Clerc, Francis Cabrel, Zazie, Renaud, Axel Bauer, Michel Jonas, Benabar.
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2: Le nouvel album de Pascal Obispo, c'est Héritage, volume 2. Mais j'ai raté le volume 1, vous demandez-vous, incrédule, car normalement la carrière de Pascal Obispo n'a aucun secret pour vous. Eh bien non, les amis, jurisprudence Star Wars, le volume 2 de ce nouvel album de Pascal Obispo vient de sortir avant le volume 1, qui arrivera à la rentrée, mais vous en faites pas, il va tout vous expliquer. Il est pas loin, il est assis à côté de moi. Bonsoir Pascal.
4: Bonsoir, ça va bien.
2: Comment ça va?
4: Oui, bah ça va, l'album est sorti, c'est...
2: Oui.
4: C'est toujours, une joie, parce qu'avec depuis 2 ans et demi, c'est vrai que...
2: C'est un boulot,
4: c'est
2: hein.
4: De travail. Ouais, c'est beaucoup de travail. Je pense que les gens qui écoutent de la musique et qui adorent écouter des chansons, je suis pas sûr qu'ils se rendent compte à quel point on passe énormément de temps à s'écouter. C'est d'ailleurs pour ça que je ne m'écoute plus une fois que c'est
2: ouais.
4: sorti. J'adore écouter les autres. D'où cet album Héritage, en
2: bah
4: fait.
2: Oui. Ouais. Parce que c'est vraiment des chansons qui sont écrites sur mesure. En fait, c'est la haute couture. Ce que vous avez fait, Pascal,
4: c'est gentil, merci.
2: Mais c'est vrai, c'est de la haute couture, puisqu'en fait, chaque chanteur, chanteuse, et à la fois, bonjour, je parlais de Star Wars, mais c'est aussi un peu les Avengers de la chanson française qui sont là, et donc, non seulement les textes, ce sont des textes qui leur parlent, et qui ont été associés donc à des mélodies que vous avez composées, des musiques que vous avez composées, en pensant à eux, à leur voix, à ce qui leur correspondrait, enfin c'est, oui, c'est de la haute couture, et c'est aussi beaucoup d'amour.
4: D'abord, c'est le boulot d'un compositeur de pouvoir s'adapter à l'interprète.
2: Quoique, Gainsbourg, il faisait l'inverse. Hein. Il faisait exprès de taper des notes très hautes pour faire souffrir Jane Birkin.
4: Ouais, mais sauf que là, le problème, c'est que je me suis positionné en tant qu'un compositeur, sauf qu'eux, ils n'avaient pas besoin de moi.
2: Ah.
4: C'est le principe. Parce qu'ils sont aussi auteurs-compositeurs.
2: Oui.
4: En fait, c'est ça le concept, c'est rendre hommage à une stylistique un peu des années 70. Mon album est complètement organique. Un album, comme je dis pour rigoler, INA, intelligence non artificielle.
2: C'est bien.
4: Et le reste, c'est vrai que, voilà, remercier des icônes de ces années-là et puis des héritiers aussi comme Bruno Benabar, comme Icar. Alors, pour vous répondre à votre question, parce que, voilà, vous savez pas, peut-être pas pourquoi c'est le volume 2, c'est parce que quand vous enregistrez 26 duos, on répartit un peu en fonction.
2: On fait 2 disques.
4: Ouais. On fait 2 disques, on essaye d'équilibrer entre les plus anciens, les plus jeunes, un peu de génération, etc. Équilibre de générationnel. Et puis surtout que, il faut quand même avoir un peu d'élégance parce qu'ils sont tous venus quasiment au même moment dans la période de 2 ans et demi.
2: Ouais.
4: Donc en fait, l'élégance était que le volume qui sortait en octobre s'appellerait le volume 1.
2: Ouais,
4: tout simplement.
2: J'aime bien. Oui, mais c'est bien comme ça fait pas. Ah, tiens, il reste un fond du tiroir, on vous le met.
4: Exactement.
2: Là, c'est le volume 1.
4: Surtout que dans le volume 1, il y a.
2: On le dit ou pas?
4: Oui, moi, à chaque fois qu'on vient.
2: Oui, c'est vraiment, on balance des noms.
4: On dit. Il y a Véronique.
2: Il y a Véronique Sanson. William Scheller,
4: ouais.
2: Eddie Mitchell, Serge Lama. Donc, voilà, vivement la rentrée.
4: Calogero, Robin Cers. Il y a pas mal d'artistes.
2: Santa, Adjani.
4: Ouais.
2: Voilà, non, ça va être beau. Mais là,
4: je suis en train de le finir.
2: Voilà.
4: Concentrons-nous sur celui-là, mais de toute façon, oui, c'est beaucoup de travail.
2: Donc, effectivement, composer pour des auteurs-compositeurs qui, en plus, d'habitude, ne chantent que sur leur propre musique.
4: Ils s'en foutent complètement de vous. Voilà.
2: C'est ça. Prenons l'exemple de Cabrel. Cabrel, il écrit ses paroles, il écrit ses musiques, il est tranquille, il ne demande rien à personne. Il est venu chanter. Il faudrait que pleuve l'amour.

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1: Bah déjà, on se connaît depuis les Restos du Cœur, parce qu'il est, voilà, on s'est croisé beaucoup. Je l'avais invité déjà pour l'album pour le sida. Et puis là, grâce à l'application, parce que tout a été déclenché par mon application Obispo All Access, que vous pouvez avoir sur Apple Store ou sur Google Play, si c'est, voilà, avec
0: une sur laquelle,
1: des choses. Voilà, je fais une anthologie de la chanson française. Et à chaque fois que je fais une petite anthologie, c'est-à-dire je fais un album sur un artiste,
0: je lui envoie.
1: Ouais. Donc j'ai envoyé à Francis. Est-ce que ça l'a influencé? Je sais pas.
0: Bah, en tout cas, ça lui a pas déplu.
1: Le truc, c'est que la qualité principale d'un compositeur, quand il décrète qu'il veut écrire pour quelqu'un, c'est qu'il faut au moins aimer d'abord l'artiste, connaître son répertoire. Donc déjà, c'est le truc, c'est la base, quoi. C'est aimer l'artiste. Donc à partir du moment où un artiste sait que vous le respectez, vous aimez son répertoire, vous le connaissez bien, vous chantez, vous produisez pour rien. C'est-à-dire que moi, je le fais juste pour le plaisir avec mes sous. Ça, peut-être que ça fait quelque chose. Après, je pense que je suis aussi heureux que d'être reconnu par ces artistes, ces auteurs-compositeurs. C'est vrai que c'est un projet un peu ambitieux, mais finalement ils sont venus, donc je suis hyper fier et je suis hyper touché, hyper fier, et je leur en dois une.
0: Il y a Renaud aussi.
1: Ouais.
0: Bah oui, là encore. Alors pareil, Renaud qui chante pas des mots qu'il a écrits. Ça, c'est dingue.
1: Ça n'existe pas, ouais.
0: C'est que chez Obispo qu'il y a ça. Le dernier des Rugis

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1: Yeah. Le dernier des rugissants. Oui, oui. Ah oh là là, la chair de poule, Pascal.
2: Bah oui, c'est un enfant.
1: Quand il vient en studio, justement, ou quand vous allez l'enregistrer, d'ailleurs, je ne sais pas comment ça s'est passé pour Renaud spécifiquement, mais il y a aussi toute l'admiration. Il y a le Pascal, peut-être gamin, qui écoutait Renaud et tout. Il faut qu'il se taise à ce moment-là, parce que sinon, on est trop fan, on est trop impressionné, non?
2: Alors, au début, quand ça commence, on est comme ça.
1: Ouais.
2: Et après, je deviens un despote.
1: Vous avez engueulé Renaud?
2: Non, pas du tout. Bah, je rigole parce que c'est Pierre qui m'appelle comme ça. Qui,
1: tout le d'un despote. Coup,
2: non, pas du tout. Mais il me dit, on aurait dit un commandant,
1: ah oui,
2: quoi. On
1: oui.
2: Dit un,
1: mais il faut,
2: un militaire.
1: Temps.
2: Et en fait, voilà, le fan laisse place au producteur en studio. Et j'ai de la chance d'avoir un acolyte qui s'appelle Yuri Benaïs qui fait le son, qui mixe. Et puis aussi d'avoir des super musiciens avec qui j'ai fait l'album. Fred Nardin, Romain Saron, Zizou Sadki, Seb Chouard, Michel Aimé, Christophe Deschamps. J'ai eu une équipe de musiciens de folie. Donc ils sont là, donc voilà, tout va bien. Je suis pas tout seul pour dire non.
1: Ouais.
2: Et en fait, l'idée c'est que ouais, pour Renaud, je lui ai demandé de parler. Je trouvais que c'était plutôt pas mal d'entendre sa voix parler sur cette chanson, le dernier des rugissants, qui lui va bien. Plutôt ce que ça dit, c'est vraiment lui.
1: C'est Lionel Florence et Pierre-Dominique Burgot qui ont écrit des textes.
2: Ouais.
1: Les textes sont nés avant les musiques.
2: Oui, c'est-à-dire que... En fait, au début, je voulais faire un album tout simplement dans la stylistique des années 70.
1: Un peu comme l'Archipel des séquelles qu'on avait écouté avant.
2: Album, Archipel des séquelles, c'est plus un album de femmes, où on mettait en exergue le silence, un peu de jazz.
1: C'était un peu 70s aussi, moi je trouvais. Le duo avec Carla Bruni.
2: Ouais, c'est 70s, mais là on utilisait beaucoup plus de piano, alors
1: d'accord,
2: que là vraiment, ouais, c'est un 70s de 66 à 77 qui est plus basé sur les guitares, okay, sur les 12 cordes, sur l'orgue. Voilà, c'est vraiment des éléments de langage particuliers à cette période-là, avec des solos de guitare qui sont plus près de George Harrison que de Scorpion. ou de David Gilmour, par exemple. Voilà,
1: ah ouais,
2: c'est vraiment des éléments de langage de cet album. Donc, je suis parti comme ça. Et puis après, de fil en aiguille, comme je faisais en même temps les chansons pour des artistes, voilà, je faisais mon anthologie à droite à gauche, ben je fais des albums comme ça, enchaînés. Ben, j'ai osé... Je me suis dit, oui, c'est ça. La vraie question, c'est si j'osais leur envoyer, et j'ai osé.
1: Et ben vous avez bien fait.
2: J'ai osé, et puis je trouve que ça fait un... Et puis c'est bien, la musique, c'est du partage. Dans un monde qui tend à se fragmenter, et se communautariser, je sais pas si ça existe ce mot.
1: Ouais, s'archipéliser, puisqu'on parlait de l'archipel.
2: Voilà.
1: C'est des petits archipels.
2: Et en fait, voilà, il y a un peu... Voilà, je trouve que l'artiste est là pour faire des ponts justement entre ces, ouais, communautés, et l'artiste est là pour comment dire, résister et proposer comme Zazie elle le dit aussi, mais il faut qu'on s'aime, quoi. Enfin,
1: ouais,
2: c'est juste ça, c'est juste le problème. Il faut qu'on s'aime tous, il faut qu'on s'entende tous. Si on s'entend pas, c'est la merde. Donc, et un artiste est là pour ça. Moi, c'est pour ça que je fais jamais de, entre guillemets, je parle jamais de politique, parce que je trouve que la politique, c'est super clivant. Faut qu'on choisisse un camp. Je m'en fous de choisir un camp. Enfin, nous, on est né avec Touche pas à mon pote. On est là pour faire de la musique ensemble. Et quand tu vas travailler dans une autre communauté musicale, artistique, t'apprends des trucs, puisque,
1: ouais,
2: c'est pas ton domaine. Donc, nous, on n'est pas contre ça. On est vraiment pour chanter ensemble, pour faire de la musique ensemble. Et c'est vrai que cet album, c'est un peu ça. C'est hérité de cette, comment dire, de cette appétence pour l'autre,
1: ouais,
2: tout simplement.
1: Alors quand l'autre, c'est Julien Clerc, et que, je vous cite, ouais, Pascal Obispo, c'est l'un des plus grands mélodistes français.
2: Ah oui, sans aucun doute.
1: Sans aucun doute. Et que donc,
2: tu
1: vous proposez une chanson qui s'appelle Nénuphar. Alors on va
2: c'est dans la merde.
1: Vous vous rendez compte quand même qu'il n'était pas vraiment dans la merde, Pascal Obispo,
2: ouais,
1: parce que vous avez bien soigné votre histoire.
2: Ouais.

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1: 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Là, quand je parlais tout à l'heure de haute couture, de sur-mesure, c'est vraiment ça. C'est-à-dire que vraiment, c'est une chanson de Pascal Obispo, c'est une chanson de Julien Clerc.
0: Mais c'est le boulot d'un compositeur.
1: Ouais, mais là, c'est un exemple criant, c'est un exemple frappant. Et personne d'autre, on peut la filer à personne d'autre, celle-là.
0: Tiens, on peut la chanter, mais c'est une chanson qui est faite pour Julien.
1: Oui, ça s'entend.
0: Enfin, moi, je l'ai fait pour Julien, donc... J'ai tellement de respect pour lui, c'est tellement un gars qui m'a inspiré quand j'ai commencé à faire de la chanson en français, ouais. Après ma période rock évidemment, quand j'ai commencé à mettre les mains dans de la chanson française, d'où la pop, ce que vous voulez, c'est vrai que...
1: Ouais, c'est lui.
0: T'écoutes Julien Clerc, tu dis, oh, c'est compliqué quoi, parce que là il va falloir travailler un peu, et j'ai mis 35 ans. Honnêtement, c'était un des premiers, s'il refusait, c'est vrai que je pense que j'aurais pas fait l'album. En fait, enfin, j'aurais pas continué, ouais, à demander des duos. Et quand Julien a accepté, je me dis, ah, c'est franchement merci, c'est une vraie reconnaissance et ben, c'est sans doute touchant pour lui parce qu'on a envie d'être reconnu par d'autres générations. Et c'est aussi touchant pour moi. Donc en fait, c'est gagnant-gagnant. Cette
1: histoire.
0: Mais
1: en fait, ça se sent. C'est exactement ça. Ça se sent dans tout l'album, dans tout ce volume 2 Héritage que je vous recommande. Hein. C'est ça. C'est que tout le monde est heureux d'être là. Et tout le monde se donne des choses très positives. Vous tirez pas la bourre.
0: Alors
1: que parfois, il y a des duos que je ne citerai pas. Non, mais on sait que c'est toi qui as la plus grosse. Là, c'est pas le cas. Vois.
0: Non, mais le truc c'est que moi, je suis qu'un compositeur qui chante. Donc en fait, je ne vais pas me mettre au niveau de ces auteurs, compositeurs, interprètes, qui sont aussi des supers interprètes. Ouais. En fait, je ne me mets pas au niveau, moi je me mets vraiment dessous et derrière. Je n'ai pas de souci avec ça. Moi je veux que la chanson soit belle. Il n'y a pas de compète, il y a juste, allez, on va essayer d'harmoniser nos deux voix et essayer de faire en sorte que ce soit la plus belle chanson qu'on ait écrite. Et à chaque fois, je fais la même chose pour chacun, quoi. Ouais. J'essaye.
1: Alors, il y a aussi vos fantômes bienveillants, ceux que vous avez aimés, que vous aimez encore, même s'ils ne sont plus là sur ce disque. Il y a Philippe Pascal, le chanteur de Marquis de Sade.
0: Ah oui.
1: Sade, c'est un de vos groupes de jeunesse, quoi.
0: C'est mon groupe
1: hyper formateur.
0: Ouais, c'est ce qui m'a construit.
1: Philippe Pascal était devenu votre ami.
0: Ouais.
1: Il n'est plus là, mais il est là sur l'album. La chanson s'appelle Les Roses.

0: pas la première fois qu'on entend vos voix ensemble. Vous aviez chanté en vrai dans la vraie vie, mais là, de faire ce duo...
1: J'avais trois chansons. On avait fait un album avant qui refonde Marc Itzad avec Franck. Ouais. Voilà, j'ai dû avoir une petite influence aussi parce qu'en fait ils se sont revenus habiter dans la même ville 15 ans après à mon concert. J'avais fait chanter Philippe, on avait fait une reprise de Marc Itzad et j'avais invité Franck. Donc ils s'étaient revus, j'avais un peu déclenché tout ça. J'espère que ça n'a pas signé son départ parce que j'ai toujours une forme de culpabilité par rapport à ça depuis qu'il est plus là. Mais donc on avait fait quelques chansons et puis j'en avais gardé trois où il chantait. Il en reste encore une c'est sur, qui est sur mon application, sur un poème de Charles Cros. Là c'est un texte de Lionel Bourg parce que Philippe cultivait des roses, il adorait son rosier.
0: Voilà, c'est important pour vous de le mettre sur ce disque. Oh bah,
1: s'il n'y a pas Philippe, il n'y a personne.
0: Ouais, c'est ça, en fait c'est la source.
1: S'il n'y a pas Philippe, s'il n'y a pas Franck. Alors le début quand j'ai commencé la musique, mais avant moi j'étais Marie-Tigbert Carpentier. Ouais. Et cet album il est très comme ça, il est très la musique avant Rennes. Mais je ne pouvais pas faire l'album Héritage sans mettre aussi ceux qui m'ont donné envie de la faire physiquement. Donc c'était Marc Itzad, c'était Philippe, c'était Franck Darcel. Et il nous manque sérieusement.
0: Ouais, mais c'est beau qu'il soit là.
1: C'est ce qui m'a construit, donc je veux pas. Y a pas de, moi, j'ai pas de posture. De toute façon, j'ai pas de carte. Donc, comme j'ai pas la carte, je peux pas avoir de posture. Moi, je suis. Je suis de toutes les musiques. Philippe, il aimait pas tout ça. Il s'en foutait de tous ces trucs-là.
0: Les chapelles musicales.
1: Bah oui, il s'en foutait. C'était la plus grande icône du rock français indépendant des années 80 et 90. Et lui, il voulait que je vienne chanter, jouer du piano avec Marc Itzad. Je lui dis, mais non, je peux pas. Ce que je raconte toujours, cette anecdote. Je lui dis, mais non, mais je. L'ami te dit oui, mais le fan te dit non. Tu vas pas avoir Pascal Obispo avec Marc Itzad, Philippe, c'est pas possible.
0: Les gens vont pas comprendre.
1: J'ai quand même été chanter, il a insisté pour que je vienne chanter au festival Les Inrecuptibles. Ouais. C'était chaud.
0: C'était Vanda's Loving Boy.
1: Exactement. Je me souviens très bien. T'es sûr ou quoi de... Et il faut que tu viennes. Tu viens. Voilà, donc ça c'était Philippe. Et puis voilà, et puis Michel Delpech. Lui, il était fan de rock. Donc tout va bien.
0: Ouais.
1: Tout va bien. Ils sont tous ensemble avec la même envie de faire la musique avec la même culture, quoi, quelque part. Avec des nuances, évidemment, mais bon.
0: Et vous, ça vous procure un peu de réconfort d'avoir ces bandes-là, de travailler sur les bandes de Delpech, j'imagine, oui, vous l'avez beaucoup aimé, parce que là, carrément, pour l'anniversaire de sa mort, il y a carrément.
1: On a fait un album,
0: un album. Voilà, il y a Daniel Lévy aussi, ouais. Daniel Lévy, avec qui vous avez fabriqué la comédie musicale de l'an 2000. Les Dix Commandements. Et Daniel Lévy, il est là, sur Héritage, la chanson s'appelle L'amour qu'il faut. On a...

0: Daniel Lévy, il est mort hyper jeune, il avait encore plein de choses à faire. Vous aviez peut-être des trucs à faire ensemble.
1: Oui, ben, c'est sûr.
0: Est-ce que c'est réconfortant de les mettre dans un disque, dans votre disque?
1: Ce serait vraiment bizarre de pas considérer qu'il puisse être dedans, en fait. C'est évident que Daniel, c'était une partie de ma vie très importante.
0: Oui. Mais je demande pas si c'est bien, je demande si ça vous fait du bien.
1: Ouais, ça me fait du bien, en même temps ça me fait du mal, mais c'est impossible qu'il soit pas là, quoi. Voilà, okay. J'ai des bandes, je dois le faire. C'est tout, j'ai les bandes de Philippe, j'ai les bandes de Michel Delpech, j'ai travaillé avec lui, j'ai les bandes de Daniel, c'est normal. En plus, cette chanson était sortie d'une manière différente, il y a 10-15 ans. Elle n'avait pas marché. C'est impossible que cette chanson ne marche pas. Enfin, je veux dire, c'est une super chanson. Et je l'ai refait avec justement la stylistique de cet album. Elle est un peu soul comme ça. Et avec la voix de Daniel, c'est vraiment magnifique. Alors lui, pour le coup, lui, c'est un chanteur. Moi, je suis vraiment un compositeur qui chante.
0: Il y a aussi des copains, des gens qui n'ont pas le statut de super-héros dont on parlait tout à l'heure de la chanson française, comme Jonas, comme Claire, comme Renaud, comme Cabrel, mais des gens qui sont plus contemporains, on va dire, de votre carrière à vous, Pascal Obispo.
1: Sur pas des gens des années 70, on va dire, voilà.
0: Voilà.
1: 60-70, c'est plus... on va dire, on est plus dans les 90.
0: Voilà, 90, voire 2000, comme Icar. Viens

0: Picard, comment il débarque sur le projet ?
1: En fait, je connaissais, je l'avais vu à la télévision, je le trouvais bizarre.
0: C'est vrai qu'il était bizarre, Nouvelle Star.
1: Il m'a interpellé quand il faisait ses yeux comme ça. Mais c'est vrai que je l'ai vu sur scène, je trouvais qu'il avait un côté Becco 2.0. J'étais subjugué, je l'avais jamais vu sur scène. Je trouve que la scène, c'est beaucoup mieux, encore mieux que les disques pour le connaître. Pour ceux qui connaissent pas Icar, il faut aller le voir sur scène et vous allez voir qui est cette personne qui, entre les chansons, vous ennuyez jamais. Et sur scène, il est fabuleux. Donc j'aime beaucoup cet homme, aussi bien lui que Benabar.
0: Oui, qu'on aussi. A entendu tout à l'heure. Il y a Chico et les Gypsies.
1: Exactement. J'ai rêvé que j'étais vivant.
0: Voilà. On tape dans les

0: Ah, il y a des chansons qui donnent de l'élan. Il y a aussi des chansons qu'on connaît, comme l'archipel des séquelles avec Zazie.
1: Oui, je l'ai refait parce que je voulais lui donner une...
0: Un côté plus guitare.
1: Un style, ouais, plus 70.
0: Ouais.
1: Entre, je sais pas, Simon and Garfunkel.
0: Ouais.
1: Et
0: America.
1: Ouais. C'est là qu'il y a le solo, non? Ah ouais, faut écouter le début. Ouais, ce côté rock 70, ouais. J'adore.
0: C'est rock progressif, mais avant que ça devienne chiant. Moi, je trouve que le rock progressif, ça devient chiant dans les années 80, mais dans les années 70, c'est vachement bien.
1: Ouais.
0: Et là, c'est beau.
1: Ouais. Les Floyd et tout ça, ça c'est un peu ça. Enfin, on a essayé. Et le truc pour les Gypsy, je voudrais dire un tout petit mot, parce que Zazie, elle a le package complet. D'ailleurs, j'adore son nouveau single, peu importe. Les Gypsy, c'est parce que mon père a toujours rêvé que je fasse un truc de flamenco. Mon père est plus là depuis 2011. Parce que je suis espagnol. Aussi, je suis franco-espagnol, j'ai deux passeports. Et c'est vrai que c'est un exercice particulier pour moi, l'enfant du rock. Mais pour moi, c'était vraiment une performance de pouvoir chanter un truc flamenco comme ça. Mais j'en rêvais depuis longtemps. Je n'allais pas faire un album en entier. Et j'adore tout ces... Moi, j'adorais Manitas de Platas, etc. C'était vraiment... C'est les trucs qu'aimait mon père, quoi.
0: Ouais. Et puis alors, il y a... Le rock à guitare en français.
1: On va pas laisser l'intro en entier, elle fait 1 minute 30.
0: Axel Brewer.

0: Ça, vous avez lâché les chevaux. Mais lui aussi, c'est son dernier album d'ailleurs. Hein. Retour de la guitare ou pas? Qu'est-ce qu'on dit
1: Ah bah, pour cet album, c'est que guitare, moi.
0: Ouais.
1: Donc.
0: Oui, mais dans la vie, dans la musique en général. On nous promet depuis quelques années, on nous dit retour du rock, retour
1: bah là,
0: de la
1: en tout
0: guitare,
1: cas, tout moi ça. J'ai fait ce que j'ai pu de mon
0: oui,
1: côté.
0: Oui, bravo, oui, c'est vrai, la pierre a été mise à l'édifice.
1: Et Axel Bauer, lui, c'est pas une pierre qui m'a mis à l'édifice, c'est un pont. C'est-à-dire que quand on écoutait Marc Itzad et tout, ouais. On n'avait pas envie de faire de la variette, quoi. C'est, en gros, et c'est vrai que Axel, ça a été vraiment un mec qui m'a fait un pont entre le rock et la chanson en français. Son premier album, je le connaissais par cœur. Et d'ailleurs, quand je l'ai rencontré, il était très surpris que je connaisse toutes ses chansons. Donc, en fait, on a lié amitié comme ça au fur et ouais. à mesure depuis toutes ces années. C'est un super gratteux, mais au-delà de ça, c'est un mec super. C'est un mec qui aime la musique. Et ça, c'est le truc principal, quoi. Le mec, il pue la musique, quoi. C'est la folie. Et travailler avec des mecs comme ça, tu vois, bon. C'est un super musicien. Je suis très heureux qu'il ait accepté. Voilà.
0: Ce héritage volume 2 est disponible et le volume 1 paraîtra en octobre.
1: Le 23.
0: Voilà, on y attend. Véronique Sanson, William Scheller, Eddie Mitchell, Serge Lama, Santa Calogero, David Hallyday, Gauvin Cerf, ouais. Isabelle Adjani.
1: Il y a du monde.
0: Il y a du monde. Merci.
1: C'est génial.
0: Voir, bah, merci, hein, Pascal.
1: Merci. Et c'est vrai que ça fait toujours plaisir de. Comment dire de venir ici parce que voilà les personnes qui aiment la musique dans les radios là donc je voulais simplement te le dire parce qu'on se tutoie
0: Merci.
1: Dans la vie.
0: Oui, c'est vrai quand le micro est éteint. Ben je te remercie.
1: Quand le micro est éteint, c'est ce que j'ai remarqué à chaque fois. Merci d'aimer la musique et merci d'écouter les chansons.
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0: Le pianiste français le plus demandé au monde, aussi à l'aise à l'opéra qu'à Bercy. La...

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1: De l'ultime album du rocker belge Arnaud au Imagine de la cérémonie d'ouverture des Jeux Olympiques Paris 2024, Sofiane Pamart flirte avec le million de disques vendus. Il a dépassé tranquillou le milliard de streams. Il ne cesse de nous éblouir depuis 2019, début de sa carrière solo. Et il sera en avril 2027 le premier pianiste à se produire au Stade de France. Sofiane Pamart vient de sortir son quatrième album, Movie. On est fan et heureux de l'accueillir dans Décibels. Bonsoir Sofiane, bienvenue.
2: Bonsoir, merci pour cette magnifique introduction, pleine d'entrain, pleine d'enthousiasme. Ça me touche beaucoup.
1: Et d'admiration, Sofiane, on s'était vu pour la première fois au moment de Noche, votre troisième album. Le nouveau Movie vient de sortir. Et alors c'est fou, hein, à chaque fois, les titres de vos albums, c'est un mot. Le premier c'était Planète, le deuxième Letter, puis Noche, la nuit. Et là c'est Movie, film. Vous êtes fan de cinéma ?
2: J'adore le cinéma et je rêvais de composer la musique de mon propre film.
1: Ouais.
2: C'est un rêve que je pouvais rendre réalité avec un album musical où il y a une histoire. J'ai d'abord écrit un scénario qui commence par un lever du soleil, qui termine par un coucher du soleil. Dans ce scénario, en fait, c'est l'histoire d'une journée qui est tellement dense émotionnellement qu'on passe par peut-être tous les sentiments qu'on peut traverser à travers une seule vie. Donc c'est très ambitieux, ne vous inquiétez pas, cette journée est inspirante, elle n'est pas lourde, trop autre chose.
1: Mais il y a des tempêtes émotionnelles quand même. Hein.
2: Voilà, c'est ça. Donc c'est la promesse de cet album. Et je viens de le terminer, j'ai mis 2 ans et demi dessus et je suis trop heureux d'en parler et de le promouvoir parce que c'est un projet auquel je crois beaucoup.
1: On va se balader au cœur de ces nouvelles chansons, chère Sofiane Pamart. Mais avant, il faut qu'on se situe géographiquement. Vous, le nordiste, vous habitez à Los Angeles maintenant ? Alors ça, pour un fan de cinéma, c'est le rêve.
2: Exactement. Moi, j'ai envie de construire ma vie en fonction de mes inspirations artistiques, en fonction de mes cycles de création. Donc, quand j'ai décidé de faire un film, je me suis dit, où est-ce que je vais être le plus inspiré pour pouvoir le faire ? Et si j'allais à Hollywood? Donc c'était un rêve un peu d'enfant sur cet univers-là, glamour du cinéma, et surtout un désir de réaliser une œuvre vraiment ancrée dans un décor cinématographique.
1: Ouais.
2: Donc tous les jours, je me réveillais avec mon piano qui donnait sur cette sublime ville, sur la skyline de Los Angeles, cette énergie de cette ville qui vibre, qui est au milieu en fait de quelque chose de très urbain et quelque chose de très nature, et aussi avec toutes ces personnes qui sont acteurs ou actrices ou qui rêvent de le devenir. J'ai tout pris pour le mettre dans cet album.
1: Et il est très beau. Movie, avant de le découvrir, on va faire un petit retour. Donc, Sofiane Pamart, on peut vous entendre en solo, évidemment. Je le disais tout à l'heure, hein, ça peut être dans un opéra. Vous pouvez évidemment, avec brio, jouer de la musique classique. Hein. Vous êtes médaille d'or du Conservatoire National de Lille. Ça peut être donc sur vos compositions à vous. C'est vrai que tous les pianistes ne sont pas compositeurs. Vous, c'est le cas. Je parlais de Noche tout à l'heure, je m'en suis toujours pas remis, moi.

depuis le début de votre carrière, vous avez eu cet instinct et ce coup de génie d'aller jouer avec des artistes très différents. On peut vous entendre avec Edith Depréto reprendre du William Scheller.

0: le piano classique, votre piano à vous, le piano dans la chanson française, dans la variété, mais aussi dans le rap. Tout ça, ça fait partie de vous. Vous avez réussi, en fait, ce que peu d'artistes arrivent à faire, c'est à mettre toutes vos facettes artistiques sous les yeux et les oreilles du grand public.
1: C'est vrai, et maintenant, ça s'entend. Et j'ai mis du temps à réussir à ne pas être rangé dans une seule case.
0: Oui.
1: C'était vraiment mon désir, c'est de faire en sorte que... Non, je ne suis pas juste un pianiste classique ou le pianiste des rappeurs, ou un pianiste qu'on voit dans l'univers plus de la musique électronique. Ou... En fait, je ne voulais vraiment pas être dans une case.
0: Et c'est... Vous en aviez peur.
1: J'avais peur de ça, ouais. Mais surtout que c'était un désir de singularité, ouais. Où j'ai l'impression que toutes ces facettes multiples créent mon identité d'artiste, et c'est très difficile. Difficile au début de prouver toute sa multiplicité, ouais. Donc il faut du temps, et ce temps je l'ai pris en travaillant beaucoup. J'ai essayé de gagner du temps à essayer de produire en peu d'années un grand catalogue pour que justement je puisse m'élever en côtoyant plein de genres musicaux et plein de gens extraordinaires qui ont aussi des parcours complètement fous,
0: ouais.
1: Mais aussi pour essayer de montrer que finalement en fait tous ces mondes qu'on a tendance à ranger dans des boîtes, à diviser et à opposer, ils sont pas si éloignés que ça. Si jamais on s'intéresse juste à l'émotion, on peut relier un peu tout le monde.
0: Et oui, et notamment avec le piano. Là, vous nous l'avez prouvé, c'est sûr. Et alors, ce qui est génial, c'est que le public a compris ça, a répondu présent. Et l'année prochaine, dans moins d'un an, hein, en avril 2027, vous allez jouer au Stade de France. Ce qui, voilà, pour un musicien, pour un pianiste, est une grande première. Samedi 17 avril 2027, ça paraît loin parce que c'est l'année prochaine. Et en même temps, c'est vite, c'est moins d'un an. Comment avez-vous eu cette idée, ce désir, comment on peut se dire je vais faire un Stade de France?
1: Waouh, j'en perds mes mots tellement.
0: Je sais que c'est vertigineux.
1: C'est vertigineux.
0: Ouais.
1: C'est vertigineux, mais j'ai décidé de jalonner mon parcours d'artiste de grands actes qui vont nous servir de point de ralliement et de manière de raconter cette aventure. Et il me manquait un grand événement pour pouvoir célébrer tout ça. Et je me suis dit, et si jamais c'était le moment pour faire un Stade de France, de la même manière que j'ai vécu l'expérience d'être le premier pianiste à jouer à l'Accor Arena à Bercy.
0: Bercy, ouais. Alors Bercy, un vrai Bercy, ras la gueule, vraiment, ouais. Pardon, il n'y a pas d'autre mot, c'était plein, voilà. Quoi. Ouais, c'était fou.
1: Je me suis dit, ok, maintenant le mouvement est devenu encore plus grand, et si on allait chercher le Stade de France comme un grand moment de rassemblement, ouais. Populaire, mais aussi de rassemblement où il y a plein de valeurs qui se fédèrent à travers la musique, et où on se laisse aller dans nos sentiments, dans un voyage introspectif, mais en même temps spectaculaire.
0: Dans les grands rendez-vous qui rassemblent, Sofiane Pamart, vous en avez vécu un il y a 2 ans, la cérémonie d'ouverture des JO Paris 2024. Alors, le Comité international olympique laisse assez libre les villes de ce qu'ils mettent dans leur cérémonie d'ouverture. Mais il y a un truc qui n'est pas négociable, c'est qu'il faut jouer Imagine. Et le deuxième truc pas négociable, vous vous doutez bien, c'est que Imagine, votre version doit être validée par les ayants droit de John Lennon, c'est-à-dire en l'occurrence Yoko Ono. Et donc ça vous est arrivé, Sofiane, vous avez joué Imagine, c'est Juliette Armanet qui chantait. Est-ce que vous pouvez me raconter ce que vous avez ressenti déjà quand on vous l'a proposé, et puis quand Yoko a dit « Yes !»
1: Alors déjà j'étais dans la confidence 2 ans et demi avant le projet.
0: Ah, vous aussi, il fallait vous taire, rien dire à personne.
1: Personne n'a...
0: Même la famille.
1: Ouais, même la famille, ils l'ont appris une semaine avant, parce que ça a fuité à un moment donné dans la presse, et donc du coup j'ai été obligé de leur expliquer à ce moment-là, mais je respectais cette confidentialité, ouais. Et cette surprise que j'allais leur offrir. Et j'ai aimé prendre cette responsabilité de jouer Imagine, qui est une grande chanson de paix, avec cette flamme, le piano en feu sur la scène, comme si ça représentait cette flamme olympique,
0: oui.
1: Et un geste aussi que j'affectionne particulièrement, de mettre mon piano en feu.
0: Oui, c'est vrai, c'est votre truc. Jimi Hendrix mettait le feu aux guitares, Sofiane Pamart met le feu au piano.
1: Voilà. Mais tout ça pour célébrer en fait un moment où en fait on a la chance de représenter quelque chose de profondément culturel et de profondément, oui. Français aux yeux du monde. Donc avoir l'honneur d'être choisi aussi longtemps en avance pour pouvoir faire cet événement, je trouvais ça complètement dingue. Et bien sûr que quand Yoko Ono a accepté la version et a beaucoup aimé,
0: ouais.
1: La version,
0: on m'a dit qu'elle avait particulièrement apprécié.
1: Et ben j'étais très honoré aussi, et en fait ça a donné un tableau très poétique. C'est un autre événement, on parlait des événements majeurs,
0: ouais.
1: Qui jalonnent un parcours. La cérémonie d'ouverture des Jeux Olympiques de Paris, c'était vraiment fou en 2024.
0: La album Movie qui vient de sortir. Alors, on a parlé du côté cinématographique. Sofiane Pamart vous l'a dit, comme tout bon film et toute bonne journée à Los Angeles, ça commence par un lever de soleil.

0: Sunrise in your eyes, lever de soleil dans tes yeux. Vous nous avez habitués à du piano solo. Là, on entend dès le début des chœurs, on entend là les cordes. Donc, dès les premières secondes du disque, on se dit « Ah ouais, là, il a poussé un cran plus loin. Vous vouliez aller un cran plus loin et faire un pas vers les chansons, puisqu'il y a plein de chanteurs et de chanteuses qui sont invités sur votre disque.
1: Après trois albums de piano solo, j'avais besoin de renouveler mon discours harmonique, ma manière de composer, donc j'ai voulu rajouter des ingrédients dans ma palette. Et c'est comme ça que je me suis dit, ok, la musique orchestrale, c'est une musique qu'on a beaucoup dans les films, je peux me permettre d'y aller. Donc pour la première fois, j'ai commencé à travailler, à composer pour l'orchestre, et à entendre les pupitres des violons, donc je faisais des 100 pas, et j'entendais un peu de cuivre, j'entendais les bois, j'entendais les coups de timbales.
0: Vous entendiez tout ça dans votre tête, c'est ça qui est dingue. Non mais imaginez ça déjà, composer du piano, composer une mélodie, on se dit waouh, mais là c'est tous les instruments de l'orchestre. Et puis c'est pas un petit orchestre.
1: Et c'est un orchestre de 70 personnes et en fait faut les laisser rentrer ces 70 voix à l'intérieur de soi. Et donc progressivement, je commençais à trouver des clés. Et c'est pour ça que j'ai pris beaucoup de temps pour composer cet album, parce que c'est un album vraiment qui a été très artisanal dans sa manière d'être conçu et qui m'a obligé à m'élever. Donc il fallait que la proposition soit très claire dès le premier morceau, et c'est pour ça qu'on recommence par du piano quand même, tout au début, et l'album termine par du piano, mais entre-temps, on invite l'orchestre, le chœur et toutes ces voix qui arrivent, parce que j'avais besoin de me renouveler et parce que j'avais besoin de d'autres témoignages qu'uniquement le mien. Ma voix, c'est celle du piano, c'est le fil conducteur de cet album, mais j'avais besoin d'acteurs, j'avais besoin de d'autres personnages qui apparaissaient dans ce film.
0: C'est intéressant de dire des acteurs, parce que pour le coup, toutes les personnalités qui sont en majorité des chanteurs et des chanteuses qui sont invités dans votre disque, c'est des héros de film. Ils ont tous une personnalité, ils ont tous une aura, une dégaine. Je pense par exemple à Mélodie Gardot, c'est la première là, dont on va écouter la voix sur votre album. Mélodie Gardot avec ses lunettes noires, avec sa blondeur hollywoodienne, elle est incroyable, Mélodie Gardot. Et vous lui faites chanter le moment polar noir, évidemment.
1: Exactement.
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1: Vous la voyez, l'héroïne fatale, un peu vénéneuse. Moi, j'imagine avec un foulard dans les cheveux en train de fumer une cigarette.
2: C'est tout elle. C'est vraiment ça. Elle. On ne va pas faire semblant. Il n'y avait qu'elle pour jouer ce rôle-là.
1: Rôle, ouais.
2: Et à ce moment-là, que ferait un réalisateur avec un acteur, avec une actrice, avec autant de personnalité? Il réinventerait complètement son film pour le faire sur mesure pour cette héroïne.
1: C'est ce qui s'est passé pour la chanson.
2: C'est ce qui s'est passé pour la chanson.
1: Ouais, Mélodie Gardot. Pour elle ou pour d'autres chanteurs, chanteuses qu'on trouve sur votre album, Sofiane? Je pense à Wyclef des Fugees, à J Balvin, Laurine, Raïm de Christine and the Queens, Sia. Enfin voilà, il y a des personnalités vraiment du monde entier. Comment vous leur avez présenté le projet? Vous leur avez dit, on va faire une chanson ou on va faire un film?
2: Je leur ai dit qu'on allait faire un film et que je leur réservais une scène rien qu'à eux. Et qu'il fallait absolument qu'ils jouent le jeu d'enlever leur carapace, d'être vulnérables, parce que pour beaucoup d'entre eux, ils n'ont jamais posé sur uniquement du piano.
1: Ben non.
2: Et donc je voulais que le fil conducteur, ce soit celui-là, que la patte, l'étalonnage du film, ce soit cette approche uniquement piano-voix, pour eux, pour les invités. Et en faisant ça, je pouvais aller chercher des artistes d'univers complètement différents, et à ce moment-là, en fait, finalement, il y a quand même une direction artistique claire qui se crée au fur et à mesure de le film. Sur le papier, quand on voit tous ces artistes au même endroit, on se dit, mais comment ils se retrouvent autour du même banquet? Et en fait, finalement, quand on écoute l'album, vraiment, je peux vous le garantir, j'ai beaucoup travaillé pour arriver à cet effet-là, mais on a l'impression qu'ils viennent juste les uns après les autres, ouais, dans une pièce où il y a le piano qui les attend pour qu'ils puissent se livrer.
1: Comme dans tous les bons films, vous avez pensé à tout, Sofiane Pamart, et notamment à avoir un narrateur, une voix qui vous raconte. Et quelle voix, Jimmy Butler. C'est la première fois que dans une émission musicale, sans doute, on va parler de lui. C'est un grand basketteur.
2: Un champion de NBA que j'ai eu la chance de rencontrer à l'anniversaire d'un autre invité de l'album qui est J Balvin. Et quand il a pris la parole pour remercier J Balvin de sa générosité pour son anniversaire, dans sa manière d'accueillir ses amis proches, et je me suis dit, mais quel narrateur extraordinaire, quelle voix
1: incroyable.
2: Et donc je cherchais une voix pour ce film, et je lui ai dit, est-ce que tu veux être cette voix, et est-ce que tu accepterais de raconter ton histoire, parce que j'ai besoin d'une voix réelle, parce que ce film est basé sur une true story, et ouais, c'est sur une histoire vraie. Et donc, il me fallait non seulement un narrateur charismatique, mais aussi un narrateur qui puisse être légitime dans son parcours de vie pour raconter quelque chose de fort. Et lui, il a été jusqu'à devenir grand champion de basket, mais aussi, il a perdu son papa, il a été père, et en fait, il parle de tout ça. Et finalement, il a un langage, un discours très universel. Donc, je vous invite, soit, si vous connaissez l'anglais, à apprécier tout son discours, soit à regarder la traduction des paroles, parce que c'est très, très, très beau ce qu'il dit.
1: Et il le dit d'une telle manière.
3: I mean, I was a kid who didn't have much of anything. But there's a kind of clarity that you get when you're up alone at midnight too. Other people may have more than me, or an easier path, or whatever. But right now, I got you beat. And I know I'm gonna give more of myself to this day than anybody else would. Because I know what it feels like to have nothing. And so that's what I did. And I still do.
1: Un pianiste classique, oui, ça c'est sur le papier et au début du CV, mais Sofiane Pamart, c'est plus de 750 000 albums vendus, 1 milliard de streams, 29 singles d'or, des disques d'or aussi, 5, et puis de platine, et puis de diamants aussi, un Bercy complet, mais l'Opéra Garnier également. Il joue pour des marques de luxe, des familles royales, des amateurs de classique, mais aussi de rap, de chansons, de rock, de musique latine. Il est là partout, Sofiane Pamart, et le meilleur partout, c'est celui qui réunit 80 000 personnes, le Stade de France, l'année prochaine en 2027. Est-ce que vous êtes un artiste comblé? Pour le moment.
2: Je suis un homme comblé parce que j'arrive à exprimer mes émotions de plein de manières différentes et que j'ai la chance d'avoir un public que j'arrive à entraîner dans cette aventure.
1: Ouais, ils vous suivent, voilà. Ils vous font confiance
2: très,
1: en fait.
2: Très très très fidèles et que je rencontre très souvent après mes concerts, et grâce à ce lien, j'arrive à comprendre ce qui les fait vibrer et mon rôle dans leur vie, ouais, et leur rôle dans ma vie, je leur exprime aussi. Donc oui, je suis comblé de cet amour-là.
1: Vous avez pris le risque, parce que c'est un risque quand on vient du classique et qu'on peut y rester. Vous auriez pu faire carrière simplement en tant qu'excellent concertiste. Vous avez pris ce risque de composer votre musique, d'imposer votre style, d'aller, vous l'avez dit tout à l'heure, contre cette idée qu'il faudrait rester chacun dans sa petite chapelle. Vous avez vraiment pété toutes les cages. Ce risque a été payant parce qu'aujourd'hui, j'ai l'impression que vous avez une liberté folle.
2: Ma liberté est totale grâce à ces risques-là, c'est clair. Après, j'ai une admiration folle aussi pour ceux qui suivent la spécialisation du pianiste classique, qui est un risque aussi, qui est un risque conséquent, mais en même temps qui est admirable. Je pense que le risque qui vaut le plus la peine d'être pris dans toutes les vies, c'est celui qui nous ressemble. C'est essayer de faire en sorte qu'on aille au bout de notre singularité, de notre caractère. Et pour ça, c'est jamais perdu. Tous les investissements, tous les efforts, ce n'est jamais une perte d'énergie. Et c'est ce que j'ai fait. J'ai cru très tôt en moi. Et ça m'a pris, en fait, finalement, beaucoup, beaucoup de temps parce que j'ai su vite ce que je voulais devenir.
1: Vous aviez quel âge, vous pensez, quand même?
2: J'avais l'âge du petit garçon qui est sur la pochette.
1: Ah oui!
2: De l'album.
1: Tellement mignon! Le petit Sofiane. Vous aviez quel âge, là, sur la...
2: J'avais 8 ans et je savais déjà, j'avais déjà un plan très, très, très, j'avais un désir très fort de m'exprimer au piano parce que j'avais compris que c'était mon instrument et que c'était ce que j'allais devenir. Et le reste, c'est juste de l'entraînement au conservatoire, la discipline, les efforts, mais aussi beaucoup, beaucoup de rêves.
1: Ouais.
2: Et après, du voyage encore et encore et encore, et trouver une manière de faire en sorte que ce rêve prenne vie. Et là, maintenant que la machine est vraiment lancée, eh bien, je peux aller toujours un peu plus loin.
1: Vous avez eu cette intuition, finalement, à 8 ans, que votre vie, ce serait le piano. Mais alors, quand votre maman vous a mis au conservatoire, c'était même avant vos 8 ans, il me semble, est-ce qu'elle aussi, elle a eu l'intuition? Elle a dit, ce petit-là, il est pianiste? Parce que vous n'êtes pas d'une famille de musiciens classiques, pas du tout.
2: Non, pas du tout, pas du tout. Et en fait, ma mère qui me voyait jouer sur un...
1: Un petit jouet, un petit Fisher Price.
2: Ouais, un petit mini-clavier. Elle s'est dit, il a l'air d'aimer ça, je suis admirative de ce monde-là, il faut absolument que je le mette au conservatoire pour lui donner toutes ses chances. Et à 6 ans, j'intègre le conservatoire et depuis, j'ai continué tout ce parcours. Donc oui, j'ai eu les armes pour pouvoir m'exprimer et c'est ce que j'encourage vraiment à tous les parents d'accompagner les intuitions des enfants parce qu'elles sont souvent très très très justes. Et même si ça passe par une organisation particulière et beaucoup d'efforts, ça vaut toujours le coup d'accompagner ça. Et moi, je suis reconnaissant à vie à la fois l'encadrement de mes parents, mais aussi des grands maîtres que j'ai au conservatoire et de l'institution publique dont j'ai pu bénéficier depuis que je suis tout petit.
1: Réaliser ses rêves, c'est aussi parfois inviter des artistes qu'on écoutait quand on était ado sur son album. Alors, j'ai vu le nom de Wyclef Jean dans la liste des invités de Movie et Sofiane Pamart. Wyclef, c'est les Fugees, c'est le plus grand groupe de la fin des années 90. Voilà ce que vous faites ensemble.

0: Je ne l'ai jamais entendu chanter comme ça. Qu'est-ce qui s'est passé ce soir-là? C'était la nuit, hein?
1: C'était la nuit. En fait, ce qui était beau, c'est que j'étais à New York. J'organisais des dîners dans une très belle suite où il y avait aussi un piano. Et parfois, j'improvisais au piano pendant la nuit. On me filme. Et je sais pas comment, mais cette vidéo atterrit dans le téléphone de Wyclef qui demande à me voir. Je le rencontre le lendemain dans la nuit, et d'ailleurs dans le studio d'Alicia Keys et sur le piano d'Alicia Keys.
0: Pardon, monsieur. Ah oui, non mais c'est vrai. Et c'est Hollywood, hein, les gars.
1: Et donc tout est surréaliste, mais tout est très beau. Et ouais, quand je le rencontre, vraiment, on a une des premières choses qu'il me dit. Donc d'abord, il vient avec sa guitare, on improvise au piano, et après il me regarde droit dans les yeux, et il m'a dit, tu sais ce qu'on va faire? On va faire une chanson de paix. Ah. Et There Will Be a Day est une chanson de paix. Une chanson où en fait on s'imagine un monde où on est tous en train de boire la même eau, de boire, d'être réunis autour du même oasis, d'avoir des protections spirituelles, des armées d'anges qui font en sorte que on est en train d'œuvrer pour la paix. Elle est très très très belle, cette chanson, et c'est l'histoire d'une rencontre qui est devenue on est devenus de grands amis à partir de cette première rencontre en studio et en créant ce morceau.
0: Voilà. Il parle un peu français en plus, il est haïtien.
1: Exactement. Donc, ouais, voilà, c'est ce qui me dit. Et une des choses qu'il m'a dit aussi, c'est aussi une histoire de paix et d'amour entre Haïti et la France qu'on va écrire. Il avait deux grands projets. Ouais.
0: C'est beau. Elle est magnifique, cette chanson. Elle s'appelle There Will Be a Day. Cet album est un film. Ce film est un voyage en 20 scènes avec des invités et puis aussi des moments où vous êtes tout seul, Sofiane. Qu'est-ce que je peux vous souhaiter pour la suite?
1: Qu'on soit toujours plus nombreux à se fédérer autour du piano.
0: Ah, c'est un beau vœu, et en plus vous ne le faites pas pour vous-même du coup, mais pour tout le monde, pour la communauté, j'aime beaucoup. Et merci beaucoup d'être venue nous voir, Sofiane.
1: Merci Émilie, j'ai passé un excellent moment, et je te remercie personnellement. Merci. Pour la classe et la manière de mettre en valeur tes invités. Je suis touché par ce qui vient de se passer.
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0: Cascada et Baiser Doré, un coup de cœur. Ici, Drôme Ardèche.
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3: Qu'aimeriez-vous planter dans votre jardin ?
4: Dans mon jardin, j'aimerais bien faire un potager avec par exemple des tomates, de la salade, des melons, etc. pour pouvoir après les récolter et faire des petites salades. Et pour l'été, ça serait bien.
5: Moi, c'est pour les planter, avoir à manger illimité.
6: Et moi, je veux planter des fraises, des fleurs par exemple, et aussi des carottes et plein d'autres choses, et des salades aussi.
7: Des framboises, des myrtilles. Parce que moi, j'aime les fraises, framboises et myrtilles parce que c'est incroyable.
8: Bah, moi, ce que je voudrais planter, c'est de la pastèque. Tout ce qu'il y a de nécessaire pour vivre, pour manger.
3: Et tu manges des fruits et des légumes ?
8: C'est presque mes aliments préférés. J'adore les légumes, les tomates, concombres, courgettes, carottes.
4: Oui, beaucoup de légumes et aussi des arbres comme des plantes, des tulipes, des roses.

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1: Quand j'ai téléphoné à mes enfants, ils me font « Oui, t'as gagné, mais t'es pas dans le fauteuil rouge !» Mais je dis « Si, je suis dans le fauteuil rouge !»
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1: Bonjour, je m'appelle Isabelle Desmoulières, j'habite Savonnières et je suis une fan de jeux télé. Je suis professeure de français dans un lycée tourangeau. Alors j'ai toujours aimé regarder les jeux télé, notamment Nagui.
3: Bonjour.
1: C'était quand même, je pense, mon jeu de prédilection. Et autrement, je regardais Pyramide avec Patrice Lafont, j'aimais beaucoup.
4: Ne changeons rien à cette formule magique et jouons tout de suite à Pyramide.
1: En général, des jeux de culture générale et des jeux de lettres. J'étais une fan du Trivial Pursuit, l'édition, la première édition, je la connaissais quasiment par cœur. Donc oui, j'ai toujours aimé ça.
5: Ça a été quoi le déclic pour vous dire un jour, je vais m'inscrire et surtout comment ça se passe, comment on se porte candidat?
1: C'est un malentendu. En fait, je venais d'être opérée et j'ai fait un test sans comprendre que j'étais en train de faire le test de culture générale pour être inscrite à Tout le monde veut prendre sa place. Je suis même pas sûre de vouloir y aller parce que je me disais je vais être trop stressée. Et je crois que j'ai été rappelée après, 3 semaines après. Et donc, je suis passée pour la première fois avec Nagui où j'ai été challenger. Et en fait, ils m'ont rappelé 2 ans après. Est-ce que ça vous branche? Et mon beau-fils, en fait, il se souvenait du beau cadeau qu'on avait eu, à savoir un séjour au ski. Allez, Isabelle, tu nous regagnes un séjour au ski. Je travaillais mais peut-être 15 heures pour réviser. J'ai bachoté, j'en avais gratté des pages et des pages.
5: Qu'est-ce que ça a fait de vous voir à la télé?
1: On est hyper étonnés, surtout qu'avec le stress, ça déforme un tout petit peu les traits. Ils vous maquillent énormément, donc ça lisse la peau, mais de fou.
5: Alors oui, un petit peu de stress, forcément, mais avec de la discipline, de la stratégie et une bonne étoile, Isabelle a quand même décroché de sacrés cadeaux.
1: Un super ordi, 10 800 euros. Ils envoient bel et bien, il faut bien le préciser. Après, également, j'ai gagné à tout le monde à son mot à dire. Il y a moins de 6 mois et j'ai gagné 12 500 euros.
5: Et les plateaux télé lui ont donné envie d'écrire un livre.
1: En fait, moi, j'ai regardé en tant que spectatrice, mais je n'ai pas été la seule. Et c'est là que j'ai découvert des personnes qu'on peut appeler des haters, des détracteurs. Et ça a été le point de départ de réfléchir à quelle pouvait être la vie de ces haters, comment ils s'occupaient. Et donc, je leur ai inventé un quotidien.
5: Amis éditeurs, le manuscrit est fini. À vous peut-être de le faire vivre. Isabelle est ouverte aux propositions. Mais avant ça, un conseil.
1: C'est le sourire, mais le sourire visuellement.
5: Et écoutez, ça fonctionne. Isabelle a gagné cet été un VTT au Blind Test d'ICI Touraine.
1: Un plaisir à être là et un plaisir à jouer.
6: Merci, je suis trop contente. Merci ICI Touraine.
1: Après, quand on gagne, c'est encore mieux.
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7: Si le pantalon fait fureur de nos jours chez les filles comme chez les garçons, qu'en est-il de la braie ? B-R-A-I-E. Son ancêtre, le pantalon de l'Antiquité, qui pouvait être serré au niveau des chevilles, serré au bouffant au niveau des cuisses. La braie a été inventée par les Gaulois. C'est grâce aux Gaulois que les Romains apprirent à connaître la braie. Le mot s'est répandu après dans toutes les langues romanes avant que le personnage de Pantalone de la Commedia dell'arte, le costume du riche Vénitien qui porte un pantalon, ne fasse sensation et répande le mot pantalon sur tout le territoire français. Enfin, sauf un territoire qui résiste toujours à l'envahisseur, les pays occitans, où le pantalon se dit toujours comme les Gaulois, l'obraio o l'obraso. Ne dit-on pas que ce gouya est toujours débraillé? Cela vient de la même origine, mal pantalonné, mal fagoté. Tu pouvais pas tourner à monter ta braguette, t'es prise? Tu ne peux pas remonter ta braguette, je te prie. Même origine. Oups, pardon. Année à Diou.
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1: Parce que si le week-end, comme moi, vous entendez votre épouse vous dire « Tu sais quoi, j'ai réfléchi à... » Ou alors « Ah, tu sais ce qu'on pourrait faire ce week-end » ben vous savez que vous allez passer le week-end entier dans des magasins de bricolage, seul, et à vous battre avec la perceuse et l'outillage, seul. Bon, là, il fallait que je rajoute une étagère dans une cloison. Mais bon, j'étais mal réveillé dimanche matin, j'ai percé un peu trop loin. Et maintenant, la cheville est trop enfoncée, ça lotle, ça bouge, c'est une galère, quoi. Alors ma maman, elle m'a regardé galérer, là, pour ressortir la cheville du mur, et elle m'a demandé « Pourquoi tu n'utilises pas du scotch ?» Je lui dis, mais le scotch, c'est pas assez solide pour retirer la tivle du mur. Et là, elle me répond, c'est pour mettre le tivle, la cheville, pas pour l'enlever. Bah oui, parce qu'elle m'a montré que pour ne pas percer plus loin qu'il ne faut, vous mesurez la longueur voulue, ou vous prenez la longueur de votre cheville et vous la mettez jusqu'au bout du forêt. Puis vous y mettez un scotch qui remonte bien un petit peu.
2: Ah oui,
1: et quand vous percez, en fait, vous voyez exactement là où il faut que vous vous arrêtiez pour que la cheville n'aille pas trop loin dans la cloison. Et comme ça tient bien. Merci ma maman, mais j'aurais aimé avoir l'info avant de percer.
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3: J'avoue, j'ai un faible pour les Vosges discrètes. Ce ne sont pas forcément les Vosges célèbres, hein. Côté de Gérardmer, de la Bresse. Ce ne sont pas les Vosges tranquilles, comme j'aime les appeler, du côté de Rambervillers. Ce ne sont pas les Vosges historiques, du côté de Senones ou de Moyen-Moutier, ni même la plaine des Vosges, à Vittel, Neufchâteau, Contrexéville. Non, les Vosges discrètes, ce sont les Vosges, allez, on va dire entre Remiremont et Plombières, entre le Val d'Ajol et le Saint-Mont. Ici, il y a Éloy, Vecoux, Saint-Amé, Girmont-Val d'Ajol, et c'est d'une grande beauté. Entre Forêt-Fournie, où le sapin commence à abdiquer sa royauté vosgienne au profit des feuillus, on trouve des chênes, des hêtres qui font aussi leur place et leurs longues branches font jouer la lumière sur la route, du côté de la feuillée Dorothée par exemple, avant de découvrir plus loin une carte postale, le Val d'Ajol et son église. Il y a ici le Saint-Mont, lieu mythique dont on dit que les Gaulois avaient fait une forteresse face aux Romains avant que Saint-Romaric n'en fasse une forteresse de la foi. On sent au Saint-Mont, comme à Sion d'ailleurs, de ces forces qui viennent du plus profond de la terre et de l'histoire, qui font vibrer l'âme avant de partir je ne sais où dans les nuées du ciel. Ici, dans les Vosges secrètes, il y a l'élégance toute aristocratique de Remiremont, la ville des femmes, des chanoinesses, ces dames abbesses qui ont tellement imprimé leur marque, notamment l'envie de beauté qu'on retrouve non seulement autour de l'église Saint-Pierre, dans le quartier des chanoinesses, mais aussi partout dans la ville. Ben oui, à Remiremont, les monuments ne sont pas juste utiles, on sent qu'ils ont été faits pour être beaux. Ici, c'est l'antique beauté de Plombières. Plombières, autour de son clocher pointu, dans sa vallée d'histoire, qui se souvient avoir vu passer Voltaire, Beaumarchais, Rabelais, et qui se sent prête à soigner ou même apaiser Juste, qui voudra s'offrir une bulle où on est ici tout à soi. Juste ça, être à soi, c'est si rare. Les Vosges discrètes, c'est un joli chemin découvert au-dessus de Vecoux ou dans la forêt près de Saint-Amé. C'est un rayon de soleil au-dessus de Éloy ou une bonne table au Val d'Ajol. Un moment vosgien et tellement fin bien que je vous souhaite de le découvrir ou d'y revenir.
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5: Vous chantez ça, Michel Rivérol, parce que vous chantiez des chansons polissonnes sur les scènes il y a quelques années.
6: Pendant très longtemps, effectivement, avec un pianiste, c'était un spectacle piano-voix. J'ai par ailleurs payé mes études en chantant et j'étais CPE.
5: Ah oui, voilà, parce que ça, on va en parler. Vous étiez CPE à quel endroit ?
6: Au collège de l'Onaguet, puis quand un poste s'est libéré au lycée Saint-Sernin, je l'ai demandé, j'ai eu la chance de l'avoir et d'y rencontrer des élèves en option musique.
5: Et deux garçons célèbres.
6: Big Flo et Oli, effectivement, j'ai eu cette chance. chance pendant mes 17 années passées dans ce lycée. Oui.
5: Vous faisiez tampon parfois, c'est-à-dire ?
6: Un enseignant, il doit faire passer un programme et quand ses élèves sont trop souvent absents, là, ça passe plus du tout. Et je me souviens de moments d'échange avec un professeur de mathématiques qui me disait « Non, mais là, ça suffit, il faut les coller maintenant, il faut les punir, moi, j'en peux plus, ils sont jamais là. » Mais je t'assure qu'ils sont malades, je me disais. En fait, je savais qu'ils faisaient une première partie à l'Olympia, donc bon, ils étaient déjà très vite, ils ont atteint une sacrée notoriété et mener les choses de front devenait difficile à ce moment-là.
5: Et vous aviez des contacts avec la maman aussi?
6: Ah oui, bah, la maman aussi. La maman voulait qu'ils aient le bac. Et elle a réussi. Elle disait sans le bac, non, je ne les lâche pas. Bon, après, elle était bien obligée de lâcher quand même, une fois qu'ils sont majeurs. Elle aussi, elle s'est retrouvée dans mon bureau à examiner les absences. Et vraiment, ils peuvent remercier Patricia, leur maman, qui m'a dit déjà, mais voyons, ça, ce n'est pas justifié, ça, ce n'est pas justifié. Ça, non, là, je compte sur vous, vous les punissez, ce n'est pas possible. Bon, elle veillait au grain et elle avait bien raison.
5: Alors, il y avait de la complicité avec eux, au point d'ailleurs qu'ils vous ont demandé de tourner dans un clip.
6: Ils m'ont demandé de tourner dans un clip qui s'appelle Pourquoi pas nous. Et pour dire deux malheureuses phrases, il a fallu, alors je pensais moi, du premier coup avec mon expérience, eh bien, pas du tout. Il a fallu recommencer et à un moment, c'est Florian qui me regarde complètement désappointé. Il me dit, mais vous l'entendez pas, madame? Et là, c'était le renversement, quoi. Habituellement, c'est plus les adultes qui apportent aux élèves, effectivement. Et là, je les mettais dans l'embarras et je ne comprenais pas ce qui ne collait pas. Enfin, c'est une anecdote que je n'ai jamais racontée et je la raconte pour la première fois, là. Peut-être que j'avais ça au fond de moi, j'osais pas trop m'en vanter, entre guillemets. Enfin, j'ai fini à la troisième fois, on m'a fait signe que c'était OK, j'ai été applaudi, la scène était dans la boîte, voilà. Mais ils m'ont fait douter de mes capacités.

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1: Oh, j'en peux arrêter de beuvracher.
2: En Berrichon, dans le texte.
1: Beuvracher, c'est boire des petits canons. Mais à force d'en mettre derrière la cravate, vous pourriez ben avoir le gerlé, puis devenir causant. Puis si vous continuez à beuvrailler, vous serez abreuvagé, plein comme une nœud. Mais quand c'est que vous en avez vos deux pleins patins, le lendemain, il y a le pivert qui vous colle dans le nez, yo. Ça fait qu'au goûter, vous buvez plus que de l'io. Vous faites un repas de bœuf. Les bonnes résolutions de plus toucher à une chopine, oh, ça dure jamais ben longtemps. On retrouve ben vite son avaloire, et puis on se remet en beuvée. Faut dire que chez nous, dans le Berry, j'en clambarras du choix. Châteaumeillan, Mentoux, Tchinci, Reuilly, Sancerre, Valençay. Sans compter Saint-Marcel et Venem. Comment voulez-vous en que ça que j'arrête de gobloter? Maurice Sandré, dans Plein Communeux, nous décrit son état. Cré bon Dieu? Tchic, ça veut donc dire. V'là que je peux plus rester d'aplomb. Quand que je cause, je raconte des bêtises et j'ai la tête comme un vrai plomb. Je peux plus me tenir sur mes giboles. J'ai comme qui dirait mal aux cheveux. Ah, je crains bien que je suis plein, ma parole. Là oui, je suis plein comme une nœud. Oh, c'est une chose qui est pas naturelle. Où que j'ai ben pu attraper ça? Ah, va m'enduler, ma fumelle, en me voyant dans cet état-là. Ah, pour une fois que je fête la Sainte Barbe, je peux plus rentrer chez nous, mon Dieu, sans me cramponner à tous les abes. Ah, ça y est, ben, je suis plein comme une nœud. C'est que pour arroser la bonne cuisine, hein, en que le lieutenant, tous les deux, nous avons bu nos 17 chopines. Du coup, nous voilà plein comme une nœud.
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3: Vous l'avez forcément déjà remarqué en allant de Palavas à Carnon, ce fortin qui trône au milieu de l'étang du Levant. C'est la redoute de Balestras, une tour de guet qui a passé 60 ans emmurée dans un château d'eau.
4: Au secours des pirates !
3: Au milieu du XVIIIe siècle, de nombreux pirates barbaresques arpentent notre littoral et détroussent les navires marchands. Et il y a aussi les Anglais qui se prennent pour les maîtres des mers. Fire ! Pour protéger les populations, Louis XV fait construire tout au long des côtes françaises une série de fortins équipés de sémaphores. Lorsqu'un bateau suspect se rapproche dangereusement, on envoie des signaux pour prévenir les gardes-côtes qui envoient alors au canon quelques coups de semonce. Du Gros du Roi jusqu'à Agde, on construit un réseau de 8 tours de guet. On peut encore voir celle de Frontignan, Marseille, Ancette, au Grand Travers aussi, et donc celle de Palavas. Dès 1743, la redoute de Balestras assure sa fonction protectrice et ça va durer plus d'un siècle. Autour de ce fortin, peu à peu, des pêcheurs installent leurs cabanes et c'est tout un village qui finit par prendre forme. En 1906, on installe sur le toit de la tour une citerne qui va alimenter en eau les fontaines de la commune. Au début du XXe siècle, la station balnéaire, devenue reine des plages, voit ses besoins en eau augmenter. Alors en 1943, la mairie décide de bâtir un véritable château d'eau. Il y a toujours la cuve sur la redoute qui est alors emprisonnée d'un sarcophage de béton. Attendre les années 90 pour la redécouvrir. On détruit le château d'eau pour bâtir à la place le phare de la Méditerranée, 45 mètres avec son restaurant tournant au sommet. Et la redoute, elle, est démontée pierre par pierre par les compagnons du devoir. 300 tonnes de pierres marquées une à une et transportées sur un autre site. Il faudra aussi tailler de nouvelles pierres pour remplacer celles qui sont trop altérées. La ville de Palavas a choisi l'étang du Levant pour reconstruire le fortin à l'identique, dans la même orientation qu'à l'origine. Il trouve au milieu des flamants roses un écrin à sa mesure. La redoute de Balestras abrite depuis le musée Albert Dubout, dessinateur caricaturiste qui a contribué à la réputation de Palavas grâce à ses dessins du célèbre Petit Train. Voilà une bonne occasion d'aller la visiter.
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1: Dans la rue Poncillon, il y a un atelier de gravure, Philippe Estrade. À mon avis, ça fait belle lurette qu'il est là, cet homme. On va essayer d'aller faire connaissance. Allez, on va aller dans l'arrière-boutique, discuter avec Philippe Estrade himself. Vous êtes là depuis combien de temps ?
2: 1987.
1: Le métier de graveur, c'est quoi en fait ?
2: Alors, je fais des plaques de toubib pour les bancs et des plaques de cercueil quand les toubibs sont mauvais.
1: Et vous faites aussi les clés pour ouvrir certains cœurs ?
2: Non, malheureusement, non. Je fais des clés pour ouvrir les chambres des jeunes filles.
1: Vous avez des souvenirs de gravures un petit peu spéciales qu'on vous a eu demandé, parce que vous gravez un peu de tout, des plaques, j'imagine.
2: Alors, j'ai un souvenir, alors ça reste un peu dans le même secteur. Un jour, un monsieur m'a amené une jolie médaille, un bijou, quoi, où il m'a demandé de graver salope. Je lui ai dit que le bijou était beau, que c'était qu'il fallait pas le faire, quoi. Et il a insisté, je l'ai fait.
1: Et alors, c'est la fin, là ? Vous arrêtez votre activité ?
2: Oui, à la fin de l'année.
1: Content ou finalement, quand même, ça fait un petit pincement au cœur ? Parce que moi, je la vois, votre enseigne, depuis longtemps. Hein.
2: Alors, ça date des années 50. Mon prédécesseur, à qui j'ai racheté le magasin, on ne s'en est pas à la retraite, et je passe la main, et mon successeur est là, c'est mon fils.
1: Histoire de transmission, encore une fois. Votre fils qui, du coup, allez hop, reprend le flambeau.
2: Voilà, il me pousse au trou.
1: C'est difficile d'arrêter du jour au lendemain.
2: Ouais, faut se réinventer et j'ai encore pas eu l'idée. Je sais pas ce que je vais faire, je vais m'ennuyer.
1: C'est pas dit.
2: Je sais pas. C'est compliqué, hein.
1: Ah, il y a une inquiétude, hein, c'est clair. Oui. Mais rien ne vous empêcherait de continuer.
2: Si, lui.
1: On va aller lui dire deux mots.
2: J'aurais pas travaillé avec mon père, hein, donc il est pareil, hein.
1: Bah pourquoi pas ?
2: C'est infaisable.
1: Mais si, j'en connais plein, moi, qui travaille avec leur père.
2: C'est toujours un vieux con. Là, la pièce tournée, c'était l'endroit où on cassait la croûte avec les copains. Il y avait donc les photos de mes copains, des quelques bringouilles qui se sont fait là. Il a tout viré.
1: Ils font plus la bringue, les jeunes ?
2: Il a mis des trucs comme ça, là. C'est plus pareil. Mais mes copains étaient désespérés quand ils ont vu.
1: Bah, il y a de quoi ?
2: Mais oui.
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3: Bonjour à toutes et tous, Thierry Sagarloïteau pour Affaires Classées, le podcast. Nous sommes en juin 1884. Un vieil homme habitant le village souletin d'Escioul est sauvagement assassiné dans une auberge du village voisin de Lannes en Barytous. Qui lui en voulait donc et pourquoi ? Réponse dans un instant.
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3: Au village souletin d'Escioul vivait naguère un certain Joseph Larras. Cet ouvrier d'origine espagnole, âgé de 58 ans, était vaillant, bien que de santé assez faible. Sa sobriété et ses habitudes économes le rendaient, disait-on, à l'abri du besoin. D'origine modeste, Joseph n'hésitait jamais à faire état du fruit de son labeur, des espèces sonnantes et trébuchantes qu'il trimballait fièrement dans sa ceinture. Le soir venu, au troquet du coin, cela devenait même un sujet de plaisanterie. Combien avait-il exactement dans sa poche ? 1600, 1800 francs ? Nul ne savait vraiment. Nous sommes en 1884 et pour l'époque, ce joli pécule a de quoi susciter l'admiration, la jalousie, voire même aiguiser l'appétit de sujets peu fréquentables. Joseph eut un jour le malheur de prêter une somme d'argent à une certaine Madeleine. L'intéressée était connue dans les environs et pour cause. Elle tenait dans le village de Lannes en Barytous un cabaret où les hommes du canton venaient volontiers s'encanailler lorsqu'ils le pouvaient. Des dames de joie y servaient de l'alcool à volonté avant de faire commerce de leur charme. Ladite Madeleine flaira sans peine le pigeon. Malgré son inconduite notoire, elle put approcher Joseph et le convaincre de lui prêter une petite partie de son bas de laine. Les mois passèrent et le brave ouvrier eut toutes les peines du monde à se faire rembourser. Le 1er juin, il finit par se rendre chez sa débitrice, laquelle, pas gêné pour deux sous, le reçut très amicalement en lui offrant à boire et à manger. La nuit suivante s'avéra cauchemardesque pour le pauvre Joseph qui fut pris de fortes douleurs au ventre.
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3: Trois jours durant, Joseph fut contraint de garder le lit, incapable de tenir sur ses deux pieds. Quand son médecin se présenta, il diagnostiqua sans mal une tentative d'empoisonnement. Un crime très en vogue à l'époque. Il lui fallut une bonne semaine pour se rétablir. Une fois remis, le brave ouvrier aurait fort bien pu s'empresser de déposer plainte à la gendarmerie. Sauf que, en agissant ainsi, il risquait de faire une croix sur sa créance. Joseph choisit donc de ne rien dire afin de revenir de plus belle à la charge auprès de la vilaine Madeleine, laquelle ne fut guère rebutée par l'insuccès de son premier essai de l'empoisonner. Excitée par la convoitise du magot de Joseph, elle se décida cette fois à l'assassiner, non sans voler au préalable le pognon avant de faire disparaître sa dépouille. Un projet préparé 13 jours durant. Le 10 juin 1884, comprenant que Joseph rechignait à se présenter au cabaret, Madeleine eut l'idée de solliciter l'aide d'un certain Bidard. Et selon le plan ourdi par la maquerelle du village de Lannes, le Basque devait se rendre au domicile du vieux Larras afin de lui demander un petit service. Bidard, recherchant soi-disant un guide connaissant comme sa poche les routes du royaume d'Espagne, devait accompagner deux dames qui se disaient désireuses de faire un pèlerinage à Saint-Jacques-de-Compostelle. L'idée consistait donc à mettre le marché en main à Joseph. Ah, la belle histoire. Sachant la perversité de sa voisine, Bidard eut un mauvais pressentiment et il se garda bien d'honorer la mission. Deuxième échec pour Madeleine, qui ne songea pas un instant à lâcher prise. Elle revint à la charge le lendemain, mais Bidard ne bougea pas.
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3: Peu importe, le 22 juin, la tenancière de cabaret change son fusil d'épaule. Elle recrute cette fois deux autres acolytes, Thérèse et Jeanne-Marie, qui iront frapper séance tenante à la porte du vieux Larras afin de lui demander de l'aide. Prétextant se rendre demain à Raqqa, les deux dames ont pour mission de convaincre le futur pigeon de leur montrer la route. Moyennant finance, évidemment. Flairant l'entourloupe, Larras refuse. Il profite de cette visite inattendue pour leur demander de passer le mot à Madeleine, qu'elle se dépêche d'éteindre sa dette, sans quoi il n'hésitera pas à la traduire en justice au tribunal d'Oloron. Ne voyant rien venir, l'ouvrier espagnol se présente le lendemain dès 7h chez la Madeleine, laquelle l'envoie promener au motif qu'elle dort et qu'il vaudrait mieux qu'il revienne à 16h. Assuré que Joe Larras se pointera ce soir, la tenancière de cabaret lui prépare cette fois un comité d'accueil plutôt musclé. Elle sollicite une nouvelle fois ses deux complices, Thérèse et Jeanne-Marie, afin qu'elles lui prêtent main forte. Et le plan fonctionnera à merveille. Tout commence vers 15h30. La fille aînée de Madeleine, postée en sentinelle sur le chemin, court à l'auberge afin de prévenir les trois mégères de l'arrivée imminente du vieil homme. Quelques instants plus tard, Larras frappe à la porte de l'auberge. L'endroit a l'air désert. Il entre. À peine franchit-il le seuil que Madeleine se rue sur lui afin de le jeter au sol, tandis que Jeanne-Marie claque la porte et ferme le loquet intérieur. Les deux dames empoignent violemment Joseph, le tirant dans une chambre de la maison. Mais vous l'avez compris, le pire est à venir.
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3: Thérèse, la troisième comparse, les rejoint. Elle s'empare des jambes de Joseph tandis que Jeanne-Marie lui maintient les bras. Madeleine exulte. Elle peut enfin faire la peau de son créancier et pour cela, elle l'étrangle de toutes ses forces avant de s'emparer d'une corde qu'elle a préparée pour l'occasion. Quelques minutes plus tard, le vieux Joseph pousse son dernier souffle. L'horrible Madeleine va enfin pouvoir s'emparer de la fameuse ceinture qui recèle les économies du malheureux. Le fameux magot caché n'était donc pas une légende. La tenancière sans scrupule arrache les liasses de billets. Elle en distribue quelques-uns à ses deux complices. 35 francs pour Thérèse, 25 francs pour Jeanne-Marie et le reste pour Madeleine. Leur bonheur sera pourtant de courte durée car et elle ne l'avait pas prévu. Il y avait un témoin dehors et c'est très gênant. Marc, un domestique trentenaire, a scruté le manège depuis la maison voisine. Il a vu l'arrivée du vieux Larras, il a surtout entendu ses cris et, ne le voyant pas reparaître, il a décidé d'aller jeter un œil dans l'auberge de l'horreur. Madeleine l'accueille, pas gênée pour deux sous. Aucune émotion ne traverse son visage. Marc jette un rapide coup d'œil, sans résultat. Il quitte les lieux, puis fait un rapide tour de maison, quand soudain, il aperçoit par une fenêtre le corps du malheureux gisant au sol d'une chambre du rez-de-chaussée. Le jeune domestique fait part de la macabre découverte à sa maîtresse, laquelle s'empresse d'alerter monsieur le maire. Le soir même, les gendarmes rappliquent à l'auberge de l'âne, suivi du juge de paix et du procureur. La perquisition commence. Elle durera toute la nuit.
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3: Après de longues recherches, on finit par retrouver le cadavre du vieil homme. Il a été enveloppé dans un sac de toile, dissimulé entre le matelas et la paillasse d'un lit où dormait, détail macabre, le plus jeune fils de la maîtresse des lieux. Surprise en quasi flagrant délit, croyez-vous que les trois femmes avoueraient leur forfait? Même pas! Elles commencent par nier effrontément l'assassinat de leur proie, avant de se rejeter mutuellement les responsabilités les unes sur les autres. Les gendarmes n'auront pourtant guère de mal pour les confondre. Les trois mégères n'ont même pas eu le temps de dépenser l'argent qu'elles ont volé et qui traîne dans leur poche. La fouille des lieux livrera un autre indice. L'arsenic utilisé lors de la tentative d'empoisonnement du vieux Jo repose dans une boîte en métal. Détail accablant. Embarrés tous, comme en Soule, l'arrestation des trois mégères criminelles sème l'émoi. On savait certes que Madeleine traînait une sale réputation de mère maquerelle, mais de là à assassiner de sang-froid un vieil homme sans défense parce qu'il a eu le tort de réclamer le remboursement d'un prêt, somme toute modeste, il y a un pas. Voilà 10 ans que Joseph habitait la France. Le décès de son épouse n'a sans doute rien arrangé à son tempérament radin. N'ayant plus de contact avec ses trois enfants, il tuait donc le temps dans les troquets du coin, parlant sans doute beaucoup trop de ses économies planquées dans sa ceinture. Moralité, ton secret est ton sang, et si tu le partages, tu meurs. Le procès s'ouvre à Pau, devant la cour d'assises des Basses-Pyrénées, en décembre 1884. Verdict, Madeleine finira ses jours en prison, au bagne. Ses deux comparses purgeront, elles, 20 ans au cachot.
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3: Trois mégères dans le box. Nous étions en 1884 sur les hauteurs de Soule et aux confins avec la vallée du Barétous. Je vous propose dans un prochain épisode d'aller dans la cour de l'hôpital de Bayonne un après-midi de mars 1980. Soudainement, en milieu d'après-midi vers 16h, une voiture explose. C'est la voiture du sous-préfet. Pourquoi cette explosion et par qui? Réponse dans un prochain numéro intitulé « Cheval de Troie ». À bientôt.
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7: Bonjour Olivier, vous nous racontez une expérience professionnelle aujourd'hui.
5: Oui, linguistico-professionnelle. Mais blé. Aujourd'hui, je vais vous raconter l'histoire d'une jeune kiné qui s'est installée à Saint-Étienne, toute fraîche diplômée et persuadée que chez nous, tout le monde parlait comme dans les manuels de l'école de kiné. Le travail, pas de souci, elle en a d'abord, comme tous les kinés. Mais ce qu'elle n'avait pas prévu, c'était une aide pour les séances de traduction simultanée en gaga. Premier cas, un patient vient pour une rééducation à une prothèse de hanche. Il s'assied, soupire et déclare « Mon problème principal, c'est que j'arrive plus à m'acacasser. » « À vous quoi ?» qu'elle lui rebique, perplexe. « Ben, à mettre un cacasson, pardi. » Et là, notre kiné reste planté, croyant qu'il parlait d'un nouveau mouvement de yoga. Alors qu'en fait, bien sûr, il voulait juste s'accroupir. Deuxième séance de la matinée, deuxième quiproquo. Une patiente entre en se tenant le dos et lui dit « Ma sciatique, elle m'a fait kiné !» La jeune praticienne la regarde, ébahie. « Ah, vous vous êtes découvert une vocation ?» Mais la patiente ne voulait pas dire kiné au sens de kinésithérapeute, mais bien kiné, Q-U-I-N-E-R, qui veut dire gémir, pleurer, couiner. La jeune femme s'imaginait qu'à peine arrivée, la patiente voulait lui faire de la concurrence. Troisième épisode, un monsieur arrive, pas très en forme, et déclare « J'ai du mal à me concentrer sur les exercices, j'ai le bas beau depuis quelques jours. » Et la kiné de rebiquer « Mais si vous avez le bas du corps qui est beau, c'est plutôt positif, non ?»« Mais non, kiné, ma blette, avoir le bas beau, c'est ne pas avoir le moral. » Et pour finir, la palme de la consultation la plus confuse, une dame entre et lui dit « J'ai une consulte. » 5 minutes d'incompréhension plus tard, la jeune kiné découvre que « consulte », ici, ça veut dire « ordonnance ». La tatin, elle est allée la voir, la jeune kiné. Elle m'a dit qu'elle avait bien progressé, parce que, après 2 mois à Saint-Thé, la kiné lui a dit « Allez, on s'acacasse doucement, tâchez moyen d'y aller doucement pour pas kiné. » Moi, je suis été la voir, la kiné, pour lui remettre le diplôme du Goya Lauréat.
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1: Et le cocktail américain, c'est quoi ?
2: C'est un cocktail grillé avec une sauce américaine, tomate, échalote, une pointe de cognac, du vin blanc. C'est un peu relevé.
3: Un décarin !
4: Pâté, jambon, sauce gruyère, gruyère, chantal, rosé, jambon de pays.
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10: Bonjour.
11: Alors, on est où ici, Philippe ?
10: On est sur mon exploitation, dans la miellerie.
11: Ici, à Boulternère.
10: À Boulternère.
11: Et Philippe, vous avez donc une miellerie, vous avez aussi des vergers.
10: Beaucoup de produits différents, on fait des pommes, des amandes, des abricots, du jus de pomme, du nectar.
11: Il me semble que j'ai vu aussi des pieds d'avocat.
10: C'est pas en production.
11: C'est un essai.
10: C'est un essai, on verra si la météo devient un peu plus clémente dans les années à venir.
11: Et là, vous avez donc la mise en pot ici, dans votre miellerie de Boulternère.
10: Vous pouvez me faire goûter, c'est vous.
11: Oh ben, je veux bien, oui.
10: Je suis déjà très fier de mes abeilles, surtout.
11: Et alors, quel est le miel que vous préférez, vous ?
10: Moi, je les aime tous. Après, je sais pas si vous connaissez peut-être des miels un peu particuliers, comme la bruyère calune.
11: Eh ben, allons-y. Très subtil, hein, comme parfum.
10: Oui, c'est un miel qui est très particulier, peu récolté parce qu'il est très difficile à extraire. Et par contre, très prisé dans l'Europe du Nord. Celui-là, il vient de la réserve naturelle de Pie.
11: Donc ça sent très très bon le miel dans la miellerie. On va aller peut-être du côté des pommes. Donc là, Philippe, on se dirige vers votre verger. À notre droite, tous les pommiers.
10: Oui, voilà, différentes variétés. Gold Rush, un petit peu de Fuji aussi. En fait, si vous voulez, on a mis des pommes qui ne pouvaient pas aller à la montagne. Ici, on a gardé des pommes qui se récoltent tard, comme la Fuji ou la Gold Rush. Et après, celle qu'on a vue la première, c'est une primeur, une Gala. Qui elle aussi, elle est mieux ici qu'à Sahara.
11: Oh là, monsieur, vous avez fait provision, là.
3: Ah mais, monsieur Torrent était reconnu dans le coin.
11: Alors, combien vous en avez acheté de pommes? Combien de kilos?
3: Oh, j'en sais rien, il y en a 3, 4, 5 caisses.
11: Ah ouais, quand même, c'est pour
3: plus
11: tout l'hiver.
3: Plus les noix.
11: Bonne dégustation.
3: Merci.
11: Ça sent bon, la pomme. Et alors, est-ce que vous pouvez, s'il vous plaît, Philippe, me montrer la variété endémique du Roussillon, la coquette?
10: Voilà, ça c'est coquette.
11: Voilà, sa particularité, c'est qu'elle est un petit peu rosée.
10: Voilà, un petit peu rosée. C'est une variété voilà, qui est présente avant que la Golden arrive. Donc c'est dans les années 50. Et elle a été au fur et à mesure supplantée par les Rennais du Canada, là-haut, les Golden. Parce que c'est un arbre qui est très alternant. C'est-à-dire qu'il produit qu'une année sur deux. On est plus très nombreux à avoir de la coquette.
11: Donc c'est une chance de pouvoir la goûter.
10: Oui, vous voulez goûter?
11: Allez.
10: Je peux goûter.
6: Allez.
11: Elle est trop trop bonne. Je vois qu'il y a aussi des noix. Ça, c'est pas votre production, c'est un copain à vous?
10: Voilà, c'est Monsieur Retch à Boule Ternaire. Pareil, pour faire face un peu à la disparition des pêchers, tout le monde s'est diversifié, à mettre des olives, des grenades, des noix. On a cherché des cultures alternatives.
11: Et dites-moi, Philippe, vous avez les pommes et vous avez le jus de pomme.
10: On a un petit atelier, on se fait nous-mêmes le jus de pomme, voilà.
11: Et ça, c'est pour ça que vous avez plein de clients aussi, parce que vous avez plein de bons produits.
10: Ça fait 43 ans qu'on fait du jus de pomme.
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12: Victor Hugo est venu à Reims à plusieurs reprises, et notamment lors du sacre de Charles X, le 29 mai 1825. Charles X qui a succédé à son frère, Louis XVIII, quelques mois plus tôt, en octobre 1824. Depuis 10 ans, en fait, les Bourbons retrouvaient le trône après la chute de Napoléon et l'entrée dans la période dite de la Restauration. Louis XVIII n'avait pas souhaité renouer avec la tradition du sacre. La Révolution restait présente dans les esprits, puis sa santé fragile rendait une longue cérémonie difficile pour lui. Charles X, lui, choisit l'option inverse. Le souverain entend affirmer la légitimité monarchique par un retour aux rites ancestraux. La cathédrale Notre-Dame de Reims accueille la cérémonie et c'est une véritable parade en ville. Un cortège royal avec bannières, soldats, les dignitaires du royaume et les membres de la famille royale qui composent donc cette procession spectaculaire. Parmi les invités figure un jeune écrivain de 23 ans, Victor Hugo. Il est invité officiellement à cet événement car il ne cache pas son penchant royaliste. Mais je n'ai pas dupe, hein. S'il est convié au sacre royal, c'est pour en écrire tout le bien qu'il en pense. Le roi a demandé si j'étais ici. Je suis effrayé de ce qu'ils attendent de moi, précise-t-il à sa femme Adèle dans une lettre. Il en profite tout de même pour faire un peu de tourisme. Et comme tout écrivain qui se respecte, il observe et prend des notes. Il passe notamment rue de Venise et tombe sur une jeune femme dans une cour de la rue Folpen. C'est une gitane qui danse. Il poursuit sa balade dans le quartier Saint-Remy et s'arrête devant la basilique pour en faire la découverte. Il croise un petit homme d'une trentaine d'années. Il est bossu. C'est en fait le sonneur de cloche de la basilique. Tout cela inspire Victor Hugo pour l'écriture des personnages principaux de son roman Notre-Dame de Paris, publié en 1831. Le bossu sera Quasimodo et la gitane devient bohémienne sous le nom d'Esmeralda. Les héros de Notre-Dame de Paris, imaginés à Reims, c'est l'un des trésors de Champagne-Ardenne.

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1: Vous écoutez Quand je creuse par le groupe Volcaillou.
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1: Volcaillou, un duo formé par Simon et Timothée. Originaire du Sud Ardèche, ils se rencontrent à l'âge de 12 ans au conservatoire et commencent à écrire et composer pendant leurs années lycée.
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1: aujourd'hui, le duo est un ovni, un alliage entre musique électronique et chansons françaises.
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0: Caillou avec, quand je creuse, un coup de cœur ici de Romardèche.
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2: Comme ils sont susceptibles d'entendre ce petit cours, je vais faire attention, je vais être sympa avec nos chers petits anges aujourd'hui.
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2: Pote Péplard. Garçon ou fille, c'est la question que tous les futurs parents entendent évidemment dans tous les pays du monde. Quand on attend un heureux événement, l'entourage demande souvent « Anéhé, alors, pote Péplard, hein ?» Garçon ou fille, ça permet de choisir, de bien choisir le cadeau de naissance évidemment. Pote, c'est un gars, ur pote. En breton, ça fonctionne à tout âge. Ur pote, un gars ou un garçon. Et plard, ur plard, c'est une fille ou une femme d'ailleurs. Pote, péplard, gars ou fille. Mais on peut préciser, si on veut être sûr, pour les jeunes enfants, ur potric, un petit gars, un jeune garçon, potredigou au pluriel, un peu plus dur à retenir. Hein. Potredigou. Et plaric, c'est pour une jeune fille, une petite fille, plarigou au pluriel. Voilà, c'est simple, mais comme toujours, c'est simple quand on connaît. C'est sûr, c'est plus facile après. Donc, pour les gars, pote, potric, potredigou. Pour les filles, plard, plaric, plarigou, au pluriel.
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2: Et maintenant, un nom de bateau. Ça change et on en voit souvent dans les ports avec le mot avel, en mot composé. Avel, c'est le vent. Bon, c'est sûr que du vent, ça aide quand on est en mer. Donc les marins choisissent souvent des noms en rapport avec le vent. Avelvour, par exemple, du vent de mer, Avelvour. Mais on entend aussi